0: le Fils de l'homme a apparu afin de détruire les œuvres du diable.
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1: Je dois vous avouer avant de commencer que je me sens un tout petit peu mal à l'aise, car il s'agit de partager l'intimité d'un enfant, d'un très humble enfant, avec sa mère. Il n'est pas toujours évident de mettre au dehors ce que l'on peut vivre, au-dedans de son cœur, au plus intime de son cœur, avec celle que Jésus nous a donnée comme mère. Amen. Amen. Alors, allons à nouveau dire un « Réjouis-toi », et puis après, je tenterai de dire un petit mot. Fermez les yeux, s'il vous plaît. Dites de toute votre foi, mais également avec tout l'amour de votre cœur, cette prière que l'Église nous donne. Dites-la avec confiance. Dites-la avec tendresse. Car cette prière est un baume dans le cœur de la Mère du Seigneur. Réjouis-toi, Marie, pleine de grâce. Le Seigneur est avec toi. Tu es bénie entre toutes les femmes. Et Jésus, le fruit de ton sein, est béni. Sainte Marie, Mère de Dieu, prie pour nous, pauvres pécheurs, maintenant et à l'heure de notre mort. Amen. Mais bien-aimés, si j'avais à vous dire une chose, ce serait peut-être déjà celle-là. J'aime dire l'Ave Maria. Il habite mes lèvres, il habite aussi mon cœur. Je le dis souvent d'une manière très spontanée, en étant debout, en marchant, parfois en me couchant. En toute situation, il m'arrive de le dire. Simplement, il m'arrive de le dire avec foi, parfois même il m'arrive de le dire de manière un peu distraite. Ce qui est sûr, c'est que cette prière habite mon cœur et habite ma vie. Amen. On pourrait se poser la question, pourquoi réciter la même prière? Pourquoi sans cesse dire la même chose? Est-ce qu'on ne gagnerait pas à utiliser notre prière pour parler à la Vierge? Je vous répondrai peut-être que oui. Mais ce qui est sûr, c'est que dans l'expérience humaine, ordinaire, nous faisons toujours les mêmes choses et nous disons souvent les mêmes choses. Et à l'égard des personnes que nous aimons, nous avons toujours les mêmes attitudes. À l'égard des personnes que nous aimons, nous faisons toujours les mêmes déclarations d'amour. Amen. Il y a là une raison simple, une raison ordinaire pour nous de dire simplement dans la vie de tous les jours, « Réjouis-toi, ô Marie pleine de grâce !» L'enfant qui aime sa mère, mais bien aimé, il lui est agréable, non seulement d'appeler sa maman, mais il lui est agréable même de parler à sa mère pour rien. Les mères de famille le savent. Pour un rien, l'enfant vient vers elle. Pour un rien, l'enfant vient vers la maman. Pour tout et pour rien, le petit enfant court déranger sa mère. Il y a là, dans cette simplicité, qui habite bon nombre de cœurs des chrétiens, mais bien aimé, une attitude filiale, et je dirais une attitude filiale universelle. Car c'est l'état du cœur de l'enfant. Le petit enfant qui joue a besoin de sentir que maman est derrière lui. Le petit enfant qui joue dans la cour, ou qui joue dans le salon, ou qui joue à la terrasse, mais bien aimé, il peut être là en train de jouer, et puis à un moment ou à un autre, il va dire « Maman, maman pour ceci, maman pour cela, maman pour… » Finalement pour rien. Amen. C'est une logique filiale. une logique, on pourrait dire, d'enfant, mais une logique profondément spirituelle, une logique de piété à l'égard de la maman de Jésus. Amen. Si vous cherchez une raison pour dire tout le temps à Marie, « Je te salue », voilà une. Et cette raison est suffisante. Ceux que nous aimons, nous, il nous est agréable, comment dire, de les appeler pour un rien. Là, je fais un pas de plus dans la vie ordinaire, dans l'expérience relationnelle. Celui que vous aimez, celle que vous aimez, tout au long de la journée, parfois même pendant les nuits, vous envoyez 1000 messages. N'est-ce pas? Parfois, ce n'est pas pour dire grand-chose. Tous ces messages signifient seulement, ils signifient simplement que tu comptes à mon cœur, que j'ai besoin de savoir que tu es là, j'ai besoin de savoir que tu existes, j'ai besoin que tu saches que tu as de la valeur pour moi.

Oui, frères et sœurs, c'est une belle grâce que d'être ministre de cette alliance nouvelle que le Seigneur Jésus est venu tisser avec nous par la puissance de son sang. Je parle de son sang et donc de sa vie. Nous sommes désormais ceux que le monde regarde et à travers notre vie, le monde va voir. Au-dedans de nous, quelqu'un qui est plus grand que nous. Le monde nous regarde parce que nous devons témoigner de notre foi, de la relation qui nous lie avec celui qui est en nous et qui est plus grand que nous. Le monde nous regarde. Mais nous, nous savons que sans Jésus, nous ne sommes capables de rien. Il a dit, sans moi, vous ne pouvez rien faire. C'est merveilleux que Jésus ait pensé à nous associer à son ministère pour faire de nous des membres de cette alliance nouvelle. C'est quelque chose de merveilleux qu'on ne peut pas payer. Non, c'est par pur amour que Dieu nous fait un clin d'œil et nous appelle à sa suite. Je suis un privilégié. Ma sœur, tu es une privilégiée. Oui, parce que se tenir en présence de Jésus Eucharistie, le roi des rois, ça ne s'achète pas. Et c'est par pur amour qu'il se laisse contempler. Vous êtes venu voir. Vous êtes venu voir Jésus. Autrefois, il y a des gens qui sont venus trouver les apôtres et qui ont dit, nous voulons voir Jésus. Aujourd'hui, nous venons de nous-mêmes pour le voir parce qu'il nous a donné rendez-vous et il a dit qu'à tout moment, nous pouvons le rencontrer. Nous sommes venus le voir. Pas seulement avec les yeux physiques, mais nous sommes venus voir Jésus avec le cœur. Le cœur, je vous l'ai souvent dit, c'est la porte par laquelle Dieu entre dans la vie des hommes. Nous sommes venus voir Jésus, le Christ, le Sauveur. Et qu'est-ce que nous attendons de lui? Qu'il dise une parole, qu'il prononce le nom de chacun de nous avec autorité, comme il a fait pour Lazare, comme il a fait pour Zachée, en lui disant « Zachée, descends », en disant « Lazare, viens dehors ». Nous sommes venus à la rencontre de Jésus, l'unique Sauveur. Nous sommes venus à la rencontre de notre Dieu, qui se laisse approcher si facilement, parce qu'il nous aime et il veut qu'à son contact, nous ne repartions pas comme nous sommes venus. Nous sommes là, nous allons ouvrir les yeux pour voir. Nous sommes venus voir Jésus, mais nous ne sommes pas seuls. Nous sommes là avec des frères, avec des sœurs. Avant de voir Jésus, nous devons d'abord savoir voir nos frères, savoir voir nos sœurs. Nous ne sommes pas seuls. D'ailleurs, tout seul, ça aurait été difficile d'apprécier toute la dimension de l'amour que Jésus nous porte. C'est en vivant avec les autres qu'on se dit, ou mieux, qu'on exprime l'amour que nous éprouvons pour Dieu et que nous devons éprouver pour nos frères. Nous sommes les ministres d'une alliance nouvelle, pas n'importe quelle alliance. Une alliance scellée dans le sang de Jésus. Frères et sœurs, nous sommes venus voir Jésus pour lui dire deux mots. Oui, ce soir, il nous donne l'opportunité de lui dire que nous croyons en lui et que nous l'aimons. Nous devons renouveler notre foi. Nous devons la renouveler. Actuellement, nous voyons Jésus sur l'autel avec les yeux de la chair. Mais nous devons aller beaucoup plus loin pour proclamer que devant lui, tout genou doit fléchir. Toute langue doit confesser qu'il est Seigneur. Voilà pourquoi nous sommes là, pour le lui dire. Et nous voulons le lui dire en notre nom, mais au nom de tous les hommes, de ceux qui ne croient pas, de ceux qui ne croient plus. Nous, nous voulons dire que nous croyons. Et notre présence va sauver le monde. Parce que Dieu n'est pas indifférent à notre présence de ce soir. Notre profession de foi va participer du salut de notre pays, de notre famille et de tous nos amis. Parce que Dieu, il sait pourquoi nous sommes là ce soir,
pour lui dire que nous croyons en lui. Croire en Jésus, c'est-à-dire lui donner sa confiance, c'est-à-dire s'abandonner à lui. Croire en Jésus, croire qu'il peut tout pour nous parce qu'il est tout pour nous. Nous sommes venus le lui dire ce soir. En le regardant, en le voyant, nous voulons le lui dire. Vous vous souvenez qu'un jour dans la Bible, un monsieur avait son fils qui était possédé, en tout cas tourmenté par un esprit. Et il a envoyé son enfant aux apôtres parce que Jésus n'était pas là, il était allé prier sur la montagne. Et puis les apôtres se sont débattus, ils n'ont rien pu faire pour cet enfant. Quand Jésus est arrivé, il a demandé « qu'est-ce qui se passe ?» Et on lui a dit, le monsieur lui-même s'est précipité pour dire « voilà, mon enfant a des soucis, je l'ai envoyé pour que tes apôtres fassent quelque chose, mais ils n'ont rien pu faire. » Mais si tu peux, fais quelque chose, si tu peux. Et Jésus lui dit « si tu peux, tout est possible à celui qui croit. Tout est possible à celui qui croit. » Oui, croire en Dieu, croire en Jésus, c'est l'une des soifs dont le monde aujourd'hui doit être étanché. Et pour que le monde en soit étanché, il faut qu'il sache que le Seigneur dont nous lui parlons est un Jésus vivant, un Jésus puissant. Et nous le lui disons à celui qui est en face de nous avec toute notre vie. Nous disons que nous croyons. Jésus, je crois en toi. Et cela signifie beaucoup de choses. Cela signifie que je ne veux connaître que toi. Je veux donner la première place à toi, Jésus, dans ma vie. Oui, je veux te faire toute la place qui te revient parce que tu mérites tout. Tu mérites tout. Frères et sœurs, sommes les ministres d'une nouvelle alliance qui puise sa source en Jésus puisque c'est par son sang qu'il a scellé cette alliance. Et nous sommes venus lui dire notre confiance. Avoir confiance, c'est difficile, surtout aujourd'hui. Je ne parle pas des filles à qui le gars donne rendez-vous et puis elles se lèvent et s'en vont parce qu'elles ont confiance. Il leur dit, après le travail, trouve-moi dans tel café. Elle va se dépêcher de finir le travail avant l'heure pour le trouver là-bas parce qu'elle a confiance. Il lui dit, monte dans le véhicule avec moi, on va faire un tour. Elle va lui demander, mais bébé, on va où? Suis-moi seulement, on s'en va. Et elle s'en va. Mais est-ce que vous pensez que nous avons la même réaction vis-à-vis de Jésus? Quand il nous dit, fais ceci, fais cela. Nous sommes entrés dans une époque où on discute avec Dieu. Parce que maintenant, il y a Internet. Et donc, on va poser des questions à Internet pour savoir si ce que Dieu a dit là. Il faut adhérer. Nous allons discuter avec Dieu parce que désormais il est concurrencé par les œuvres de ses mains, il est concurrencé par sa créature. Et sa créature risque de nous faire douter de la puissance de Dieu. Parce que l'homme est devenu puissant et l'homme veut qu'on lui donne la place de Dieu. L'homme est devenu puissant, frères et sœurs. Les petites choses de tous les jours. Actuellement, il fait chaud. Quand tu entres dans une maison où il y a un climatiseur, tu es content. Mais c'est l'homme qui a fait le climatiseur. C'est l'homme, il est fort. Il a fait le climatiseur. Et tu es content. Quand tu veux aller vers Saint-Jean, tu prends Woro Woro, ça t'amène rapidement. Autrefois, peut-être, tu aurais marché. Et puis, tout de suite, tu arrives là-bas. Quand tu veux aller, actuellement, il y en a qui sont à Paris, qui écoutent. Ou bien, c'est Paris seulement, non? Ou bien ailleurs aussi. Et puis ils écoutent. Comment ils font? C'est l'homme qui a fait ça. Il est fort. L'homme est fort. Il a fait ça. Et aujourd'hui, il peut avoir en nous la tendance à croire que Dieu doit disparaître pour donner la place à l'homme. Mais ce n'est pas vrai. L'homme qui a créé l'ordinateur, ou bien je ne sais pas quoi là, si vous vous renseignez, peut-être les morts. L'homme qui a créé l'avion, si vous vous renseignez, peut-être qu'il est mort.
Mais Dieu, il est toujours vivant. Parce que c'est lui qui a inspiré à l'homme de faire tout ça. Si l'homme n'a pas compris, il s'arrête à celui qui a créé et puis il se dit, voici ton Dieu. Nous sommes venus lui dire que nous avons confiance en lui, en le regardant. Que nous nous abandonnons à lui. Frères et sœurs, c'est un gros risque que de vous abandonner à Jésus. C'est un gros risque que de faire confiance à Jésus. Mais si vous réussissez, si ensemble nous réussissons, alors quelque chose de merveilleux se produit dans notre vie. Pas pour un jour, mais pour toujours. Nous sommes venus le voir. Mais lui, en premier, il nous a vus. Zachée voulait voir Jésus. Et c'est lui qui a été vu par Jésus. Nous sommes venus le voir. Alors que c'est lui qui connaît le nom de chacun de nous. Il connaît l'histoire de chacun de nous. Il connaît les aspirations de chacun de nous. Il connaît les soifs de chacun de nous. Nous sommes venus le voir. Mais nous sommes venus lui dire que nous l'aimons et nous croyons en lui. Aimez Dieu, frères et sœurs. Aimez Dieu de tout son cœur. Aimez Dieu de tout son être, de tout son esprit, de toutes ses forces. Ce n'est pas facile. Et ce n'est même pas vrai dans la vie de tous les jours. Ce n'est même pas vrai dans la vie de tous les jours. Vous n'avez pas remarqué que quelquefois, il nous arrive de préférer regarder un programme de télévision plutôt que de prolonger un peu la prière ou même de prier de façon distraite parce que l'heure du match de football arrive ou bien l'heure du rendez-vous que nous avons fixé arrive. Aimer Dieu de tout son cœur, ça veut dire ne rien opposer à la louange que nous devons donner à Dieu. Ça veut dire ne rien opposer au temps de prière que nous devons donner à Dieu. Mais ce n'est pas facile et ce n'est pas toujours vrai. Nous sommes venus ce soir lui dire que malgré nos limites, nous sommes reconnaissants, nous l'aimons. Il a fait de nous les ministres d'une nouvelle alliance. Frères et sœurs, chers amis, ministre d'une nouvelle alliance, c'est quelque chose de merveilleux. Mais nous ne pouvons pas prêcher Jésus si nous ne sommes pas remplis de Jésus. Et si nous voulons être remplis de Jésus, nous devons nous vider de nous-mêmes. Voilà pourquoi ce soir, comme nous sommes venus voir, nous sommes aussi venus déclarer nos biens, mais surtout déclarer en toute honnêteté toutes les soifs qui nous habitent. Vous vous souvenez du passage du prophète Isaïe, chapitre 55, verset 1er. Vous tous qui avez soif, venez. Voilà ce que Isaïe dit. Vous tous qui avez soif, venez. Même si vous n'avez pas d'argent, venez. Vous tous qui avez soif, frères et sœurs, déclarons nos soifs à Jésus. Déclarons-lui nos soifs. Il y a des soifs légitimes. Et puis après, il y a des soifs que nous provoquons inutilement. Déclarons tout cela à Jésus en toute honnêteté pour être libérés de nous-mêmes et remplis de lui. Tu as soif de quoi? Aujourd'hui, tu es en face de celui qui peut tout pour toi. Est-ce que tu vas laisser passer l'opportunité? Est-ce que vous vous souvenez de l'histoire de l'aveugle né qui était mendiant? Ça s'appelle Bartimée, je crois. Bartimée, sur le bord de la route, il entend des pas, il entend du bruit. Et il demande ce qui se passe. On dit, c'est Jésus de Nazareth qui est en train de passer. Alors, il crie, Jésus, fils de David, aie pitié de moi. Expression de foi. Il croit que Jésus peut faire quelque chose. Fils de David, aie pitié de moi. Il y a des gens qui le rabrouent. Mais lui, il est convaincu que c'est une opportunité. Il est convaincu que c'est une opportunité. Alors, il ne veut pas se taire. Fils de David, la Bible dit qu'il crie de plus belle. Fils de David, aie pitié de moi. Et Jésus dit, appelez-le. Il ne voulait pas laisser donc passer cette opportunité. Comme toi ce soir, tu ne dois pas laisser passer l'opportunité de déclarer toutes tes soifs à Jésus. Et Jésus lui dit, que veux-tu que je fasse pour toi?
que veux-tu que je fasse pour toi? Il dit, je veux voir. C'était une aspiration profonde. Il veut voir. Il veut voir. Il veut voir. Frères et sœurs, peut-être que Jésus parle à certains aujourd'hui de façon audible. Mais à moi, s'il pose cette question, il va m'entendre. Qui me demande seulement, tu veux quoi? Je veux entendre sa voix. Il ne va pas s'en sortir. Moi, je veux tout, hein. Parce que l'aveugle aurait pu dire, je veux voir, je veux avoir une bonne femme. Et puis, je veux avoir des enfants. Je ne veux plus mendier, je veux travailler. Mais il a dit une seule chose, je veux voir. Parce qu'à partir de voir, tout va s'ouvrir pour lui. Mais déclarons nos soifs à Jésus. Tu as soif de quoi? Est-ce qu'il ne t'arrive pas d'avoir soif de justice? Regardez comment nous sommes en train de vivre dans notre pays. Ne t'arrive pas d'avoir soif de vérité? À un moment en Côte d'Ivoire, tout le monde mentait. Prêtres, fidèles laïcs, on mentait. Tu as soif de quoi? Est-ce que tu n'as pas soif de sérénité? Est-ce que tu n'as pas soif de la vie? Certainement que tu as d'autres soifs qui sont profondes, qui sont en toi. Oh, il y a la soif du mariage. Calmez-vous, hein, vous qui voulez vous marier là, calmez-vous. Parce que ceux qui sont mariés veulent sortir de là. Vous êtes dehors, vous voulez rentrer, calmez-vous. Calmez-vous. Faites attention aux prophéties. On arrive encore en fin d'année où les mêmes prophéties, tu vas te marier, tu vas voyager. Tu n'as pas encore passeport, mais on te dit tu vas voyager. Puis tu crois. Tu vas tout ça. Bien sûr, la soif que tu as en toi de réussir. La soif que tu as en toi de réussir. Mais il y a peut-être aussi d'autres soifs, comme la soif de sortir, de guérir de toutes ces blessures que tu traînes depuis. Guérir de toutes ces blessures que tu traînes depuis et qui t'empêchent de faire monter vers Dieu une louange véritable. Il y a trop de blocages dans ta vie. Pas parce que Dieu ne peut pas faire quelque chose pour toi, mais parce que toi-même, tu es en train de déclarer ta soif à Jésus. Déclare ta soif à Jésus. Avant, quand les femmes là vont se marier, après elles lancent les fleurs comme ça et puis on dit celle qui attrape. Il y en a qui ont attrapé 50 fois les fleurs là, elles sont toujours là, elles ne se marient pas. Oui, mais attendez. Il faut te poser la question de savoir pourquoi. Parce que quand un homme veut se marier avec une femme, c'est avec une femme. Mais quand on te regarde déjà, d'abord tu as figure de garçon, ça c'est pas grave. Mais après, tu as comportement de deux garçons en toi seul. C'est plus grave. Le gars, il veut épouser une femme. C'est ce qu'il veut. Et tu as attrapé les fleurs. Tu as blessé tes camarades même pour attraper ça plusieurs fois. Ça t'a donné quoi? Déclare ta soif à Jésus. Peut-être que c'est une rancune qui te ronge depuis. Peut-être que c'est l'amertume, c'est-à-dire ta dignité qui a été blessée, que tu ne veux pas pardonner. Déclare ta soif à Jésus. Tu as soif de retrouver ta dignité d'enfant de Dieu. Tu as soif de retrouver la joie des enfants de Dieu. Tu as soif de retrouver le goût de la prière. Dis-le-lui à Jésus. Dis-le-lui à Jésus. Tu pries 3 minutes pour demander quelque chose à Jésus et tu es très exigeant vis-à-vis de lui. Depuis, je prie, ne me donne pas. Mais tu es devant la télévision depuis 2 heures, 3 heures. Et une disproportion. Tu ne peux pas être exigeant vis-à-vis de Jésus alors que tu n'es pas exigeant vis-à-vis de toi-même. Déclare tes soifs à Jésus. Si tu es venu le voir, tu ne dois pas repartir avec ton problème. Dis-le-lui. Ton problème, ce sont les soifs qui te rongent. Si tu es ministre d'une nouvelle alliance, ça veut dire que les paroles qui sortent de ta bouche doivent être des paroles qui reflètent le Dieu que tu sers, le Dieu que tu as accepté dans ton cœur. Déclare tes soifs à Jésus ce soir. Frères et sœurs, nous ne repartirons pas comme nous sommes venus, ce n'est pas possible. Sinon, qu'est-ce que nous avons fait à venir veiller ici toute une nuit? Rentre en toi-même, puis regarde tes soifs. La soif de la réconciliation qui te brûle depuis. On a tout dit sur ta maman, et tu t'es laissé entraîner par cela. Tu as fini par couper la relation avec ta maman. Tu es malheureux,
elle est malheureuse. Parce que c'est ta maman et tu es son enfant. Alors, cette soif de la réconciliation avec ta maman, pourquoi tu ne l'étanches pas en présence de Jésus? Bien sûr, c'est difficile, toute réconciliation est difficile. Mais rien n'est impossible à Dieu. Tu as soif de cette réconciliation, déclare à Jésus cette soif. Frères et sœurs, peut-être aussi que quelqu'un ici a la soif de vivre sa foi avec vérité, de vivre sa foi en toute authenticité. C'est une aspiration, c'est une soif, déclare-la à Jésus. Et il va te rappeler que si tu veux vivre ta foi avec authenticité, si tu veux vivre ta foi en toute vérité, prends les dispositions qui s'imposent. Oui, venir à Jésus et croire en lui, c'est exigeant. Lui déclarer aussi ses soifs, quelquefois ça fait peur, quelquefois ça fait honte. Parce que quelquefois, nous sommes habitués à un péché dont nous ne voulons pas nous détacher. Et ce péché fait partie désormais de notre vie, alors que c'est ce péché qui nous bloque. Jésus peut tout. Jésus peut tout. Et toi, tu le lui dis, mais Jésus, on dit que tu peux tout. Oui, il peut tout. Mais il ne va pas t'imposer ce tout. C'est à toi de lui dire, je veux que tu rentres chez moi. Bien sûr, même Zachée, il n'a pas forcé la porte. Il a dit, Zachée, je veux manger chez toi aujourd'hui. Zachée aurait pu dire, non, je ne veux pas. Je ne veux pas. Mais Zachée a dit, il n'y a pas de problème. Et même que quand Jésus est rentré chez Zachée, il a été tellement audacieux, tellement content aussi, que sa vie a changé ce jour-là. Jésus a dit, le salut est entré dans cette maison. Le salut est entré dans cette maison. Mais quand le salut te rejoint, il y a des réactions que tu dois avoir. Quand le salut te visite, bien sûr, il y a la reconnaissance. Nous sommes venus dire à Dieu que nous croyons en lui, que nous l'aimons pour tout ce qu'il est pour nous et pour tout ce qu'il fait pour nous. Mais nous devons aussi être honnêtes avec lui. Nous devons être honnêtes avec lui. Qu'est-ce que tu peux cacher à Dieu? Mon frère, ma soeur, tes vêtements recouvrent quoi? Ton corps. Tes vêtements ne recouvrent pas ton cœur. Or, ton cœur est tout exposé devant Dieu. Parle à Jésus. Déclare à Jésus ta soif. Tu as soif de construire ta vie comme les autres. D'avoir une belle maison où tu peux dormir tranquille. D'avoir un bon travail qui relève ta dignité. De fonder une famille. Oh, on va dire, tu rêves de tout ça. Mais ça, c'est rien pour Jésus. Il t'a promis? Oui, mais si la promesse tarde, elle s'accomplira. Mais la promesse que Dieu te fait, est-ce qu'il ne peut pas la réaliser? Si elle est en train de mettre du temps, ce n'est pas de la faute à Dieu. C'est à toi de te remettre en cause. C'est à toi de te remettre en cause, frères et sœurs. Nous sommes venus voir Jésus et nous sommes venus lui déclarer nos soifs. Nous sommes venus lui déclarer nos misères. Nous sommes venus lui déclarer nos limites. Nous sommes venus lui déclarer notre petitesse, sans avoir peur de le faire, sans avoir honte de le faire. Vous savez, quand quelquefois on va se confesser, ça fait honte de dire c'est un péché. Et qu'est-ce que tu fais? Tu retournes avec le péché. Ou bien il y en a qui enrobent leur péché de telle sorte que, ah mon père, j'ai volé une corde. Qui dit, bon, si c'est une corde, mon fils, je vais te donner une absolution proportionnelle à la corde. Mais mon père, au bout de la corde, il y avait un mouton. Tu as volé quoi? Tu as volé la corde ou tu as volé un mouton? Mais tu fais tes choses en choco, même devant Dieu. Tu vas venir lui dire que c'est une corde que tu as volée. Lui, il ne sait pas que tu as volé un mouton. Il sait que tu as volé un mouton. Mais il attend que tu déclares que tu as volé un mouton pour qu'il te donne le pardon et que ce pardon transforme ta vie. Tu ne peux pas mentir à Dieu. Non, mentons-nous entre nous, ce qui n'est pas bon. Puis Saint Paul dit, dites-vous la vérité. Dites-vous la vérité, ça veut dire ne vous mentez pas. Mais aller jusqu'à mentir à Dieu, ce n'est pas bon. Combien de fois
frères et sœurs, combien de fois nous avons fait des promesses que nous n'avons pas tenues? Combien de fois nous avons fait des promesses que nous, d'avance même, nous savions que nous ne pouvons pas tenir? C'est à Jésus on parle, hein? Comme si on parlait à notre petit camarade, comme s'il n'y avait rien du tout. Nous sommes les ministres d'une nouvelle alliance. Et cette alliance a pris forme dans le sang de Jésus. Cette alliance se renforce chaque jour quand nous nous tenons en présence de Jésus. C'est là que nous puisons les forces nécessaires pour mener la vie nouvelle qui correspond à la nouvelle alliance. Nous ne repartirons pas comme nous sommes venus, parce que en présence de Jésus, nous allons déclarer tout ce qui nous retient loin de lui, tout ce qui nous empêche d'être totalement à lui, et puis tout ce qui nous empêche d'aller vers les autres. Parce que une chose est de venir à Jésus, mais après il te dira, va vers ton frère. Va vers ton frère. Et le psalmiste dit, il présente un visage séduisant, mais en réalité, son cœur fait la guerre. Va vers ton frère et montre-lui la foi que tu as. Montre-lui l'amour qui brûle en toi. C'est l'occasion de déclarer devant Jésus tout ce qui nous empêche d'aimer nos frères, tout ce qui nous empêche d'aimer nos sœurs. Frères et sœurs, il y a beaucoup de choses qui peuvent nous éloigner de Dieu, qui peuvent nous éloigner de notre vocation d'enfant de Dieu, qui peuvent nous éloigner de cette nouvelle alliance que Jésus a tissée avec nous. Les énumérer, on en serait même limité. Mais chacun aujourd'hui, en toute vérité, sait ce qui le retient loin de son frère. Je ne vais pas dire l'argent, parce que l'argent a détruit beaucoup de relations. L'argent a gâté beaucoup de familles. Mais il faut peut-être que je dise l'argent. Maintenant, même pour couper court, on ne dit plus l'argent. Dis-le. Vous vous rendez compte de combien de fois, à force de chercher l'argent, papa et maman courent pour chercher l'argent et leurs enfants sont à la maison. Ils ne les voient pas. Et quand les enfants veulent se plaindre, ce que les parents trouvent à dire, mais on a tout ce qu'il faut ici à la maison. Il y a peut-être tout ce qu'il faut, mais c'est celui qu'il faut qui n'est pas là. Vous faites quoi avec tout? Vous faites quoi avec tout? Un jour, il y a quelqu'un qui m'a appelé et il me dit, mon père, parle à mon enfant. Il dit, mais c'est ton enfant. Il dit, mon père, il faut lui parler parce que là où on va là, il ne va pas me reconnaître. Donc, j'ai appelé l'enfant, j'ai dit, ton papa dit de te parler, c'est pour ça que je t'ai appelé. Et il m'a coupé net. Il m'a dit, va dire à mon papa que je veux un rendez-vous pour parler avec lui. Je dis, mais pourquoi un rendez-vous? Il dit, mon père, on est dans la même maison, je ne le vois pas. Il sort tôt, il rentre tard. Quand c'est le week-end, il va faire les activités politiques. Je ne le vois pas. Je veux parler avec lui. Donc, si tu as l'occasion, demande-lui un rendez-vous pour moi. Ça, c'est quoi ça? Il y a des blessures de part et d'autre. Et le monsieur, il dit, mais est-ce que mon enfant là se rend compte que tout ce que je fais, c'est pour qu'eux, ils soient bien à la maison? Et l'enfant dit, bien dont tu parles là, c'est toi. Moi, mon bien, c'est toi. Tu es mon papa, je veux te voir. Vous voyez ce qui les éloigne. Mais ça, c'est un exemple parmi tant d'autres. Où on ne voit pas papa à la maison, on ne voit pas maman à la maison, on ne prie pas ensemble à la maison, on ne mange pas ensemble à la maison. Ah, on se dit, ça c'est rien. Il y a déjà à manger à la maison. Mais combien de blessures ont été ouvertes? Même dans les cœurs des mamans. Même dans les cœurs des mamans. Il y a une qui me disait, ce soir même quand je venais, je ne comprends pas mon mari. Vraiment, je ne le comprends pas. J'ai dit, mais si toi tu ne le comprends pas, moi-même je ne le comprends pas aussi. Ah, c'est vous qui vivez ensemble. Et mon père, à la rentrée, il n'a même pas acheté un stylo pour un seul des enfants. J'ai dit, il travaille. Il dit, oui, il travaille.
On a même augmenté son argent ces temps-ci. J'ai dit, comment tu as su ça? Elle dit, je lui ai imposé de me montrer son bulletin de salaire. J'ai dit, ah,

Voilà une blessure qui devient une soif qu'il faut présenter à Jésus pour qu'il l'étanche. C'est-à-dire, il y a un qui doit sortir du mensonge pour retrouver la vérité de la relation qu'il a décidé de nouer. Parce que quand vous venez vous marier, vous dites, c'est pour toujours. Pour toujours, ça veut dire que ça va durer. Mais si ça doit durer dans le mensonge, ça ne vaut pas la peine de faire pour toujours. Nous sommes venus voir Jésus. Il est le même. Il n'a pas changé. Capable de tous les miracles. Capable de dispenser toutes les bénédictions. Capable de renouveler chaque jour sur nous sa miséricorde. Et nous sommes venus lui déclarer ce qui nous fait souffrir. Ce qui nous fait souffrir. Et lui présenter aussi ceux qui nous font souffrir. Parce que eux aussi, par leur comportement, nous éloignent de Dieu. Vous savez que quand tous les jours vous rencontrez quelqu'un dans le même bureau pour qui vous avez de la rancune, de la haine, vous travaillez mal. Dès que vous le voyez, soit vous avez faim, soit vous avez soif. Mais lui, sa présence seulement vous dérange. Oui, il y a ce qui nous éloigne de Dieu. Mais il y a ceux qui nous éloignent aussi de Dieu. Il y a ceux qui nous éloignent de Dieu. Ceux qui nous entraînent dans des situations de péché. Ceux qui nous entraînent dans des situations de péché. Et aujourd'hui, les situations de péché, nous les multiplions. Nous les créons, nous en faisons à tous les carrefours. Or, Jésus dit que le royaume des cieux appartient aux violents. Quand il dit que le royaume appartient aux violents, aspire aussi à être libéré de toutes les chaînes qui t'entravent. Et ces chaînes-là, c'est toi qui les connais, puisque c'est toi qui les vis. Vous n'avez jamais entendu des gens qui disent que voilà, depuis longtemps je prie, je jeûne, mais je ne vois rien. Saint Augustin a dit, si ta prière ne te change pas, change ta prière. C'est pour ça qu'on a dit, si tu n'aimes pas ce que tu récoltes, il faut changer ce que tu sèmes. C'est lui qui se plaint tout le temps du fait que malgré ses prières, ses jeûnes, ses abstinences, ses sacrifices, sa prière n'est pas exaucée. C'est pas que Dieu soit incapable d'exaucer sa prière, sinon il n'est plus Dieu. Mais c'est peut-être que lui-même, il ne dit pas la vérité sur la façon dont il se comporte avec Dieu. Vous n'avez jamais vu des gens pour qui vous priez, vous imposez les mains toute l'année, rien ne bouge dans leur vie. C'est comme s'ils mettent bâche sur leur tête. Vous imposez les mains, même ça ne passe pas du tout. Ils s'en vont 3 jours après, ils reviennent. Mon père, c'est mon tour, il faut prier pour moi. Frère, c'est mon tour, il faut prier pour moi. Vous priez sur 1 an, rien ne change. Vous croyez que Dieu il n'est pas puissant? Mais pourquoi pour lui il y a résistance? Pourquoi pour celle-là il y a résistance? Ce n'est pas Dieu. C'est celui qui est devant toi. Il y a quelque chose qui doit changer dans sa vie. C'est pour ça que je dis ce soir, quand tu regardes Jésus, quand tu le vois, déclare à Jésus tous tes blocages afin de posséder ou mieux de renouveler tes bénédictions avec lui. Nous sommes les ministres d'une nouvelle alliance. Quand on vient devant Jésus Eucharistie, quelle est l'attitude qu'on doit avoir? J'ai dit que nous venons lui dire que nous croyons. Si tu ne crois pas, tu ne viens pas. Si tu ne crois pas, tu ne viens pas. J'ai dû vous raconter l'histoire de cette jeune fille, 26, 27 ans, une Belge, qui était fatiguée de la vie, parce qu'elle avait pris la drogue, l'alcool, le sexe à outrance. Mais malgré ça, il y avait une soif en elle qui n'était pas étanchée. Elle a fait toutes les vilaines expériences en pensant que c'était peut-être le chemin de l'épanouissement. Elle n'y est pas parvenue. Jusqu'au jour où elle passait devant une église de nuit où le Saint-Sacrement était exposé toute la nuit. Elle est entrée dans l'église. Elle avait 26, 27 ans. Et puis elle s'est mise à genoux devant le Saint-Sacrement. Elle a dit, Jésus, au catéchisme, on m'a dit que tu es présent. On m'a dit que tu es vivant.

Le Saint-Sacrement était exposé. Elle dit, je suis donc venue et je vais te dire que je suis fatiguée de la vie. Je suis fatiguée. Je cherche au fond de moi une satisfaction, un épanouissement, un bonheur qui n'arrive pas. Malgré tout, j'ai essayé la drogue, j'ai essayé l'alcool, j'ai essayé le sexe. Et puis elle a eu sommeil. Elle a dormi là. Au petit matin, elle s'est réveillée. Elle ne voulait plus sentir l'odeur ni de l'alcool, ni de la cigarette. Elle était délivrée. Elle était délivrée. Voici quelqu'un, j'ai failli dire un voleur de paradis, parce que d'autres sont venus d'eux-mêmes. Ils ont fléchi genoux, c'est devenu noir, galon comme ça. Ce qu'ils ont demandé, ils n'ont pas eu. Elle est venue en quelques minutes de prière, elle a tout obtenu. Mais la différence vient d'où? La différence vient de sa sincérité. Elle dit, Jésus, je suis fatigué. Je suis fatigué de cette vie. Or, Jésus est la vie, la vraie. Alors, il lui a communiqué, lui, sa vie. À côté de tout ce qu'elle a recherché pendant longtemps et qui ne lui a pas donné satisfaction, il a suffi peut-être que Jésus pose sur elle un regard d'amour, de tendresse. Et puis, c'est fini. Sa vie a été transformée. Jésus est vraiment vivant au très saint sacrement de l'autel. Pourquoi quand vous entrez dans l'église, vous faites la genouflexion? C'est un geste militaire. La genouflexion, au départ, est un geste militaire. Lorsque les militaires arrivaient devant l'empereur, ils devaient se mettre à genoux pour le saluer. Il se relève, il reçoit les ordres et il se met à nouveau à genoux avant de repartir. Et les chrétiens ont dit, nous, notre empereur, le seul qu'on connaît, c'est Jésus. C'est devant lui seul on va fléchir genoux. Et c'est comme ça que quand on rentre dans l'église, on a le roi des rois qui est présent, alors on fait la genouflexion. On lui donne tout l'honneur qui lui revient, toute la gloire qui lui revient. Alors quand vous entrez dans l'église et que vous faites la genouflexion, vous posez ainsi un acte de foi et vous exprimez que vous croyez en la présence qui est là et qui est plus grande que vous. Dans toutes les églises catholiques du monde entier, vous trouverez Jésus Eucharistie. Si ce n'est pas une chapelle, mais une église, vous trouverez Jésus Eucharistie. Et vous trouverez quoi d'autre? Le crucifix, et vous trouverez la statue de la Vierge Marie, première adoratrice de Jésus. Mais, quand vous rentrez et que vous faites la genouflexion, vous êtes en train de dire que vous croyez. Mais lui-même, il vous a vu, bien avant même que vous ne soyez entré ici. Il vous a attiré lui-même pour que vous preniez en sa présence un tout petit temps de louange et d'adoration. Et alors, chacun peut dire, gloire à toi Jésus, gloire et louange à toi Jésus, gloire et louange à toi Jésus. Tu peux le dire pendant 10, 15, 20 minutes et puis ressortir de l'église. Tu n'es pas obligé, quand tu viens devant Jésus, tu n'es pas obligé de demander forcément quelque chose. Sinon, on finit jamais de demander. Mais malheureusement, on ne remercie pas assez. Gloire à toi, Jésus. Honneur à toi, Jésus. Louange à toi. Bon, faut pas faire comme au renouveau. Il y a certains qui ne comprennent pas bien. Gare à toi, Jésus. Gare à toi, Jésus. Mais ce n'est pas ça. Mais il sait qu'ils ne sont pas en train de le mettre en garde. Il sait. Gloire à toi, Jésus. Louange à toi, Jésus. Honneur à toi, Jésus, parce que toute la gloire doit lui revenir. Et au renouveau, il y a un chant que j'aimais beaucoup. Venez à lui, il est la source dont le bonheur. Il y a les anciens qui connaissent quand même, non?

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0: frères et sœurs, se tenir en présence de Jésus pour lui rappeler qu'il est notre bonheur. Pour lui rappeler qu'il est notre bonheur. Mais toi, qu'est-ce qui fait ton bonheur? Qu'est-ce qui peut faire ton bonheur aujourd'hui? Je ne dis pas forcément que tu es venu aujourd'hui parce que tu aspires à avoir quelque chose. Mais tu peux être venu aussi parce que tu aspires à dire merci à Dieu. Tu aspires à le louer. Le louer parce qu'il t'a fait don de la foi. Le louer parce que la vie en toi se renouvelle chaque jour. Le louer parce que tu es content de croire en lui. Tu es content d'avoir des frères et des sœurs avec lesquels tu peux faire monter vers lui une louange. Je ne veux pas croire que tu sois venu forcément pour demander quelque chose ce soir. Mais si c'était le cas, qu'est-ce qui peut faire ton bonheur? Les gens mettent sur leur baka, « Seigneur, donne longue vie à mon ennemi pour qu'il voie ce que je deviendrai plus tard. » Tu ne sais même pas si toi tu vas vivre. Tu veux qu'il donne longue vie à ton ennemi pour voir ce que toi tu vas devenir. Vous n'avez jamais lu ça sur les baka. Les gens écrivent leurs phrases en folie, hein? Ah, folie. Non pas Ourouf Attan seulement, ils écrivent, mais ils écrivent des choses aussi. Oui, ils écrivent des choses. Donne longue vie à mon ennemi. Comment tu peux formuler une prière comme ça? Donne longue vie à mon ennemi pour qu'il voit ce que je deviendrai plus tard. Bon, il y a un peu de foi dedans parce qu'il s'est dit que lui, plus tard là, il va réussir. Il n'y a rien pour lui, il va sortir. Ça, c'est ce qu'il s'est dit. Mais qu'est-ce qui fait ton bonheur, mon frère? Qu'est-ce qui pourrait faire ton bonheur, ma soeur? Dis-le-lui franchement à Jésus. Laissez de côté, je vous ai dit, à faire des mariages là. C'est bon, mais ne forcez pas trop. Parce qu'à force de vouloir vous marier, c'est génie, vous épouser, et puis après vous-même vous êtes étonné. Ne forcez pas beaucoup. Hein. Ne forcez pas beaucoup. Mais des choses qui peuvent nourrir ton âme, qui peuvent relever ta dignité, qu'est-ce qui ferait ton bonheur? Et moi je te dis, ce qui pourrait faire ton bonheur, c'est comme dit le psalmiste, demeurer dans sa maison. Demeurer en sa présence. Avoir en soi le goût, ce feu qui brûle en toi, qui fait que tu veux toujours être en présence de Dieu. Ce feu qui brûle en toi, qui veut que tu veux parler de Dieu à tes frères. Ce feu qui brûle en toi et qui veut que tu veux exprimer les grâces dont tu es comblé. Et tu dis, toi aussi, tu peux en faire l'expérience et bénéficier de ces bénédictions. Tu peux demander cela à Jésus. Ça peut faire ton bonheur. Si tu suis ton dit à effusion de l'esprit, vous allez voir. Il y en a qui vont demander la grâce de faire prière pour faire tomber les gens, comme des mouches. Ils vont tomber. Mais il n'y a pas plus important que ce charisme-là. Par exemple, aimer la parole de Dieu. Avoir le goût de la parole de Dieu. C'est la base. C'est la base. Et ça peut faire ton bonheur. Ça peut faire ton bonheur. Si tu demandes à Jésus la grâce d'avoir soif de sa parole, c'est-à-dire que quand tu n'as pas lu la parole, tu n'es pas bien. Quand c'est à Benjerville, le chemin néo-catéchuménal, c'est comme ça on dit non, chemin néo-catéchuménal naissait là-bas. Et de mon bureau, j'entendais des jeunes parler, des jeunes. Et il y a un groupe qui disait à un de leurs camarades, on a appris que tu étais malade. Et on s'est dit qu'après la prière de ce soir, on serait allé te rendre visite. Et il a dit, c'est vrai, je suis malade, mais la parole me manque. La partager avec vous me manque. Voilà pourquoi je suis venu ce soir pour prier. Ah, j'étais dans mon bureau. Je n'ai pas cheveux, mais ça dressait comme ça, j'étais content. J'ai dit, voilà des chrétiens. Voilà des gens qui ont trouvé la source de leur bonheur. Aimer la parole de Dieu, frères et sœurs. Aimer la parole de Dieu. Pourquoi tu ne demandes pas à Dieu cette grâce? Pourquoi tu ne lui dis pas cette soif? Il ne faut pas te contenter d'admirer celui qui est capable de te sortir un verset qui correspond à la situation que tu vis. Toi aussi, tu peux t'approprier pas seulement un verset, mais toute la parole. Toute la parole. Et ça va faire ton bonheur. Je crois qu'il y a un psalmiste qui a dit ça, non? Ta parole fait mon bonheur, elle est lampe. Ta parole est la lampe de mes pas. Quelque chose comme ça. Pourquoi donc? Qu'est-ce qui ferait ton bonheur? Pour que tu correspondes davantage à l'alliance que Dieu a scellée avec toi. pour que tu plaises davantage au cœur de Dieu, qu'est-ce qui ferait ton bonheur? Frères et sœurs, vivre la messe avec foi. Vivre la messe. Oh, le Saint Curé d'Ars. Relisez, je ne dis pas ses livres, mais relisez ses pensées. Si tu m'écoutes et que tu es catholique, dis amen. Parce que la foi catholique est belle. La foi catholique est très belle. La messe, l'Eucharistie, la prière la plus belle qui soit. Pourquoi tu ne demandes pas à Dieu la grâce de vivre la messe, quel que soit le jour où tu vas à la messe, que ce soit le matin, en semaine ou que ce soit le dimanche. Vivre la messe, depuis le début jusqu'à la fin. Je lisais le témoignage de quelqu'un sourd. Il regardait la télévision et le pape Jean-Paul II faisait la messe. À la fin de la messe, le pape Jean-Paul II donne la bénédiction. De sa maison où il regarde la télévision, il se met à genoux et il se signe. Il commence à entendre. La bénédiction a transpercé la télévision, frères et sœurs. Mais au cours de la messe, ne regardez pas le prêtre. La messe, regardez le Christ qui est là et qui est en train d'accomplir quelque chose d'unique pour ce jour-là, pour cet instant-là. Pourquoi tu ne dis pas à Jésus que ça te tient à cœur de vivre la messe avec ferveur, de vivre la messe avec foi, parce que la messe à laquelle tu participes va réjaillir sur tout ce que tu vas rencontrer après, ta famille, tes amis, ton travail, tes projets, la messe va réagir dessus. Qu'est-ce qui ferait ton bonheur? Pourquoi tu ne demandes pas à Dieu, à Jésus, d'étancher cette soif que tu as, d'être pardonné de tes péchés? Le sacrement de réconciliation. Le sacrement de réconciliation. J'ai dit, si tu es catholique, dis amen. Parce que la foi catholique est belle. Jésus qui prend sur lui de confier à un homme frêle, pécheur, de pardonner à ses frères. De pardonner à ses frères en son nom, en son nom. Aucun prêtre ne dit je te pardonne tes péchés en mon nom. Il dit au nom de Jésus, je te pardonne tes péchés. Va en paix. Combien de fois beaucoup d'hommes et de femmes sont venus à la confession avec foi et sont repartis enrichis de Dieu et de ses grâces. Des situations se sont débloquées dans leur vie. Et on dit à Jésus cette soif qu'il a de vivre le sacrement de réconciliation. Bien sûr que tu confesses tes péchés à un prêtre. Mais derrière le prêtre que tu vois là, c'est Dieu. C'est Jésus qui t'accueille. C'est Jésus qui t'accueille et qui te purifie de tes péchés, de tout ce qui pourrait faire blocage à tes bénédictions, puisque tu viens confesser tes péchés. Pourquoi tu ne demandes pas à Dieu la grâce d'aimer les hommes? D'aimer les hommes. Je ne dis pas forcément de faire confiance, mais d'aimer. Parce que quand tu vois une femme qui a eu goumé dans sa vie, tu vas lui dire de faire confiance à un garçon. Bon. Mais au moins aimer l'homme qui est là. Aimer. Aimer tous les hommes. Avoir un regard. Un regard. Le regard de Jésus sur tous les hommes. Regarder tous les hommes comme des frères. Mais justement, pour mettre en relation avec le thème de l'année pastorale. Vivre en communion, faites aux autres ce que vous voulez qu'ils fassent pour vous. C'est-à-dire, regardez ton frère avec les yeux du Christ. Regardez ta sœur, parce que tu souhaites qu'on te regarde comme ça aussi. Je ne parle pas des femmes, parce que, bon, en général, les femmes, il y a beaucoup quand elles viennent à la messe pour regarder le modèle de pagne de leurs camarades. Je ne parle pas de vous, hein, vous qui êtes ici. Mais ce n'est pas bon. Ce n'est pas bon. Ce n'est pas bon. C'est vraiment pas bon. Tu es à la messe. Est-ce que vous, je ne sais pas si les femmes là, vous faites la même chose quand vous êtes au supermarché. Quand vous voyez une femme qui est bien habillée, vous la poursuivez pour aller chercher son modèle. Mais pourquoi c'est à l'église? Ça veut dire que tu ne suis même pas à la messe. Tu cherches où elle va passer à la fin pour la poursuivre, ma soeur. Et puis avoir ton modèle, non? Bon, il y a des choses qui sont superflues dans la vie. quand on a Jésus en soi, il y a des choses qui deviennent superflues. Il y a des choses qui deviennent superflues. Parce que plus Jésus prend la place dans ta vie, plus les autres choses sortent par les fenêtres là et puis disparaissent. C'est quand tu es encore réticent à donner toute la place à Jésus qu'il y a un conflit dans ton cœur, un conflit dans ta vie. Pourquoi tu ne demandes pas à Jésus la grâce d'aimer? Tout à l'heure, on sentait moi je t'aime, tu le sais. Oui, tu aimes Jésus, mais après, il faut aimer tes frères. Il faut les aimer. Aimer, là, ça va avec aider. Aimer, ça va avec pardonner. Quand je dis aider tes frères, il ne faut pas penser que j'ai dit de partager ton argent avec eux. Hein. Parce que quand on va sur l'argent, là, ça devient compliqué. Mais aider ton frère, tu commences par prier pour lui. Tu l'aides. Quand on vient s'asseoir pour faire la messe, on dit je confesse à Dieu. Et vous aussi, mes frères, de prier pour moi. C'est une aide que tu apportes à ton frère quand tu pries pour lui. C'est une aide que tu apportes à ton frère quand tu le présentes à Jésus Eucharistie. Quand tu arrives devant le Saint-Sacrement et que tu es capable de dire, me voici Jésus. Je suis venu te dire merci. Je suis venu te dire ma reconnaissance. Mais Jésus, je suis là aussi au nom de mes frères, au nom de mes sœurs. Je suis là au nom de mon pays, au nom de tous mes amis. Nous voulons te dire merci. Moi, je te dis merci pour eux. Vous vous souvenez de la prière des enfants de Fatima? Mon Dieu, je crois, j'adore, j'espère et je vous aime. Je vous demande pardon pour ceux qui ne croient pas, pour ceux qui n'espèrent pas et pour ceux qui ne vous aiment pas. Tu es en train de leur apporter une aide parce que tu les aimes. Tu les aimes. Et l'amour que tu éprouves pour Dieu t'amène à éprouver de l'amour pour tes frères, surtout pour ceux qui sont le plus loin de Dieu. Et chaque jour, beaucoup s'éloignent davantage de Dieu, au point de nous faire croire que nous qui sommes réunis ici, nous perdons du temps. Nous qui sommes réunis ici, c'est parce que nous n'avons rien à faire. Nous qui sommes réunis ici, c'est parce que nous avons un esprit faible. Sinon, ceux qui ont esprit fort ne sont pas ici. Évidemment, ils ne sont pas ici, ici au cimetière. Je reconnais ma faiblesse et je dis que Dieu va me remplir de sa force. Saint Paul disait, quand je suis faible, c'est alors que je suis fort. Frères et sœurs, après avoir dit à Jésus que tu crois en lui, après avoir déclaré à Jésus tes soifs, tu vas maintenant posséder, entrer dans la possession de tes bénédictions. La bénédiction à laquelle tu aspires, Jésus peut te la donner. Il suffit qu'il dise une parole, il peut te la donner. Mais tu n'as pas peur de gaspiller cette bénédiction-là. Tu n'as pas peur. Quand quelqu'un ne connaît pas bien, il ne peut être, si quelqu'un ne connaît pas bien Jésus, il peut ne pas bien l'aimer parce qu'il ne le connaît pas. Et plus tu le connais, plus tu l'aimes. Je ne sais plus c'est quel, c'est Saint Augustin qui a dit, je te cherche parce que je t'ai trouvé. Il dit, je te cherche parce que je t'ai trouvé. Vous voyez la subtilité, non? C'est parce que je t'ai trouvé que je te cherche. Et non parce que je t'ai cherché que je t'ai trouvé, non. Bon, on va prendre un exemple terre à terre. Abraham, le jour il a vu sa femme là. Tous les jours il était là-bas. C'est parce qu'il a trouvé qu'il la cherche. Tous les jours il partait là-bas. Peut-être eux quand ils se sont rencontrés, peut-être il y avait cellulaire. Donc c'était SMS. Quand c'est au début là, c'est tellement doux. Tu fais quoi? Tu manges. Ah ouais, d'accord. Cherche. Bon. C'est ça avec Jésus. Quand tu l'as trouvé, tu ne peux plus rester sur place. Il y a quelque chose qui te bouscule. Tu le cherches parce que tu l'as trouvé. Alors, entrons en possession de notre bénédiction. Entrons en possession de notre bénédiction.
1: Le père Emmanuel Savadogo vient de nous proposer un enseignement sur le thème Avec le Saint-Esprit, vous êtes ministre de la Nouvelle Alliance. Merci de nous avoir suivis. Que le Seigneur nous bénisse.

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1: Adéodate II. Il naquit à Rome et était moine dans le couvent de Saint Erasmo al Celio. On sait peu de lui. Il soutint lui aussi l'empereur Constantin IV Pogonate contre l'usurpateur Mérite.

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2: Je vous propose aujourd'hui de méditer les mystères joyeux du rosaire en retrouvant le Père Jean Lafrance et notamment le chapelet, ce chemin vers la prière incessante.
3: Au nom du Père et du Fils et du Saint-Esprit. Amen. Je crois en Dieu, le Père Tout-Puissant, Créateur du ciel et de la terre, et en Jésus-Christ, son Fils unique, notre Seigneur, qui a été conçu du Saint-Esprit, est né de la Vierge Marie, a souffert sous Ponce Pilate, a été crucifié, est mort et a été enseveli, est descendu aux enfers, est ressuscité des morts le troisième jour, est monté aux cieux, est assis à la droite de Dieu le Père Tout-Puissant, d'où il viendra juger les vivants et les morts. Je crois en l'Esprit Saint, à la Sainte Église catholique, à la communion des saints, à la rémission des péchés, à la résurrection de la chair, à la vie éternelle. Amen. Amen. Notre Père, qui es aux cieux, que ton nom soit sanctifié, que ton règne vienne, que ta volonté soit faite sur la terre comme au ciel.
4: Donne-nous aujourd'hui notre pain de ce jour, pardonne-nous nos offenses, comme nous pardonnons aussi à ceux qui nous ont offensés, et ne nous laisse pas entrer en tentation, mais délivre-nous du mal. Amen.
3: Je vous salue, Marie, pleine de grâce. Le Seigneur est avec vous. Vous êtes bénie entre toutes les femmes, et Jésus, le fruit de vos entrailles, est béni.
5: Sainte Marie, Mère de Dieu, priez pour nous, pauvres pécheurs, maintenant et à l'heure de notre mort. Amen. Amen.
3: Je vous salue, Marie, pleine de grâce. Le Seigneur est avec vous. Vous êtes bénie entre toutes les femmes, et Jésus, le fruit de vos entrailles, est béni.
5: Sainte Marie, Mère de Dieu, priez pour nous, pauvres pécheurs, maintenant et à l'heure de notre mort. Amen. Amen.
3: Je vous salue, Marie, pleine de grâce. Le Seigneur est avec vous. Vous êtes bénie entre toutes les femmes, et Jésus, le fruit de vos entrailles, est béni.
5: Sainte Marie, Mère de Dieu, priez pour nous, pauvres pécheurs, maintenant et à l'heure de notre mort. Amen. Amen.
3: Gloire au Père, et au Fils, et au Saint-Esprit.
5: Comme il était au commencement, maintenant et toujours, et pour les siècles des siècles. Amen. Amen.

0: premier des mystères joyeux, c'est l'Annonciation et le fruit du mystère, l'humble obéissance dans la foi. Dans la parole de l'ange, Dieu révèle à Marie son dessein d'amour miséricordieux pour tous les hommes. Et elle se découvre en même temps la comblée de grâce, la bien-aimée de Dieu. Si elle consent, elle deviendra la mère de Jésus et de tous ses frères. Jésus, le sauveur des pauvres, des malades et des pécheurs. Pour l'instant, elle n'a pas l'intelligence totale du mystère. Elle demande à l'ange, dans l'humilité et l'adoration, comment cela se fera-t-il? Il lui suffit de savoir que l'Esprit Saint, le maître de l'impossible, la prendra sous son ombre pour qu'elle acquiesce totalement à la puissance de la parole de Dieu, dans une disponibilité absolue. Marie, apprends-nous l'obéissance de la foi, dans l'humilité du cœur. Enseigne-nous à faire la volonté du Père dans l'abandon et la confiance pour que nous devenions mères et frères du Sauveur en participant à ton mystère de compassion pour l'humanité entière. Marie, fais-nous grâce de la supplication pour que nous sachions nous livrer comme toi.
1: Notre Père qui es aux cieux, que ton nom soit sanctifié, que ton règne vienne. Que ta volonté soit faite sur la terre comme au ciel.
2: Donne-nous aujourd'hui notre pain de ce jour. Pardonne-nous nos offenses, comme nous pardonnons aussi à ceux qui nous ont offensés. Et ne nous laisse pas entrer en tentation, mais délivre-nous du mal. Amen.
1: Je vous salue, Marie, pleine de grâce. Le Seigneur est avec vous. Vous êtes bénie entre toutes les femmes, et Jésus, le fruit de vos entrailles, est béni.
3: Sainte Marie, Mère de Dieu, priez pour nous pauvres pécheurs, maintenant et à l'heure de notre mort.
1: Amen. Amen. Je vous salue Marie, pleine de grâce, le Seigneur est avec vous. Vous êtes bénie entre toutes les femmes, et Jésus, le fruit de vos entrailles, est béni.
3: Sainte Marie, Mère de Dieu, priez pour nous pauvres pécheurs, maintenant et à l'heure de notre mort.
1: Amen. Amen. Je vous salue Marie, pleine de grâce, le Seigneur est avec vous. Vous êtes bénie entre toutes les femmes, et Jésus, le fruit de vos entrailles, est béni.
3: Sainte Marie, Mère de Dieu, priez pour nous pauvres pécheurs, maintenant et à l'heure de notre mort.
1: Amen. Amen. Je vous salue, Marie, pleine de grâce. Le Seigneur est avec vous. Vous êtes bénie entre toutes les femmes, et Jésus, le fruit de vos entrailles, est béni.
3: Sainte Marie, Mère de Dieu, priez pour nous pauvres pécheurs, maintenant et à l'heure de notre mort.
1: Amen. Amen. Je vous salue, Marie, pleine de grâce. Le Seigneur est avec vous. Vous êtes bénie entre toutes les femmes, et Jésus, le fruit de vos entrailles, est béni.
3: Sainte Marie, Mère de Dieu, priez pour nous pauvres pécheurs, maintenant et à l'heure de notre mort.
1: Amen. Amen. Je vous salue Marie, pleine de grâce, le Seigneur est avec vous. Vous êtes bénie entre toutes les femmes, et Jésus, le fruit de vos entrailles, est béni.
3: Sainte Marie, Mère de Dieu, priez pour nous pauvres pécheurs, maintenant et à l'heure de notre mort.
1: Amen. Amen. Je vous salue Marie, pleine de grâce. Le Seigneur est avec vous. Vous êtes bénie entre toutes les femmes, et Jésus, le fruit de vos entrailles, est béni.
3: Sainte Marie, Mère de Dieu, priez pour nous pauvres pécheurs, maintenant et à l'heure de notre mort.
1: Amen. Amen. Je vous salue Marie, pleine de grâce. Le Seigneur est avec vous. Vous êtes bénie entre toutes les femmes, et Jésus, le fruit de vos entrailles, est béni.
3: Sainte Marie, Mère de Dieu, priez pour nous, pauvres pécheurs, maintenant et à l'heure de notre mort.
1: Amen. Amen. Je vous salue, Marie, pleine de grâce. Le Seigneur est avec vous. Vous êtes bénie entre toutes les femmes, et Jésus, le fruit de vos entrailles, est béni.
3: Sainte Marie, Mère de Dieu, priez pour nous, pauvres pécheurs, maintenant et à l'heure de notre mort.
1: Amen. Amen. Je vous salue, Marie, pleine de grâce. Le Seigneur est avec vous. Vous êtes bénie entre toutes les femmes, et Jésus, le fruit de vos entrailles, est béni.
3: Sainte Marie, Mère de Dieu, priez pour nous pauvres pécheurs, maintenant et à l'heure de notre mort.
1: Amen. Amen. Gloire au Père, et au Fils, et au Saint-Esprit.
3: Comme il était au commencement, maintenant et toujours, et pour les siècles des siècles.

0: Deuxième mystère joyeux, la visitation, le fruit de ce mystère, l'humble service des frères dans la louange. Dès que Marie a dit oui, elle part en toute hâte dire oui à sa cousine Élisabeth qui lui demande discrètement son aide. Et le premier service qu'elle rend à sa cousine, c'est de prier avec elle, en chantant les merveilles de Dieu pour son humble servante. Elle traduira ensuite son amour pour Dieu dans l'humble service du travail quotidien. Bienheureuse es-tu, Marie, parce que tu as cru à la parole de Dieu. Tu as pu alors confesser ta foi en rendant grâce au Seigneur qui a jeté les yeux sur toi. Aide-nous à prier dans la supplication et l'action de grâce avec ceux que nous servons chaque jour.
1: Notre Père qui es aux cieux, que ton nom soit sanctifié, que ton règne vienne, que ta volonté soit faite sur la terre comme au ciel.
2: Donne-nous aujourd'hui notre pain de ce jour, pardonne-nous nos offenses, comme nous pardonnons aussi à ceux qui nous ont offensés, et ne nous laisse pas entrer en tentation, mais délivre-nous du mal. Amen.
1: Je vous salue Marie, pleine de grâce, le Seigneur est avec vous. Vous êtes bénie entre toutes les femmes, et Jésus, le fruit de vos entrailles, est béni.
3: Sainte Marie, Mère de Dieu, priez pour nous, pauvres pécheurs, maintenant et à l'heure de notre mort.
1: Amen. Je vous salue, Marie, pleine de grâce. Le Seigneur est avec vous. Vous êtes bénie entre toutes les femmes, et Jésus, le fruit de vos entrailles, est béni.
3: Sainte Marie, Mère de Dieu, priez pour nous, pauvres pécheurs, maintenant et à l'heure de notre mort.
1: Amen. Je vous salue, Marie, pleine de grâce. Le Seigneur est avec vous. Vous êtes bénie entre toutes les femmes, et Jésus, le fruit de vos entrailles, est béni.
3: Sainte Marie, Mère de Dieu, priez pour nous, pauvres pécheurs, maintenant et à l'heure de notre mort.
1: Amen. Je vous salue, Marie, pleine de grâce. Le Seigneur est avec vous. Vous êtes bénie entre toutes les femmes, et Jésus, le fruit de vos entrailles, est béni.
3: Sainte Marie, Mère de Dieu, priez pour nous, pauvres pécheurs, maintenant et à l'heure de notre mort.
1: Amen. Je vous salue, Marie, pleine de grâce. Le Seigneur est avec vous. Vous êtes bénie entre toutes les femmes, et Jésus, le fruit de vos entrailles, est béni.
3: Sainte Marie, Mère de Dieu, priez pour nous, pauvres pécheurs, maintenant et à l'heure de notre mort.
1: Amen. Je vous salue, Marie, pleine de grâce. Le Seigneur est avec vous. Vous êtes bénie entre toutes les femmes, et Jésus, le fruit de vos entrailles, est béni.
3: Sainte Marie, Mère de Dieu, priez pour nous, pauvres pécheurs, maintenant et à l'heure de notre mort.
1: Amen. Je vous salue, Marie, pleine de grâce. Le Seigneur est avec vous. Vous êtes bénie entre toutes les femmes, et Jésus, le fruit de vos entrailles, est béni.
3: Sainte Marie, Mère de Dieu, priez pour nous, pauvres pécheurs, maintenant et à l'heure de notre mort.
1: Amen. Je vous salue, Marie, pleine de grâce. Le Seigneur est avec vous. Vous êtes bénie entre toutes les femmes, et Jésus, le fruit de vos entrailles, est béni.
3: Sainte Marie, Mère de Dieu, priez pour nous pauvres pécheurs, maintenant et à l'heure de notre mort.
1: Amen. Je vous salue Marie, pleine de grâce. Le Seigneur est avec vous. Vous êtes bénie entre toutes les femmes, et Jésus, le fruit de vos entrailles, est béni.
3: Sainte Marie, Mère de Dieu, priez pour nous pauvres pécheurs, maintenant et à l'heure de notre mort.
1: Amen. Je vous salue Marie, pleine de grâce. Le Seigneur est avec vous. Vous êtes bénie entre toutes les femmes, et Jésus, le fruit de vos entrailles, est béni.
3: Sainte Marie, Mère de Dieu, priez pour nous pauvres pécheurs, maintenant et à l'heure de notre mort.
1: Amen. Gloire au Père, et au Fils, et au Saint-Esprit.
3: Comme il était au commencement, maintenant et toujours, et pour les siècles des siècles.
1: Amen.

0: Troisième mystère joyeux, la naissance du Sauveur. Le fruit du mystère, la pauvreté du cœur. En entrant dans le monde, le Christ dit « De sacrifices et d'offrandes, tu n'as pas voulu, mais tu m'as façonné un corps. » Alors j'ai dit « Je suis venu, ô Dieu, pour faire ta volonté, en offrant dans son cœur et dans son corps un espace de liberté pour que le Verbe de Dieu puisse prendre chair. » Marie a uni son fiat au « oui » du Christ qui entre dans le monde. Par sa pauvreté et sa foi, elle collabore ainsi activement à l'œuvre de rédemption de son Fils et elle devient pour nous tous Mère de la Miséricorde. Ô Marie, enseigne-nous à nous livrer totalement au Christ dans l'Eucharistie de chaque jour et à collaborer ainsi au salut du monde et plus spécialement de ceux que nous servons afin que nous témoignions de la miséricorde du Père.
1: Notre Père qui es aux cieux, que ton nom soit sanctifié, que ton règne vienne, que ta volonté soit faite sur la terre comme au ciel.
2: Donne-nous aujourd'hui notre pain de ce jour, pardonne-nous nos offenses, comme nous pardonnons aussi à ceux qui nous ont offensés, et ne nous laisse pas entrer en tentation, mais délivre-nous du mal. Amen.
1: Je vous salue Marie, pleine de grâce, le Seigneur est avec vous. Vous êtes bénie entre toutes les femmes, et Jésus, le fruit de vos entrailles, est béni.
3: Sainte Marie, Mère de Dieu, priez pour nous pauvres pécheurs, maintenant et à l'heure de notre mort.
1: Amen. Je vous salue, Marie, pleine de grâce. Le Seigneur est avec vous. Vous êtes bénie entre toutes les femmes, et Jésus, le fruit de vos entrailles, est béni.
3: Sainte Marie, Mère de Dieu, priez pour nous pauvres pécheurs, maintenant et à l'heure de notre mort.
1: Amen. Je vous salue Marie, pleine de grâce. Le Seigneur est avec vous. Vous êtes bénie entre toutes les femmes, et Jésus, le fruit de vos entrailles, est béni.
3: Sainte Marie, Mère de Dieu, priez pour nous pauvres pécheurs, maintenant et à l'heure de notre mort.
1: Amen. Je vous salue Marie, pleine de grâce. Le Seigneur est avec vous. Vous êtes bénie entre toutes les femmes, et Jésus, le fruit de vos entrailles, est béni.
3: Sainte Marie, Mère de Dieu, priez pour nous pauvres pécheurs, maintenant et à l'heure de notre mort.
1: Amen. Je vous salue Marie, pleine de grâce. Le Seigneur est avec vous. Vous êtes bénie entre toutes les femmes, et Jésus, le fruit de vos entrailles, est béni.
3: Sainte Marie, Mère de Dieu, priez pour nous pauvres pécheurs, maintenant et à l'heure de notre mort.
1: Amen. Je vous salue Marie, pleine de grâce. Le Seigneur est avec vous. Vous êtes bénie entre toutes les femmes, et Jésus, le fruit de vos entrailles, est béni.
3: Sainte Marie, Mère de Dieu, priez pour nous pauvres pécheurs, maintenant et à l'heure de notre mort.
1: Amen. Je vous salue Marie, pleine de grâce. Le Seigneur est avec vous. Vous êtes bénie entre toutes les femmes, et Jésus, le fruit de vos entrailles, est béni.
3: Sainte Marie, Mère de Dieu, priez pour nous pauvres pécheurs, maintenant et à l'heure de notre mort.
1: Amen. Je vous salue Marie, pleine de grâce. Le Seigneur est avec vous. Vous êtes bénie entre toutes les femmes, et Jésus, le fruit de vos entrailles, est béni.
3: Sainte Marie, Mère de Dieu, priez pour nous pauvres pécheurs, maintenant et à l'heure de notre mort.
1: Amen. Je vous salue Marie, pleine de grâce. Le Seigneur est avec vous. Vous êtes bénie entre toutes les femmes, et Jésus, le fruit de vos entrailles, est béni.
3: Sainte Marie, Mère de Dieu, priez pour nous pauvres pécheurs, maintenant et à l'heure de notre mort.
1: Amen. Je vous salue Marie, pleine de grâce. Le Seigneur est avec vous. Vous êtes bénie entre toutes les femmes, et Jésus, le fruit de vos entrailles, est béni.
3: Sainte Marie, Mère de Dieu, priez pour nous pauvres pécheurs, maintenant et à l'heure de notre mort.
1: Amen. Gloire au Père, et au Fils, et au Saint-Esprit.
3: Comme il était au commencement, maintenant et toujours, et pour les siècles des siècles. Amen.

0: Quatrième mystère, joyeux, la présentation de Jésus au temple et la purification de la Vierge. Le fruit du mystère, c'est la pureté du cœur. Le fiat de la Vierge à l'Annonciation l'a introduite dans le mystère de son Fils. Leurs destinées se sont inextricablement liées, aussi bien dans leur vie que dans leur mort. En venant s'offrir avec lui au temple, le vieillard Siméon lève pour Marie un coin du voile et lui révèle qu'un glaive lui transpercera le cœur. Ainsi, dit-il, seront dévoilés les débats de bien des cœurs. Marie ne répond rien, mais elle garde ses paroles dans son cœur pour les méditer dans la prière. Ô Marie, dans ton cœur transpercé, nous contemplons déjà le côté ouvert de ton Fils sur la croix qui nous fait entrevoir la grande blessure du cœur de Dieu face à ceux qui se perdent. Fais-nous la grâce d'adorer ton Fils crucifié dans ses membres souffrants.
1: Notre Père qui es aux cieux, que ton nom soit sanctifié, que ton règne vienne, que ta volonté soit faite sur la terre comme au ciel.
2: Donne-nous aujourd'hui notre pain de ce jour. Pardonne-nous nos offenses, comme nous pardonnons aussi à ceux qui nous ont offensés. Et ne nous laisse pas entrer en tentation, mais délivre-nous du mal. Amen.
1: Je vous salue, Marie, pleine de grâce. Le Seigneur est avec vous. Vous êtes bénie entre toutes les femmes, et Jésus, le fruit de vos entrailles, est béni.
3: Sainte Marie, Mère de Dieu, priez pour nous, pauvres pécheurs, maintenant et à l'heure de notre mort.
1: Amen. Je vous salue, Marie, pleine de grâce. Le Seigneur est avec vous. Vous êtes bénie entre toutes les femmes, et Jésus, le fruit de vos entrailles, est béni.
3: Sainte Marie, Mère de Dieu, priez pour nous, pauvres pécheurs, maintenant et à l'heure de notre mort.
1: Amen. Je vous salue, Marie, pleine de grâce. Le Seigneur est avec vous. Vous êtes bénie entre toutes les femmes, et Jésus, le fruit de vos entrailles, est béni.
3: Sainte Marie, Mère de Dieu, priez pour nous, pauvres pécheurs, maintenant et à l'heure de notre mort.
1: Amen. Je vous salue, Marie, pleine de grâce. Le Seigneur est avec vous. Vous êtes bénie entre toutes les femmes, et Jésus, le fruit de vos entrailles, est béni.
3: Sainte Marie, Mère de Dieu, priez pour nous, pauvres pécheurs, maintenant et à l'heure de notre mort.
1: Amen. Je vous salue, Marie, pleine de grâce. Le Seigneur est avec vous. Vous êtes bénie entre toutes les femmes, et Jésus, le fruit de vos entrailles, est béni.
3: Sainte Marie, Mère de Dieu, priez pour nous, pauvres pécheurs, maintenant et à l'heure de notre mort. Amen.
1: Je vous salue, Marie, pleine de grâce. Le Seigneur est avec vous. Vous êtes bénie entre toutes les femmes, et Jésus, le fruit de vos entrailles, est béni.
3: Sainte Marie, Mère de Dieu, priez pour nous, pauvres pécheurs, maintenant et à l'heure de notre mort. Amen.
1: Je vous salue, Marie, pleine de grâce. Le Seigneur est avec vous. Vous êtes bénie entre toutes les femmes, et Jésus, le fruit de vos entrailles, est béni.
3: Sainte Marie, Mère de Dieu, priez pour nous, pauvres pécheurs, maintenant et à l'heure de notre mort. Amen.
1: Je vous salue, Marie, pleine de grâce. Le Seigneur est avec vous. Vous êtes bénie entre toutes les femmes, et Jésus, le fruit de vos entrailles, est béni.
3: Sainte Marie, Mère de Dieu, priez pour nous pauvres pécheurs, maintenant et à l'heure de notre mort. Amen.
1: Je vous salue, Marie, pleine de grâce. Le Seigneur est avec vous. Vous êtes bénie entre toutes les femmes, et Jésus, le fruit de vos entrailles, est béni.
3: Sainte Marie, Mère de Dieu, priez pour nous pauvres pécheurs, maintenant et à l'heure de notre mort. Amen.
1: Je vous salue, Marie, pleine de grâce. Le Seigneur est avec vous. Vous êtes bénie entre toutes les femmes, et Jésus, le fruit de vos entrailles, est béni.
3: Sainte Marie, Mère de Dieu, priez pour nous pauvres pécheurs, maintenant et à l'heure de notre mort. Amen.
1: Gloire au Père, et au Fils, et au Saint-Esprit,
3: comme il était au commencement, maintenant et toujours, et pour les siècles des siècles. Amen.

cinquième mystère joyeux, Jésus est retrouvé au temple. Ses parents se rendaient chaque année à Jérusalem pour la fête de la Pâque, et lorsque Jésus eut 12 ans, ils y montèrent comme c'était la coutume pour la fête. Une fois les jours écoulés, alors qu'ils s'en retournaient, l'enfant Jésus resta à Jérusalem à l'insu de ses parents. Le croyant dans la caravane, ils firent une journée de chemin, puis ils se mirent à le rechercher parmi leurs parents et leurs connaissances. Ne l'ayant pas trouvé, ils revinrent toujours à sa recherche à Jérusalem. Et il advint, au bout de 3 jours, qu'ils le trouvèrent dans le temple, assis au milieu des docteurs, les écoutant et les interrogeant. Et tous ceux qui l'entendaient étaient stupéfaits de son intelligence et de ses réponses. À sa vue, ils furent saisis d'émotion et sa mère lui dit « Mon enfant, pourquoi nous as-tu fait cela ? Vois, ton père et moi, nous te cherchions, angoissés. » Et il leur dit « Pourquoi donc me cherchiez-vous ? Ne saviez-vous pas que je dois être dans la maison de mon père ?» Mais ils ne comprirent pas la parole qu'il venait de leur dire. Il redescendit alors avec eux, il revint à Nazareth et il leur était soumis.

0: Notre Père qui es aux cieux, que ton nom soit sanctifié, que ton règne vienne, que ta volonté soit faite sur la terre comme au ciel.
1: Donne-nous aujourd'hui notre pain de ce jour. Pardonne-nous nos offenses, comme nous pardonnons aussi à ceux qui nous ont offensés. Et ne nous laisse pas entrer en tentation, mais délivre-nous du mal. Amen.
0: Je vous salue, Marie, pleine de grâce. Le Seigneur est avec vous. Vous êtes bénie entre toutes les femmes, et Jésus, le fruit de vos entrailles, est béni.
2: Sainte Marie, Mère de Dieu, priez pour nous, pauvres pécheurs, maintenant et à l'heure de notre mort. Amen.
0: Je vous salue, Marie, pleine de grâce. Le Seigneur est avec vous. Vous êtes bénie entre toutes les femmes, et Jésus, le fruit de vos entrailles, est béni.
2: Sainte Marie, Mère de Dieu, priez pour nous, pauvres pécheurs, maintenant et à l'heure de notre mort. Amen.
0: Je vous salue, Marie, pleine de grâce. Le Seigneur est avec vous. Vous êtes bénie entre toutes les femmes, et Jésus, le fruit de vos entrailles, est béni.
2: Sainte Marie, Mère de Dieu, priez pour nous, pauvres pécheurs, maintenant et à l'heure de notre mort. Amen.
0: Je vous salue, Marie, pleine de grâce. Le Seigneur est avec vous. Vous êtes bénie entre toutes les femmes, et Jésus, le fruit de vos entrailles, est béni.
2: Sainte Marie, Mère de Dieu, priez pour nous, pauvres pécheurs, maintenant et à l'heure de notre mort. Amen.
0: Je vous salue, Marie, pleine de grâce. Le Seigneur est avec vous. Vous êtes bénie entre toutes les femmes, et Jésus, le fruit de vos entrailles, est béni.
2: Sainte Marie, Mère de Dieu, priez pour nous, pauvres pécheurs, maintenant et à l'heure de notre mort. Amen.
0: Je vous salue, Marie, pleine de grâce. Le Seigneur est avec vous. Vous êtes bénie entre toutes les femmes, et Jésus, le fruit de vos entrailles, est béni.
2: Sainte Marie, Mère de Dieu, priez pour nous, pauvres pécheurs, maintenant et à l'heure de notre mort. Amen.
0: Je vous salue, Marie, pleine de grâce. Le Seigneur est avec vous. Vous êtes bénie entre toutes les femmes, et Jésus, le fruit de vos entrailles, est béni.
2: Sainte Marie, Mère de Dieu, priez pour nous, pauvres pécheurs, maintenant et à l'heure de notre mort. Amen.
0: Je vous salue, Marie, pleine de grâce. Le Seigneur est avec vous. Vous êtes bénie entre toutes les femmes, et Jésus, le fruit de vos entrailles, est béni.
2: Sainte Marie, Mère de Dieu, priez pour nous, pauvres pécheurs, maintenant et à l'heure de notre mort. Amen.
0: Je vous salue, Marie, pleine de grâce. Le Seigneur est avec vous. Vous êtes bénie entre toutes les femmes, et Jésus, le fruit de vos entrailles, est béni.
2: Sainte Marie, Mère de Dieu, priez pour nous, pauvres pécheurs, maintenant et à l'heure de notre mort. Amen.
0: Je vous salue, Marie, pleine de grâce. Le Seigneur est avec vous. Vous êtes bénie entre toutes les femmes, et Jésus, le fruit de vos entrailles, est béni.
2: Sainte Marie, Mère de Dieu, priez pour nous, pauvres pécheurs, maintenant et à l'heure de notre mort. Amen.
0: Gloire au Père, et au Fils, et au Saint-Esprit.
2: Comme il était au commencement, maintenant et toujours, et pour les siècles des siècles. Amen.

0: et benedictio Dei omnipotentis, Patris et Filii et Spiritus Sancti, descenda super vos et mania semper.
1: Amen.

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1: Sois sans crainte Marie, car tu as trouvé grâce auprès de Dieu. Luc chapitre 1, verset 30. On peut comprendre tout de suite cette apparition de l'ange Gabriel à la Vierge Marie, et on peut aussi chercher à comprendre cette mystérieuse salutation et en même temps cette parole réconfortante de la part de l'ange à Marie. D'abord, cette salutation mystérieuse: je te salue, comblée de grâce. Le Seigneur est avec toi. Marie est étonnée. Elle a été profondément, je dirais, bousculée au plus profond d'elle-même. Ces paroles de l'ange ont provoqué un profond étonnement en Marie, une surprise par cette révélation de son identité, de sa vocation. Marie ne s'y attendait pas. Elle reçoit de la part de Dieu l'ange et qui lui dit cette parole: réjouis-toi, comblée de grâce, le Seigneur est avec toi. Alors cette parole a dû provoquer un étonnement et une certaine peur, pas une peur bleue, mais sachant que l'ange, en lisant au plus profond de son cœur, a vu que Marie avait une certaine crainte, une certaine peur par rapport aux paroles, parce qu'il lit dans le cœur de Marie. Et il voit que Marie s'était étonnée. Marie dit: mais qu'est-ce que ces paroles signifient? Elle est étonnée au plus profond d'elle-même. Elle est surprise. Et l'ange va lui dire: sois sans crainte. Dieu lit aussi en nous. Il lit en nous. Il connaît notre cœur. Il connaît bien les défis que nous devons affronter dans la vie. Parce que cette salutation qui en même temps qui révèle la vocation de Marie étonne Marie. De la même façon, et justement, cette vocation, Marie se rend compte tout de suite des difficultés ou des défis qu'elle devait affronter par rapport à cette salutation. Parce que dans la parole de cette salutation de l'ange, dans les paroles de cette salutation, il y a, n'est-ce pas, la vocation de Marie. Alors, Dieu aussi connaît tout, comme il connaît tout dans le cœur de Marie. Donc Marie, plus ou moins, Marie a eu un peu de frisson, des étonnements qu'elle a éprouvé face à tout ça. Et nous aussi, nous avons aussi des frissons face à nos aux décisions concernant notre avenir, concernant notre état de vie, même notre vocation, nous prêtres religieux. Et c'est pour tous les jeunes qui m'écoutent, ou ces personnes qui se posent la question sur leur vocation. Ces moments-là, nous sommes tous, n'est-ce pas, bouleversés. Et nous sommes saisis quelquefois de nombreuses frayeurs. On se pose des questions. Alors tout de suite, je voudrais, Maria, nous inviter à identifier clairement nos peurs. Quelles sont les peurs, nos craintes de la vie? Et je nous invite à entrer en nous-mêmes en ce jour précis où nous écoutons cette émission. Le Seigneur, à travers la Vierge, nous invite à identifier nos peurs. Quelles sont les peurs de ma vie? Quelles sont les craintes de ma vie? Il ne faut pas avoir peur de les identifier clairement. Il ne faut pas avoir peur de faire face à ces peurs. Je donnerai quelques exemples. Mais chacun de nous connaît ses peurs. Et quelles sont ces peurs auxquelles le Seigneur nous dit: n'aie pas peur? Alors je pense, certains ont peur même de ne pas être aimé. Je cite pêle-mêle. Beaucoup d'entre nous, aujourd'hui, ont peur de ne pas être aimé. Et cela nous traumatise. Et on voit combien de fois est-ce que moi-même, est-ce qu'on m'aime? Est-ce que je suis aimé? Est-ce que vraiment moi-même, je suis apprécié?

qui nous habite. Est-ce que je serai marié un jour? Est-ce que j'aurai un homme dans ma vie? Est-ce que j'aurai une femme? Est-ce que je ne vais pas me retrouver seul? On a peur de la solitude. Aussi, on a peur de ne pas réussir dans la vie. Est-ce que je vais réussir? Cela nous inquiète, nous perturbe, nous trouble et nous angoisse. On a même peut-être peur de répondre à sa vocation. Dieu m'appelle à une vie toute donnée à lui. Peut-être on a peur. On a peur d'affronter sa vocation. On a même peur de faire mal. On a peur d'être rejeté. On a peur d'être sans valeur. On a peur d'être sans identité. On a peur d'être incapable. On a peur d'être trahi. On a peur de la souffrance. On a peur d'être de la maladie. On a peur de la mort. On a peur d'échouer. On a peur du lendemain qui entraîne des tristesses, des angoisses. Même souvent, on a peur même de Dieu. On a peur du regard de Dieu. Et je m'arrête là, la liste elle est longue, mais je cite quelques exemples. Mais comme je l'ai dit, il est temps que chacun de nous identifie clairement ses peurs. Quelles sont les peurs de ma vie qui me rendent triste, angoissé, qui me découragent? Marie est l'exemple palpable de celle qui a affronté la peur. C'est-à-dire toutes ses craintes, elle a affronté. Qu'est-ce que Marie a fait de façon concrète que nous pouvons l'imiter? D'abord, Marie a compris que Dieu l'appelle par son nom, n'est-ce pas? Sois sans crainte, Marie, comblée de grâce. Comblée de grâce. Le Seigneur est avec toi. Vous voyez, ces paroles réconfortent Marie. Certes, elle est surprise, étonnée de ce que l'ange lui dit. Mais en même temps, Marie est réconfortée par ces paroles. Dieu l'appelle par son nom. Et quand Dieu appelle Marie par son nom, Marie se rend compte que non seulement l'appel de Dieu, c'est aussi l'amour de Dieu. Marie donc reconnaît tout de suite que Dieu, en l'appelant par son nom, Marie reconnaît que Dieu l'aime. Et la première attitude, si Dieu envoyer son ange Gabriel, lui annoncer la bonne nouvelle. Certes, il y a la peur devant, comme d'ailleurs dans l'Ancien Testament. Tous les grands patriarches, tous ceux qui nous ont précédés, Abraham, tout ce monde ont eu peur, Moïse aussi, devant l'appel de Dieu, devant la vocation. Mais ce n'est pas une peur, une crainte qui nous bouleverse. Mais c'est une crainte en même temps qui révèle la grandeur de l'amour de Dieu. Qui suis-je pour que Dieu m'aime? Voilà ce qui... Je dirais même qu'il est en train de frissons, des étonnements. Mais qui suis-je pour que Dieu me choisisse pour être la mère de son fils? Mais devant cette grande vocation, on ne peut que dire, mais est-ce que je suis digne? Mais ce n'est pas une peur bleue. Et je voudrais aussi ça dire que Dieu appelle Marie par son nom, mais Dieu aussi m'appelle par mon nom. On oublie cela. Et Dieu me voit, il me comprend. Il sait comment il m'a façonné. Il sait ce qu'il y a en moi. Il connaît mes sentiments, il connaît mes pensées, il connaît mes inclinations, il connaît mes goûts, il voit dans mes jours de joie et de peine, il connaît ma force et ma faiblesse, il prend intérêt à mes espoirs et à mes souvenirs. Il connaît de part en part depuis qu'il m'a formé, il regarde mon visage dans le sourire ou les peurs, dans la santé ou la maladie. Il entend ma voix, le battement de mon cœur et jusqu'à mon souffle. Je ne peux pas m'aimer. Puisque Dieu lui-même m'aime, comme dit saint Augustin, Dieu m'aime plus que moi-même, et il est plus intime que moi-même. Alors, Marie a compris ça. Et nous sommes quelquefois, nous nous laissons abattre par toutes ces peurs que je viens de citer, par nos peurs, parce qu'on oublie que Dieu me connaît et que Dieu m'aime. Et Marie n'a plus eu peur. La première raison qui prouve que Marie n'a plus eu peur, c'est qu'elle s'est sentie aimée par Dieu. Elle sait que Dieu l'appelle par son nom. Et nous tous, nous avons été créés par amour. Nous ne sommes pas des accidents de Dieu. Et du fait que je sois chrétien, du fait que Dieu m'appelle, Marina, quelle grâce avons-nous, toi, pour que tu sois appelé à travailler dans le champ de Dieu? Aucun mérite. Moi, Eugène qui vous parle, aucun mérite d'être prêtre, religieux et recteur. Aucun mérite, je dis bien aucun. Mais c'est par pure grâce, par pur amour de Dieu. Et ce qui voudrait dire que, donc, dans cette mission, cette vocation que Dieu me confie, d'ailleurs nous sommes des instruments inutiles, lui-même il a dit, pourquoi avoir peur? Parce que c'est lui qui m'a appelé. Donc je dois être capable de savoir que Dieu m'aime, mais je lui remets mes peurs. Et c'est ce qui a donné la force à Marie d'aller plus loin. Elle s'est sentie aimée. Mais nous, on ne se sent pas

0: aimé par Dieu. On pense que Dieu ne nous connaît pas. On pense que Dieu ne connaît même pas notre nom. Souvent, on entend dire, moi, Dieu m'a oublié. Vraiment, en disant ça, c'est une injure à Dieu. Il faut dire le nom. Comment Dieu peut-il te créer avec amour et t'oublier? Et lui-même, il le dit. Tout le monde peut t'abandonner, mais moi, je ne t'abandonnerai jamais. Et dire que j'ai l'impression que Dieu m'a oublié, c'est blesser le cœur de Dieu. Et chacun de nous a du prix aux yeux de Dieu. C'est cette première raison qui a... Et Marie n'a pas eu peur parce qu'elle s'est sentie vraiment aimée par Dieu. Et dans mon premier livre, La vie de foi de Marie, nous l'avons plusieurs fois enseigné ici. Avant même à l'annonciation que Marie ne dise oui, elle était confrontée à plusieurs difficultés que nous connaissons tous par cœur. La difficulté même de savoir même qu'est-ce que prouve que ce que l'ange dit même c'est vrai. La difficulté parce qu'elle est en mariage avec Joseph. Donc Joseph peut la traiter d'une femme adultère. Et puis aussi la loi de l'Ancien Testament montre que quand tu es un fiancé et que tu vas prendre une grossesse à loi, ailleurs du moins, on peut te lapider, te tuer. Donc il y a la loi de la lapidation. Marie était confrontante à la mort. Et puis il a aussi le renommé de ses parents, etc. Mais Marie était confrontée à tout ça. Ce sont des difficultés et ce sont des épreuves qui pouvaient rendre Marie peur. Ce sont des peurs, et je dirais existentielles, réelles. Ce n'est pas imaginaire. Marie était confrontée à toutes ces difficultés, à toutes ces contraintes et à toutes ces peurs. Mais Marie a fait confiance à Dieu. Donc la première attitude, c'est d'abord se sentir aimé. Que Dieu m'appelle et que Dieu m'aime. Et c'est l'attitude de Marie. C'est une attitude mariale que nous sommes invités ce matin à avoir devant les peurs de nos vies. Ne pas avoir peur, mais savoir que Dieu m'aime et que Dieu, n'est-ce pas, m'appelle par mon nom est un grand signe. Parce que j'ai une dignité aux yeux de Dieu. Et Dieu ne m'appelle pas par vous, il m'appelle par tu, mon enfant. Tu es mon enfant. Et ça, il faut que nous sachions cela. Donc l'amour gratuit de Dieu, l'amour gratuit de Dieu a fait que Marie a persévéré, n'est-ce pas, devant les peurs. Et il y a beaucoup de peurs dans la vie de Marie, on peut énumérer encore. La peur même aussi de la naissance de son fils, n'est-ce pas? Ils n'ont pas trouvé d'auberge, ils n'ont pas trouvé un endroit où mettre son fils. Elle avait peur. C'était des peurs réelles. Mais comment Marie a vécu ça? Dans le silence et dans la foi. En confiant tout à Dieu. Se tourner vers Dieu, lui confier nos peurs et lui faire confiance. Voilà ce que Marie a vécu. Et deuxième chose qui a fait, c'est la présence de Dieu. Quand l'ange lui dit, sois sans crainte, car tu as trouvé grâce auprès de Dieu. Et puis il lui dit, réjouis-toi Marie, comblée de grâce, le Seigneur est avec toi. Je voudrais nous poser la question ce matin. Est-ce que tu peux me dire, en toute sincérité, que le Seigneur n'est pas avec toi? Que Dieu, sa présence, te fait défaut? Est-ce que tu peux dire que la présence de Dieu n'est pas continuelle dans ta vie? Est-ce que tu peux vraiment dire que Dieu n'est pas avec toi aussi bien dans tes joies comme dans tes moments de peine? Réponds-moi. Ce n'est pas possible. Parce que Dieu est avec nous. Donc, quand le Seigneur, l'ange Gabriel, parle de la part de Dieu, dit à Marie, le Seigneur est avec toi, ça a enlevé toutes les peurs de Marie. Mais le Seigneur aussi nous l'a dit. Je suis avec vous tous les jours jusqu'à la fin des temps. La présence de Jésus dans notre vie, cette présence-là, elle est multiple. J'ai pris mon temps à énumérer en préparant cette émission. Quelles sont les présences de Dieu dans nos vies? Comment est-ce que je peux sentir? Mais d'abord, la présence de Dieu, c'est d'abord les sacrements. Le baptême, c'est une présence réelle. Dieu, je deviens une propriété de Dieu. Et le baptême, c'est ça, je suis consacré à Dieu. Je deviens une propriété de Dieu. Et c'est fini, ça part par mon baptême. Mais j'appartiens à Dieu à 100%. Je fais partie de sa famille. C'est une présence indélébile. Cette présence-là, Dieu ne peut jamais ne pas être présent dans ma vie. Moi, je peux m'éloigner de lui, mais lui ne s'éloignera jamais de moi. Par mon baptême déjà, Dieu est présent dans ma vie. Et cette présence, elle est renouvelée chaque jour à l'Eucharistie. Ce matin, j'ai la messe à 11h. Je vais communier au corps et au sang du Christ. La présence réelle de Dieu dans ma vie. Mais ça me donne la force. Ça enlève la peur. Parce que Dieu, où Dieu est, c'est vrai que la présence de Dieu n'enlève pas tout en nous, toutes les peurs, toutes les équipes. Ce n'est pas dit qu'on ne va pas plus, on ne va pas avoir peur. Mais on surmonte toutes ces peurs. On a le courage d'aller de l'avant parce que Dieu est avec moi. La présence de Dieu me rassure, me donne la force, le courage d'affronter et de dépasser les peurs. Même si les peurs demeurent, mais j'ai toujours la force. Une présence, quelquefois on oublie, Marina. et communier au corps et au sang du Christ avec Marie, mais c'est une grâce, une présence réelle. Que faisons-nous de la présence réelle du Christ à l'Eucharistie? Ou bien on doute, ou bien on ne croit pas. C'est pour cela qu'on pense que Dieu n'est pas présent dans notre vie. Et puis même la confession, le sacrement de la réconciliation. Quelquefois on a peur parce qu'on a péché, on a peur du regard, on a peur de nos péchés, on a peur, on a mal fait, on a ceci. Quelquefois tu peux la dire, est-ce que Dieu ne va pas me condamner? Est-ce que Dieu ne va pas me rejeter? C'est normal, on est des êtres pécheurs, il n'y a personne n'est saint. Et quelquefois on a peur de notre péché, est-ce que... Mais Dieu dit, pour ne même pas enlever la peur dépassée, je vous donne le sacrement de la réconciliation, la confession, où je vais en toute sincérité. Je confesse mon péché, je reconnais mon péché, je demande pardon. Mais Dieu, quand me pardonnant à travers le sacrement de la réconciliation, mais Dieu me rassure, n'est-ce pas? Une assurance, Dieu m'apaise, il me pardonne, j'avance. Donc cette présence de Dieu, elle est immense. Et puis, ce qu'on oublie, mais la présence même de Dieu se manifeste aussi par la présence de la Vierge Marie dans nos vies. Il nous l'a donné, Marie, au pied de la croix à Saint-Jean. Jean, voici ta mère. Jean, à chacun de nous, voici ton fils, à Marie. Dieu nous a donné sa mère parce qu'elle-même, elle a fait l'expérience de la présence de Dieu. Donc, Marie même, que nous choisissons, que nous prions chaque jour, est une présence de Dieu. Est une présence de Dieu. Dieu agit à travers elle dans nos vies. Alors, j'ai énuméré beaucoup. Et puis même la présence de l'Église, l'existence de l'Église, n'est-ce pas? L'Église elle-même, c'est la présence de Dieu, puisque l'Église est le Christ. Donc le fait même que je parte à l'Église, c'est dans l'Église que je prie, c'est dans l'Église. Vous voyez, cette présence de Dieu doit me rassurer, doit pouvoir balayer toutes les peurs de ma vie. Je répète, je n'ai pas dit qu'il n'y aura plus jamais de peur dans nos vies, non. Mais les peurs, nous les surmontons par l'amour, la présence et du fait que Dieu m'aime. Et ça, Marie l'a compris. Alors, il faut que nous comprenions cela. Notre vie n'est pas un pur hasard et une simple lutte pour la survie. Mais chacun d'entre nous est une histoire aimée par Dieu. Une histoire aimée par Dieu. Et prendre conscience de cela nous donne la force de transformer en profondeur, n'est-ce pas, nos peurs, nos craintes. C'est vraiment savoir que je suis une histoire sacrée de Dieu. Et ça, Marie l'a compris. C'est ce qui a donné la force à Marie d'aller de l'avant. Et il faut qu'on imite Marie. Parce que Marie a eu des peurs aussi. Dans sa vie, elle a eu beaucoup de peurs. Il y a eu des peurs, même de son fils et tout ça. Même déjà quand Jésus devait commencer son ministère public, n'est-ce pas? Marc chapitre 3, verset 31, 35, on retrouve aussi en Luc chapitre 19, verset 21 à 18. Mais on retrouve cela. Et on dit, mais tes parents sont dehors parce qu'on dit qu'il est fou. Mais Marie était dans le lot, pas seulement qu'elle pensait que son fils, mais elle s'inquiétait de tout ce que les gens disaient. Ce n'est pas méchant, parce que c'est sa mère. Elle avait peur. Est-ce qu'ils ne vont pas tuer mon fils? Est-ce que cela, c'est une peur normale? Mais, au-delà de tout ça, elle savait qu'il y avait la présence de Dieu. Alors, il nous faut avoir, devant les peurs, avoir cette attitude mariale. D'abord, savoir que Dieu ne m'abandonne jamais. Dieu m'aime. Et savoir que la présence de Dieu ne me fait jamais défaut. Ensuite, il y a le courage. C'est ça, Marie a eu. Comment est-ce que Marie a affronté toutes les peurs, hein, parce que l'un n'est pas peur, les peurs de sa vie. Mais il y a eu le courage dans le présent. La foi d'avoir du courage dans le présent provient de la certitude que la grâce de Dieu est avec moi. Le courage dans le présent. Et Marie l'a vu, chaque jour, on nous dit, elle médite la parole de Dieu. C'est-à-dire que Elle est en contact avec Dieu et la parole de Dieu la fortifiait, lui donnait le courage. Mais nous aussi, chaque jour que Dieu fait, nous écoutons la parole de Dieu qui nous rassure, qui nous encourage, qui nous fortifie. Qu'en faisons-nous de cette parole de Dieu que nous écoutons? Alors la Vierge Marie l'a écoutée et c'est pourquoi nous devons contempler encore l'amour de Marie. Contempler l'amour de Marie. Et l'amour de Marie peut toujours nous soutenir. Alors je voudrais inviter, chers frères, à imiter vraiment la Vierge Marie. C'est vrai qu'il y a des difficultés que nous traversons, mais il nous faut regarder la Vierge Marie. Et je termine ceci par quelques petites phrases que j'ai notées assez intéressantes pour nous. Nous pouvons nous tourner vers Marie dans notre pèlerinage de la foi, où il y a pas mal de difficultés. Et je dis même quand nous ne savons plus, parfois où nous mène notre foi, même lorsque nous ne comprenons peut-être pas toujours pourquoi les choses sont telles qu'elles sont dans notre vie familiale, avec les enfants, les parents, les amis et les connaissances, même quand le doute nous assaille et que notre foi ou certains éléments de notre foi nous posent parfois question, là aussi, justement là, nous pouvons nous sentir accompagnés par Marie, Mère de Dieu, qui a vécu cette expérience. Oui, Marie n'est pas seulement notre mère, mais aussi notre sœur qui demeure à nos côtés et chemine avec nous. Et je crois que c'est cela le plus important. Malgré les difficultés que Marie a traversées, malgré les épreuves, même jusqu'à la mort de son fils, elle est restée confiante, debout. Et elle peut nous aider. Nous aussi, il y a beaucoup de peurs, beaucoup de contraintes, beaucoup de difficultés. Mais restons avec Marie et invoquons Marie. Marie n'a jamais oublié ses fautes. Alors je récapitule ce qui peut nous donner la force. Savoir que Dieu m'appelle par mon nom. Dieu me connaît. Il connaît mon nom. Il sait de quoi je suis fait. Il connaît dans les moindres fibres. Et son amour est unique. Chacun de nous est unique aux yeux de Dieu. Nous ne sommes pas les accidents de Dieu. Dieu m'aime, il ne nous m'aime pas au pluriel. Il m'aime singulièrement. Ça, c'est la première des choses. Deuxième des choses que j'ai dit, c'est que non seulement Dieu m'aime, mais l'amour de Dieu. L'amour de Dieu. Marie a découvert cette gratuité qui est la grâce de Dieu, c'est cet amour gratuit de Dieu. Et cette présence de Dieu qui ne fait jamais défaut. Marie l'a vécu. Alors nous aussi, nous devons vivre cette présence. Et profitons de tous les sacrements. Profitons de l'Église. Profitons de la présence de Marie pour rester ferme devant toutes nos peurs, nos difficultés. Je récapitule, Marina, que chacun de nous identifie clairement ses peurs. Et devant ses peurs, il faut mettre à côté l'amour de Dieu, la présence de Dieu. Il faut remettre aussi cet amour gratuit de Dieu et remettre aussi la présence de Marie dans notre vie. Amen.
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0: Dans quelques instants, nous rendons les honneurs à notre Mère du Ciel, la très sainte Vierge Marie, à travers l'Angélus.
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2: Il est 6 heures.
3: L'ange du Seigneur apporta l'annonce à Marie.
4: Et elle conçut du Saint-Esprit.
5: Je vous salue, Marie, pleine de grâce, le Seigneur est avec vous. Vous êtes bénie entre toutes les femmes, et Jésus, le fruit de vos entrailles, est béni.
6: Sainte Marie, Mère de Dieu, priez pour nous pauvres pécheurs, maintenant et à l'heure de notre mort. Amen.
3: Voici la servante du Seigneur.
4: Qu'il me soit fait selon votre parole.
5: Je vous salue, Marie, pleine de grâce, le Seigneur est avec vous. Vous êtes bénie entre toutes les femmes, et Jésus, le fruit de vos entrailles, est béni.
6: Sainte Marie, Mère de Dieu, priez pour nous pauvres pécheurs, maintenant et à l'heure de notre mort. Amen.
3: Et le Verbe s'est fait chair,
4: et il a habité parmi nous.
5: Je vous salue, Marie, pleine de grâce, le Seigneur est avec vous. Vous êtes bénie entre toutes les femmes, et Jésus, le fruit de vos entrailles, est béni.
6: Sainte Marie, Mère de Dieu, priez pour nous pauvres pécheurs, maintenant et à l'heure de notre mort. Amen.
3: Priez pour nous, Sainte Mère de Dieu,
4: afin que nous soyons rendus dignes des promesses du Christ.
3: Daigne, Seigneur, répandre ta grâce dans nos âmes, afin qu'ayant connu par le message de l'ange l'incarnation du Christ, ton Fils, nous arrivions par sa passion et par sa croix à la gloire de sa résurrection. Par le Christ, notre Seigneur. Amen.
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0: Bonjour, chers paroissiens et paroissiennes, auditeurs et auditrices de Radio Nationale Catholique. Vous suivez la messe en direct de la paroisse Notre-Dame de la Tendresse, la Riviera Golf, dans l'archidiocèse d'Abidjan. Cette messe est présidée par le Père Franck Barthélémy Kwame et animée par la chorale Marie Étoile du Matin. Au nom du Père et du Fils et du Saint-Esprit,
1: Amen.
0: Le Seigneur soit avec vous.
1: Et avec votre esprit.
0: Frères et sœurs, préparons-nous à célébrer le mystère de l'Eucharistie en reconnaissant que nous avons péché. Seigneur Jésus, envoyé pour guérir les cœurs qui reviennent vers toi, Seigneur, prends pitié.
1: Seigneur, prends pitié.
0: Ô Christ venu appeler les pécheurs, ô Christ, prends pitié.
1: Ô Christ, prends pitié.
0: Seigneur qui siège à la droite du Père, où tu intercèdes pour nous, Seigneur, prends pitié.
1: Seigneur, prends pitié.
0: Que Dieu Tout-Puissant nous fasse miséricorde, qu'il nous pardonne nos péchés et nous conduise à la vie éternelle.
1: Amen.
0: Prions le Seigneur. Pour ceux qui t'aiment, Seigneur Dieu, tu as préparé les biens que l'œil ne peut voir. Réponds en nos cœurs la ferveur de ta charité, afin que, qu'en t'aimant en toutes choses et par-dessus tout, nous obtenions de toi l'héritage promis qui surpasse tout désir. Par Jésus-Christ, ton Fils, notre Seigneur, qui vit et règne avec toi dans l'unité du Saint-Esprit, Dieu, pour les siècles des siècles.
1: Amen.

0: Lecture du livre du prophète Ézéchiel. La parole du Seigneur me fut adressée. Fils d'homme, je vais te prendre subitement la joie de tes yeux. Tu ne feras pas de lamentation, tu ne pleureras pas, tu ne laisseras pas couler tes larmes. Soupire en silence, ne prends pas le deuil. Enroule ton turban sur ta tête, chausse tes sandales, ne voile pas tes lèvres, ne prends pas le repas funéraire. Le matin, je parlais encore au peuple, et le soir, ma femme mourut. Le lendemain matin, je fis ce qui m'avait été ordonné. Les gens me dirent, « Vas-tu nous expliquer ce que tu fais là ? Qu'est-ce que cela veut dire pour nous ?» Je leur répondis, « La parole du Seigneur m'a été adressée. Dis à la maison d'Israël, ainsi parle le Seigneur Dieu. Je vais profaner mon sanctuaire, votre orgueil et votre force, la joie de vos yeux, la passion de votre cœur. Vos fils et vos filles que vous avez laissés à Jérusalem tomberont par l'épée. Vous ferez alors comme je viens de faire. Vous ne voilerez pas vos lèvres, vous ne prendrez pas le repas funéraire, vous mettrez vos turbans et vous chausserez vos sandales. Vous ne ferez pas de lamentation, vous ne pleurerez pas. Mais vous pourrirez dans vos péchés et vous gémirez tous ensemble. Ézéchiel sera pour vous un signe. Tout ce qu'il a fait, vous le ferez. Et quand cela arrivera, vous saurez que je suis le Seigneur Dieu. Parole du Seigneur.
1: Nous rendons grâce à Dieu.
0: Le Dieu qui t'a engendré, tu l'oublies.
1: Le Dieu qui t'a engendré, tu l'oublies.
0: Tu dédaignes le rocher qui t'a mis au monde. Le Dieu qui t'a engendré, tu l'oublies. Le Seigneur l'a vu. Il réprouve ses fils et ses filles qui l'ont exaspéré.
1: Le Dieu qui t'a engendré, tu l'oublies.
0: Il dit, je vais leur cacher ma face et je verrai quel sera leur avenir. Oui, c'est une engeance pervertie. Ce sont des enfants sans foi.
1: Le Dieu qui t'a engendré, tu l'oublies.
0: Eux m'ont rendu jaloux par un Dieu qui n'est pas Dieu, exaspéré par leur vaine idole. Moi, je vais les rendre jaloux par un peuple qui n'est pas un peuple, les exaspérer par une nation stupide.
1: Le Dieu qui t'a engendré, l'oublies.

0: Le Seigneur soit avec vous.
1: Et avec votre esprit.
0: Évangile de Jésus-Christ selon saint Matthieu.
1: Gloire à toi, Seigneur.
0: Veuillez vous asseoir. En ce temps-là, voici que quelqu'un s'approcha de Jésus et lui dit, « Maître, que dois-je faire de bon pour avoir la vie éternelle ?» Jésus lui dit, « Pourquoi m'interroges-tu sur ce qui est bon ? Celui qui est bon, c'est Dieu, et lui seul. Si tu veux entrer dans la vie, observe les commandements. » Il lui dit, « Lesquels ?» Jésus reprit, « Tu ne commettras pas de meurtre, tu ne commettras pas d'adultère, tu ne commettras pas de vol, tu ne porteras pas de faux témoignage. Honore ton père et ta mère, et aussi tu aimeras ton prochain comme toi-même. » Le jeune homme lui dit, « Tout cela, je l'ai observé. Que me manque-t-il encore ?» Jésus lui répondit, « Si tu veux être parfait, va, vends ce que tu possèdes, donne-le aux pauvres, et tu auras un trésor dans les cieux. Puis, viens, suis-moi. » À ces mots, le jeune homme s'en alla tout triste, car il avait de grands biens. Veuillez vous lever. Acclamons la parole de Dieu.

frères et sœurs, la parole de Dieu de ce jour nous place devant une question. Qu'est-ce qui occupe réellement la première place dans notre vie? Le jeune homme dans l'évangile vient à Jésus avec une belle question. Maître, que dois-je faire de bon pour avoir la vie éternelle? Jésus lui rappelle d'abord les commandements. Mais lorsque le jeune homme affirme les avoir observés, Jésus va plus loin. Si tu veux être parfait, va, vends ce que tu possèdes, donne-le aux pauvres, puis viens, suis-moi. Jésus ne condamne pas ici la richesse en elle-même. Il révèle quelque chose de plus profond, le danger de posséder des biens au point que les biens finissent par nous posséder. Le problème n'est pas seulement ce que nous avons dans les mains, mais ce que nous avons dans le cœur. Le jeune homme avait beaucoup de biens, mais surtout, il avait un cœur attaché à ses biens. Il désirait la vie éternelle, mais il n'était pas encore prêt à perdre ce qui l'empêchait de suivre Jésus. Voilà pourquoi l'Évangile dit qu'il s'en alla tout triste. Il voulait Jésus, mais il voulait aussi garder ses sécurités. Il voulait le royaume, mais sans renoncer à ce qui occupait la première place dans son cœur. Frères et sœurs, nous ne pouvons pas être proches de Jésus sans être totalement détachés de tout ce qui nous empêche d'être en harmonie avec lui. Nous ne pouvons pas prier, participer à la messe, respecter certaines pratiques religieuses et pourtant garder dans notre cœur des attachements qui nous empêchent d'avancer. Il y a parfois des richesses matérielles, mais aussi des richesses cachées, l'orgueil, le pouvoir, les rancunes, les habitudes, les relations, le désir d'être reconnu, l'argent, les honneurs ou simplement notre volonté personnelle. La première lecture avec le prophète Ézéchiel nous rappelle également que Dieu peut utiliser les événements de notre vie pour nous réveiller. Ézéchiel devient lui-même un signe pour son peuple. Dieu nous parle parfois à travers ce que nous perdons, à travers les épreuves et même à travers les bouleversements qui nous obligent à revoir nos priorités. Alors, la question de ce jour n'est pas seulement « Que dois-je faire pour être chrétien ?» Elle est beaucoup plus profonde. « Seigneur, qu'est-ce qui m'empêche encore de te suivre totalement ?» Peut-être que Jésus nous demande aujourd'hui de lâcher quelque chose, de pardonner, de renoncer à une rancune, de nous détacher de notre sécurité, de partager davantage avec celui qui a moins, de remettre notre famille, notre travail, nos responsabilités, nos biens entre ses mains. La sainteté commence lorsque Dieu cesse d'être une priorité parmi d'autres et devient notre priorité absolue. Dans une église qui veut être véritablement famille de Dieu, synodale et au service de tous, nous ne pouvons pas marcher ensemble avec des cœurs prisonniers de nos intérêts personnels. Être une famille, c'est apprendre à partager, à servir, à nous dépouiller de nous-mêmes et à faire de nos biens, de nos talents et de nos responsabilités des services et des instruments au service du bien commun. Frères et sœurs, le jeune homme s'en alla tout triste parce qu'il possédait beaucoup. Demandons au Seigneur de nous donner une autre richesse, celle d'un cœur libre. Car, finalement, le vrai riche n'est pas celui qui possède beaucoup, mais celui qui possède Dieu. Et le vrai pauvre n'est pas celui qui manque de biens, mais celui qui ne sait plus se remettre entre les mains du Seigneur. Chers frères et sœurs, faisons ensemble cette prière. Seigneur Jésus, donne-nous le courage de tout quitter et de quitter ce qui nous éloigne de toi, afin de pouvoir entendre aujourd'hui ton appel. Viens et suis-moi. Amen.

0: Prions ensemble, chers frères et sœurs, au moment d'offrir le sacrifice de toute l'Église.
1: Pour la gloire de Dieu et le salut du monde.
0: Accueille, Seigneur, ce que nous présentons pour cette Eucharistie, où s'accomplit un admirable échange. En offrant ce que tu nous as donné, puissions-nous te recevoir toi-même par le Christ notre Seigneur.
1: Amen.
0: Le Seigneur soit avec vous.
1: Et avec votre esprit.
0: Élevons notre cœur.
1: Nous le tournons vers le Seigneur.
0: Rendons grâce au Seigneur notre Dieu.
1: Cela est juste et bon.
0: Vraiment, Père très saint, il est juste et bon pour ta gloire et notre salut de t'offrir notre action de grâce toujours et en tout lieu par ton Fils bien-aimé Jésus le Christ. Il est ta parole par qui tu as créé toutes choses. C'est lui que tu nous as envoyé comme rédempteur et sauveur. Dieu fait homme, conçu de l'Esprit Saint, né de la Vierge Marie. Pour accomplir jusqu'au bout ta volonté et rassembler un peuple saint qui t'appartienne, il étendit les mains à l'heure de sa passion, afin de briser la mort et de manifester la résurrection. C'est pourquoi, avec les anges et tous les saints, nous chantons ta gloire et d'une seule voix, nous proclamons.

0: au plus haut des cieux.
1: Toi qui es vraiment saint, toi qui es la source de toute sainteté, Seigneur, nous te prions. Sanctifie ces offrandes en reprenant sur elles ton esprit, qu'elles deviennent pour nous le corps et le sang de Jésus, le Christ, notre Seigneur. Au moment d'être livré et d'entrer librement dans sa passion, il prit le pain, il rendit grâce, il le rompit et le donna à ses disciples en disant, « Prenez et mangez-en tous, ceci est mon corps livré pour vous. »

De même, après le repas, il prit la coupe. De nouveau, il rendit grâce et la donna à ses disciples en disant, « Prenez et buvez-en tous, car ceci est la coupe de mon sang, le sang de l'alliance nouvelle et éternelle qui sera versé pour vous et pour la multitude en rémission des péchés. Vous ferez cela en mémoire de moi. »

0: Il est grand le mystère de la foi.
1: Nous annonçons ta mort, Seigneur Jésus. Nous proclamons ta résurrection. Nous attendons ta venue dans la gloire.
0: En faisant ainsi mémoire de la mort et de la résurrection de ton Fils, nous t'offrons, Seigneur, le pain de la vie et la coupe du salut. Et nous te rendons grâce car tu nous as estimés dignes de nous tenir devant toi pour te servir. Humblement, nous te demandons qu'en ayant part au corps et au sang du Christ, nous soyons rassemblés par l'Esprit Saint en un seul corps. Souviens-toi, Seigneur, de ton Église répandue à travers le monde. Fais-la grandir dans ta charité en union avec notre pape Léon, notre évêque Ignace, ses auxiliaires Gaspard et Jean-Martial Arnaud, et tous les évêques, les prêtres et les diacres. Souviens-toi aussi de nos frères et sœurs qui se sont endormis dans l'espérance de la résurrection et souviens-toi dans ta miséricorde de tous les défunts. Accueille-les dans la lumière de ton visage. Sur nous tous enfin, nous implorons ta bonté. Nous implorons, Seigneur, ta bonté sur ton peuple rassemblé pour t'offrir le saint sacrifice. Sur nos intentions exprimées en début de cette Eucharistie et celles restées enfouies dans nos cœurs, sur tous les motifs d'action de grâce, sur ta présence continuelle à nos côtés, sur ta présence bienveillante, nous assurant de ta proximité et de tes grâces en abondance. Sur toutes les personnes qui en ce jour célèbrent un événement heureux, anniversaire de naissance, de mariage et de baptême, sur ton serviteur, notre Père Archevêque, qui aujourd'hui célèbre son anniversaire de naissance, d'un Seigneur lui accorder la grâce de la santé, de la sagesse, pour mener à bien ton peuple vers le salut. Garde-le de tout mal et de tout danger, et fais resplendir dans sa vie ta lumière. Bénis et protège ta servante Madeleine, qui aujourd'hui également célèbre son anniversaire de naissance. Daigne la garder dans le creux de tes mains, fais de sa vie la prunelle de tes yeux et permets qu'avec la Vierge Marie, la bienheureuse Mère de Dieu, avec Saint Joseph son époux, les apôtres et tous les saints qui ont fait ta joie au long des âges, nous ayons part à la vie éternelle et que nous chantions ta louange et ta gloire par ton Fils Jésus le Christ. Par lui, avec lui et en lui, à toi, Dieu le Père Tout-Puissant, dans l'unité du Saint-Esprit, tout honneur et toute gloire pour les siècles des siècles.
2: Amen.
0: Notre Père,
2: qui es aux cieux, que ton nom soit sanctifié, que ton règne vienne,

0: comme nous pardonnons aussi à ceux qui nous ont offensés. Et ne nous laisse pas entrer en tentation, mais délivre-nous du mal.
1: Car c'est à toi qu'appartiennent
0: le règne, la puissance et la gloire pour les siècles des siècles.
1: Seigneur Jésus-Christ, tu as dit à tes apôtres, je vous laisse la paix, je vous donne ma paix. Ne regarde pas nos péchés, mais la foi de ton Église. Pour que ta volonté s'accomplisse, donne-lui toujours cette paix et conduis-la vers l'unité parfaite, toi qui vis et règnes pour les siècles des siècles.
0: Amen.
1: Que la paix du Seigneur soit toujours avec vous.
0: Et avec votre esprit.
1: Frères et sœurs, dans la charité du Christ, donnez-vous la paix.

0: Voici l'agneau de Dieu, voici celui qui enlève les péchés du monde. Heureux les invités au repas des noces de l'agneau.
1: Seigneur, je ne suis pas digne de te recevoir, mais dis seulement une parole et je serai guéri.

0: Par ces sacrements, Seigneur, tu nous unis au Christ et nous implorons humblement ta bonté. Sur la terre, transforme-nous à son image pour que nous puissions partager sa vie dans le ciel, lui qui vit et règne pour les siècles des siècles.
1: Amen.
0: Veuillez vous asseoir. Nous bénissons à présent l'eau et les objets de piété. Notre secours est dans le nom du Seigneur.
2: Qui a fait le ciel et la terre.
0: Dieu, toi qui fais descendre sur les hommes ta bénédiction, toi avec qui montes toutes nos prières en ta bonté, daigne bénir l'eau et ces objets de piété que tes fidèles te présentent, qui les aident à bien te prier, à obtenir de toi toutes les faveurs dont ils ont besoin et à vivre sous ta constante protection par le Christ notre Seigneur.
2: Amen.
0: Bénissons à présent toutes les personnes qui en ce jour célèbrent un événement heureux. Notre secours est dans le nom du Seigneur.
1: Qui a fait le ciel et la terre.
0: Père Tout-Puissant, toi qui ne cesses de prodiguer tous les biens, nous te rendons grâce pour tous les bienfaits reçus de toi et nous te prions humblement pour tes servantes et serviteurs à l'occasion de cet événement heureux qu'ils célèbrent en ce jour. Tu les as soutenus dans ta bonté, protège-les et garde-les toujours à l'ombre de tes ailes. Par le Christ, notre Seigneur.
1: Amen.
0: Qui bénit celui qui nous bénit? C'est avec cette question que je vous invite aujourd'hui à porter dans vos prières notre Père Archevêque, le Cardinal Ignace Bessy Dogbo, qui aujourd'hui célèbre son anniversaire de naissance. Priez pour lui, afin que Dieu puisse davantage l'éclairer, pour qu'il mène notre bateau, le bateau de notre archidiocèse à bon port. Que Dieu puisse lui accorder surtout la faveur de la santé pour que lui puisse être debout, car la gloire de Dieu, c'est l'homme debout. Prions à ses intentions et confions-le à la Vierge Marie en disant « Je vous salue Marie ».
1: Pleine de grâce, le Seigneur est avec vous.

0: pauvre pécheur, maintenant et à l'heure de notre mort. Amen.
1: Gloire au Père et au Fils et au Saint-Esprit.
0: Comme il était au commencement, maintenant et toujours, dans les siècles des siècles. Amen.
1: Le Seigneur soit avec vous.
0: Et avec votre esprit.
1: Et que Dieu Tout-Puissant vous bénisse, le Père et le Fils et le Saint-Esprit.
0: Amen.
1: Allez dans la paix du Christ.
0: Nous rendons grâce à Dieu.
1: Bonne journée à tous et à chacun.
0: Merci, mon

0: Vous venez de suivre la messe en direct depuis la paroisse Notre-Dame de la Tendresse de la Riviera Golf dans l'archidiocèse d'Abidjan. Bonne suite de programme sur la voie de l'Évangile.
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0: Heureux les miséricordieux, car ils obtiendront miséricorde.
1: 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Il est 7 heures.

0: Consécration de la paroisse Saint-Laurent de Yopougon-Kouté hier dimanche par le cardinal Ignace Dobobessi, archevêque d'Abidjan. La communauté paroissiale invitée après 35 ans direction de cette église à la communion pour avancer davantage au large. Dans ce journal, nous reviendrons sur les échos de la célébration de la solennité de l'Assomption à la paroisse Sainte-Marie d'Abobo à Gueto PK18, puis à la paroisse Saint-Paul de la Cité dans le diocèse de San Pedro, enfin au sanctuaire marial Notre-Dame de la Divine Miséricorde de Mans. En ce qui concerne l'actualité vaticane, le pape Léon XIV, au lendemain de la solennité de l'Assomption de la Vierge Marie, a présidé hier la prière de l'Angélus. Il invite l'Église à se laisser surprendre par l'œuvre de Dieu.
1: Le journal Marcel Aristote.
0: Bonjour à tous et bienvenue. 35 ans après son érection canonique, la paroisse Saint-Laurent de Yopougon-Kouté a été consacrée hier dimanche au cours d'une eucharistie solennelle par le cardinal Ignace Dobobessi, archevêque d'Abidjan. Une messe dans une grande ferveur en présence de nombreux prêtres, religieux et religieuses, personnalités politiques, administratives, coutumières et militaires et des centaines de fidèles venus rendre grâce à Dieu pour tous les bienfaits reçus. Paroisse qui, pour l'occasion, séparée de ses habits de noces, fanfares, chants d'allégresse et prières ont rythmé cette messe présidée par l'ordinaire d'Abidjan. Dans son homélie, le prélat a d'emblée invité les fidèles à la communion pour être des témoins crédibles du Christ. Un extrait.
2: Cette église a connu des zones de fortes contradictions et de disputes de palabres. Il y a eu des périodes de malentendus. Pas Dieu que ces moments de murmure et de discrimination, de combat même, soient définitivement hors de nos vues, loin derrière nous. Grâce à l'esprit de communion, et nous le savons, il n'y a pas de mission sans communion. Sans communion, la mission n'est pas mission. La mission devient la guerre. Des conflits, des palabres, de personnes. Il n'y a de mission que dans la communion. Voilà pourquoi l'Église est essentiellement commune. Grâce à l'esprit de communion, les mésententes et malentendus ont été dissipés et nous espérons pour de bon. Il est donc bon de rendre grâce à Dieu, au Seigneur et de remercier tous ceux qui y ont contribué, nous pensons à tous ceux à qui vous pensez, je ne vais pas les citer.
0: L'église Saint-Laurent de Yopougon-Kouté, désormais consacrée à Dieu, elle est la maison de Dieu. Le cardinal Bessi a appelé toutes les forces vives à œuvrer afin qu'elle demeure véritablement une maison de tous.
2: Ce n'est plus la maison des gens de Kouté. Ce n'est plus la maison des gens du village de Kouté. Ce n'est pas la maison des missionnaires de Villa Regia. C'est la maison de Dieu. Et donc, si c'est la maison de Dieu, c'est la maison de tous les peuples. C'est la maison de tous les peuples. C'est la maison de Dieu, c'est la maison de tous. Qu'elle soit aussi la maison de tous les peuples de notre paroisse, sans discrimination, ni dispute, ni querelle. Qu'elle soit la maison où personne ne se sent rejeté, bafoué, étranger, maltraité. Qu'elle ne soit pas le lieu où quand certains parlent, d'autres n'ont pas le droit de parler. Ou quand certains sont respectés, d'autres n'ont pas le droit au respect. Qu'elle ne soit pas le lieu où l'on se salue selon les provenances, où l'on s'organise selon les ethnies, contre les ethnies. Dieu a créé ainsi les choses. Mais l'ethnie n'est pas pour que les gens s'opposent, s'entre-déchirent. Qu'elle soit au contraire le lieu où chacun est connu et aimé, sans préjugés d'aucune sorte.
0: Le cardinal Ignace Dobobessi, archevêque métropolitain d'Abidjan.
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0: L'Église a célébré, vous le savez, samedi 15 août, la fête de l'Assomption. Dans une grande ferveur, les fidèles sont venus nombreux honorer la Vierge Marie enlevée corps et âme au ciel. À la paroisse Sainte-Marie d'Agueto d'Abobo, PK 18, dans l'archidiocèse d'Abidjan, cette solennité a été l'occasion de célébrer sa fête patronale. Ce double événement débuté par une procession en fanfare avec la statue de Notre Mère du Ciel, partie du lycée moderne Ahmed Bakayoko d'Abobo PK 18 jusqu'à l'église paroissiale. La messe est présidée par le père Paul Assémon, curé de la dite paroisse, revenant sur le sens de la solennité de l'Assomption. Lors de son homélie, le célébrant a exhorté ses fidèles à l'unité à l'exemple de leur sainte patronne, la Vierge Marie. Le père Paul Assémon, dans l'essentiel de son exhortation.
3: Nous célébrons la solennité de l'Assomption, la montée de Marie, corps et âme, au ciel. Dieu a choisi Marie, son âme servante, et Marie, depuis lors, est devenue la mère de toute l'humanité. Dieu a siégé dans le sein de Marie. Dieu ne pouvait pas permettre que là où il a siégé puisse connaître la corruption de la tombe. Et surtout que Marie était juste, fidèle et surtout sans péché, Dieu l'a élevée corps et âme. C'est un signe fort pour nous chrétiens. Pour dire que tant que nous sommes capables d'être à l'écoute de la parole du Seigneur et de marcher dans la justice, la fidélité, l'amour, nous aussi, nous serons portés au ciel. C'est un signe que Dieu n'abandonne personne. Dieu nous libère de tout. Et c'est ça le combat de Dieu. Il est venu pour que nous puissions avoir la vie et l'avoir en abondance. C'est le sens de cette célébration. Et aujourd'hui, pour nous, c'est une grande fête. Puisque c'est non seulement la fête de l'Assomption, mais c'est notre fête patronale. Donc tous les chrétiens sont en joie. Alors je voudrais pour mes chrétiens qu'à l'image de Marie, nous soyons des personnes soudées. Marie allait rendre visite à sa cousine Elisabeth parce que Marie est sociable. Et comme je l'ai dit dans l'homélie, il ne faudrait plus que nos visites demeurent des visites stériles, mais que nos visites deviennent des visitations. Parce qu'en allant voir les uns les autres, nous apportons Jésus afin de nous permettre de tisser des ponts et des liens.

0: la célébrer. Nos prières, c'est que la Vierge continue d'intercéder pour nous, pour qu'il y ait véritablement la paix en Côte d'Ivoire, que la Vierge mette l'amour dans le cœur de tous ceux qui vivent en Côte d'Ivoire et dans le monde entier pour qu'il y ait véritablement la paix. La paix, c'est surtout ça. Le reste, je pense que ça va venir.
1: Soro Pona, président de l'association Famille Chrétienne de la paroisse. Alors, en ce jour, vraiment, c'est une très, très grande joie pour nous. Nous sommes vraiment dans l'allégresse de dire merci au Seigneur qui a fait d'elle vraiment la reine du ciel. Nous sommes heureux de célébrer, en tout cas, la mère de notre Sauveur en ce jour. La prière que je peux formuler, c'est de demander vraiment à la Vierge de répandre sa grâce sur toutes les familles de cette paroisse. Que elle, qui a été mère et qui sait ce qu'il faut pour qu'une famille soit épanouie, que vraiment elle ne cesse d'intercéder pour que les familles, au-delà de notre paroisse, les familles chrétiennes soient vraiment épanouies et heureuses, fières donc de la célébrer, de la louer en tant que leur mère.
2: Rendons-nous à présent à la paroisse Saint-Paul de la Cité dans le diocèse de Saint-Pédron, Côte d'Ivoire, président de l'Eucharistie, le père Guy Roger Dacouré, prêtre du diocèse aux études en France. Il était entouré de ses confrères prêtres de promotion ainsi que ceux de la dite paroisse dans son homélie lors de cette messe à l'honneur de Marie. Le célébrant a indiqué aux fidèles que la solennité de l'Assomption nous invite à suivre les pas de la Vierge Marie.
3: Et en parlant de cette solennité, Saint-Bernard nous disait que la Vierge glorieuse montant au ciel a considérablement accru le bonheur des esprits qui l'habitent. Et puis il ajoute ces paroles précieuses, notre Père a adressé aujourd'hui au ciel un cadeau de ce prix afin de sceller par cet échange une heureuse alliance entre le monde humain et le monde divin, une alliance entre la terre et le ciel, une alliance entre l'ici-bas et l'altitude. Chers frères et sœurs, le meilleur fruit de la terre est monté jusqu'au lieu d'où descendent les dons et les grâces. La solennité de l'Assomption de la Vierge Marie nous invite à suivre les pas de la Vierge Marie, celle-là même qui n'est pas extraordinaire par son vécu, qui a vécu comme toutes les personnes de son temps, mais dont le Seigneur a porté son choix sur sa modeste personne, à tel point que tous les âges lui disent bienheureuse.
2: Et dans une grande ferveur, notre correspondant sur place, Guy Armand le Chanceux, a recueilli au terme de cette Eucharistie quelques réactions de fidèles.
4: Bonjour à Saïd-Polix, vice-président du conseil paroissial Saint-Paul de la Cité. De célébrer la solennité de la paix de l'Assomption qui est pour nous et qui vient confirmer que nous sommes vraiment un peuple d'espérance. Si notre mère est montée au ciel, on dit que si nous suivons les traces, nous avons l'occasion nous aussi d'être auprès d'elle et de notre Seigneur au ciel.
5: Madame Suzanne, la présidente diocésaine du groupe. Et chaque 15 août, nous célébrons la Vierge Marie. Parce qu'elle nous a donné un cadeau du ciel, son fils Jésus-Christ de Nazareth. Donc, nous venons la vénérer. On lui dit merci de tout ce qu'elle a fait pour nous.
2: Dans le diocèse de Mans, l'Assomption 2026 a été célébrée au sanctuaire marial Notre-Dame de la Divine Miséricorde, au centre Béthanie, dans un esprit de prière, de foi, de réconciliation et d'unité. La célébration s'est déroulée sous l'autorité spirituelle du cardinal Jean-Pierre Coutois, administrateur cédé vacanté du diocèse de Mans. Une grande procession mariale partie de Blon-les-Quais en passant par Guiglo, Duokwe, Logualé, a conduit les fidèles jusqu'au sanctuaire de Mans. Cette marche a permis de confier à la Vierge les familles, les paroisses, les prêtres, les consacrés, les jeunes et tout le diocèse. Dans son homélie, le père Maison Ferdinand a exhorté les fidèles au pardon, à la réconciliation. Un extrait de son homélie.
6: Notre Dame de la Divine Miséricorde, ici même, vient encore, par son intercession, auprès du Seigneur, guérir les cœurs. Comme as abandonnés et perdus, nous retrouvons ce lieu. Et en le retrouvant, ce lieu vient unifier les cœurs, vient apporter dans notre diocèse l'unité perdue d'alors, mais retrouvée en Dieu. Chers frères et sœurs, quel bonheur! Marie rend visite à sa cousine Élisabeth et en elle, est porte l'auteur de la vie, la création.

0: son Créateur, c'est un mystère. Autant aussi que Marie porte Jésus dans l'invisible, autant la mystique de la voix et de la main du prêtre porte aussi Jésus. Elle le porte dans le cœur, car chaque présence du prêtre dans votre vie, c'est une effusion, une visitation, une bénédiction de Dieu. Mais quel bonheur! Chers frères et sœurs, nous quitterons ce lieu d'un moment à l'autre, au matin. Mais que restera dans nos cœurs? Oui, au-delà du sanctuaire matériel, il y a ce sanctuaire qui habite ou qui habitera désormais le cœur de chacun de nous. Que cet amour déborde et que le rayon laser de cet amour soit communiqué à chacun de nous pour que nous soyons désormais les ambassadeurs de l'amour de Dieu, les ambassadeurs de la miséricorde de Dieu.
1: Et au Vatican, le pape Léon XIV a présidé hier dimanche 16 août la prière de Maria de l'Angelus depuis la place de la Liberté à Castel Gandolfo. Méditant l'évangile de la femme cananéenne qui intercède pour sa fille, Léon XIV a appelé l'Église à faire confiance en Dieu et à dépasser les frontières et à reconnaître que la table de Dieu est préparée pour tous. Alexandre Sigan du Radio Vatican.
2: L'Église peut se laisser surprendre par l'œuvre de Dieu et communiquer la paix du Christ au-delà des frontières déjà tracées. C'est ce qu'a affirmé Léon XIV lors de l'Angélus qu'il a placé sous le signe de l'accueil et du dépassement des frontières. Méditant sur l'évangile de la femme cananéenne, il a souligné sa foi et sa confiance en Jésus malgré les obstacles rencontrés. Pour le pape, l'attitude de Jésus invite aussi l'Église à se laisser surprendre par Dieu et à communiquer la paix du Christ au-delà des frontières de discrimination déjà tracées. Il appelle les chrétiens à être attentifs à Dieu dans chaque rencontre. Il faut tendre l'oreille, ouvrir les yeux et le cœur pour entendre ce que Dieu veut nous dire.
3: Aprire gli occhi e aprire il cuore a ciò che Dio vuole dirci.
2: Léon XIV dénonce également les inégalités, les discriminations qui portent atteinte à la dignité humaine. Dans un monde tourmenté, en quête de paix, il rappelle que l'Église est appelée à être une présence de paix. Avec Marie, le pape invite enfin les fidèles à regarder la réalité avec le regard de Dieu, sans perdre l'espérance et en agissant dans la charité.
3: Non perde la speranza e opera nella carità.
1: C'est passé de 15 minutes 50 secondes. C'est la fin de ce journal. Le journal est mis en onde par Romia de Nyamba. Merci de nous avoir suivis.

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2: Paix et joie, paix et joie. Le bureau diocésain du renouveau charismatique catholique de Yopougo, en lien avec ses aumôniers, Père Éric Aka et Père Joseph Ovi, organise les retraites fermées du 7 au 30 août 2026. Les retraites week-end, tarif 17 000 francs. Les retraites des responsables, tarif 25 000 francs. La retraite délivrance, tarif 25 000 francs. La retraite enfants et jeunes, tarif 18 000 et 20 000. La retraite restauration et conversion, tarif 25 000 francs. Le Pelé retraite, tarif 10 500 francs. Lieu, grand séminaire d'Anyama et les 5 heures d'Adiapoté. Lieu d'inscription. Dans tous les groupes du diocèse de Yopougon et à la permanence ancien évêché à Saint-André. Infoline, permanence 07 08 54 02 36 05 06 34 14 70 07 09 98 21 27.
1: Vous venez de suivre nos annonces communautaires. 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
1: Sainte Claire de Montefalco. Née dans la province de Pérouse, Claire manifeste très tôt son amour de la vie religieuse, peut-être inspirée par l'exemple de sa sœur aînée qui vit en ermitage avec quelques compagnes à Montefalco, non loin de la maison natale, rattachée au tiers ordre franciscain. À 6 ans, sans doute à la mort de leurs parents, elle rejoint sa sœur Johanna ou Jeanne. Des jeunes filles de plus en plus nombreuses se présentent à la porte de l'ermitage, si bien qu'en 1290, Johanna se décide à le transformer en monastère. Avec l'approbation de l'évêque, elle adopte la règle de Saint-Augustin. À la mort de Johanna le 22 novembre 1291, Claire est élue pour lui succéder comme supérieure. On ignore sa date de profession, mais on la retrouve sous le nom de Sœur Claire de la Croix. Claire est aussi dure pour elle-même qu'elle est pleine de compassion et même d'indulgence pour les autres, notamment les pauvres. Sa spiritualité s'enracine dans la croix du Christ. Si tu cherches la croix du Christ, prends mon cœur. Là, tu trouveras le Sauveur souffrant. Ce n'est pas seulement une image, car sur son cœur examiné après sa mort, on trouvera la forme d'un crucifix. Tout en s'inspirant de Saint Augustin, elle n'oublie pas Saint François, vivant dans la plus profonde humilité et dans la plus parfaite charité. Les derniers mots de Claire à ses sœurs sur son lit de mort sont « Soyez humbles, patientes et unies en charité. » Claire, donne-nous l'esprit de pauvreté, non pas une pauvreté tristement subie, mais le joyeux dépouillement de ceux qui lâchent le superflu pour se tourner vers l'essentiel.
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Aujourd'hui, l'évangile du jour nous parle d'un homme à qui Jésus a dit « Si tu veux être parfait, va, vends ce que tu possèdes, donne-le aux pauvres et tu auras un trésor dans les cieux, puis viens, suis-moi. » À ces mots, le jeune homme s'en alla tout triste. Il s'en alla tout triste parce que c'était trop dur pour lui de se séparer de ses biens et suivre Jésus. Frères et sœurs, j'aimerais nous inviter à nous détacher du matériel et aller à l'essentiel, car il n'y a rien de plus vrai que Jésus. Vous suivez dans l'air des vacances, fidèles auditeurs, et à l'entame, j'aimerais vous proposer d'écouter ce titre de Emmy Tiapo, un titre tiré du livre des Actes des Apôtres, au chapitre 4, versets 32 à 35, qui nous dit ceci. « La multitude de ceux qui étaient devenus croyants n'avaient qu'un cœur et qu'une âme, et nul ne considérait comme sa propriété l'un quelconque de ses biens. Au contraire, il mettait tout en commun. Une grande puissance marquait le témoignage rendu par les apôtres à la résurrection du Seigneur Jésus, et une grande grâce était à l'œuvre chez eux tous. Nul parmi eux n'était indigent. En effet, ceux qui se trouvaient possesseurs de terrains et de maisons les vendaient, apportaient le prix des biens qu'ils avaient et le déposaient aux pieds des apôtres. Chacun en recevait une part selon ses besoins. Voici l'exemple à suivre, fidèles auditeurs. C'est l'exemple que nous devons suivre et c'est un chant en langue baouli.

0: Notre première rubrique du jour s'intitule « Le petit déj spirituel » et nous écoutons aujourd'hui un extrait de l'enseignement de Madame Dia Coco Adeline Laurence sur le thème « Savoir apprécier ses collaborateurs, donner son feedback ».
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2: Il est important de maintenir de très bonnes relations lorsque nous travaillons avec des personnes. Et que ce soit dans notre vie personnelle, dans notre vie professionnelle ou sociale, lorsque nous avons des collaborateurs, c'est parce que ces personnes ont des compétences. Des compétences que nous apprécions, des compétences que nous recherchons. C'est ce qui a motivé cette collaboration. Et dans cette collaboration, on délègue quelquefois des tâches et on s'attend que les choses soient faites selon notre point de vue. Cependant, rappelons-nous que la carte n'est pas le territoire. C'est-à-dire que chaque personne est unique. Chaque personne a sa manière de voir les choses, a sa manière de concevoir les choses. Et lorsque le travail demandé n'est pas fait comme nous le souhaitons, donc généralement on fait un feedback. Et comment on fait ce feedback? Je prends un exemple, quelquefois vous êtes dans une entreprise et on vous dit que votre boss vous demande. Il y a deux attitudes, soit on se pose la question, mais qu'est-ce que j'ai encore fait? Ou on peut se dire, ok, j'y vais. Parce que je sais que lorsque je rentre dans son bureau, je ressors toujours grandi. Par contre, lorsque je tourne en rond, je me demande, mais qu'est-ce que j'ai encore fait? Je vais peut-être demander à deux autres collègues, mais qu'est-ce qui se passe? Comment il était? Eh bien, comment il était? Son humeur d'aujourd'hui, etc. Parce que je me dis qu'en sortant de son bureau, je serai très mal. Simplement parce que le retour que je vais recevoir ne va pas me nourrir. Alors que la définition d'un feedback, c'est un retour d'information sur ce que je fais, sur comment je le fais en vue de me nourrir, de m'aider à m'améliorer. Donc, lorsque je reçois un feedback, je dois normalement me sentir nourri, me sentir grandir. Malheureusement, c'est pas toujours le cas. Et aujourd'hui, la PNL nous offre un modèle de feedback. Voilà, il y a plusieurs types de feedback pour les personnes qui ont fait des formations en leadership, en management. Ils ont eu l'occasion d'étudier plusieurs types de feedback. Cependant, aujourd'hui, nous allons vous présenter le feedback sandwich ou le feedback bienveillant. C'est ce que la PNL propose. Parce que pour la PNL, l'être humain n'est pas son comportement. Donc, le feedback que nous faisons à une personne doit se focaliser sur l'attitude de la personne, le comportement de la personne et sur les capacités ou la stratégie que la personne a utilisée. Et il faudrait toujours avoir à l'esprit que l'être humain, dans son désir d'apprendre et de s'améliorer, a un autre espoir qui est fondamental. L'être humain a l'espoir d'être aimé, accepté et respecté tel qu'il est. Donc la réception d'un feedback se trouve à l'intersection de ces deux besoins. Notre désir d'apprendre et de nous améliorer et le désir d'être accepté. Donc l'émetteur, je vais appeler l'émetteur, celui qui fait le feedback, doit toujours avoir cela à l'esprit. Il doit se dire que le récepteur, celui à qui je fais le feedback, a deux besoins. Le besoin d'être accepté pour ce qu'il est, tel qu'il est, et le besoin de s'améliorer. La deuxième chose que l'émetteur devrait prendre en compte, c'est que en tant qu'émetteur, en tant que la personne qui fera le feedback, j'ai ma manière de voir les choses. Et je fais le feedback en fonction de ce que j'ai vu, en fonction de ce que j'ai entendu, en fonction de ce que j'ai compris, en fonction de mes croyances, en fonction de mes valeurs, en fonction de mon expérience et de ma formation. Donc lorsque je fais un feedback, c'est en prenant en compte tous ces éléments-là. Et celui qui va recevoir le feedback n'est pas moi. Donc celui qui reçoit le feedback, celui à qui je fais le feedback, n'a pas reçu la même éducation que moi, n'a pas la même expérience, n'a pas fait la même formation, n'a sûrement pas vu les choses comme je les vois, n'a pas ressenti les choses comme je les ressens. Donc en faisant mon feedback, je dois tenir compte de ces deux aspects. Et le feedback sandwich que la PNL nous propose, se fait en trois parties. Donc, on va prendre l'image d'un sandwich. Voilà, donc d'où le nom feedback sandwich. Donc, dans le sandwich, nous avons le pain supérieur, le pain inférieur et la garniture qui est au milieu. Si on enlève la garniture, ça devient simplement du pain. Si on donne uniquement la garniture, ce n'est plus un sandwich. Donc, notre feedback doit tenir compte de ces trois parties. La partie supérieure du sandwich, qui est le pain, va représenter les points positifs. Dans tout travail qui est fait, il y a toujours quelque chose de positif. Donc, je vais rechercher les points positifs. En faisant ressortir les points positifs, je dis à l'autre que j'ai vu tes efforts. J'ai vu ce que tu as fait d'utile. Je reconnais ton travail. Je le respecte. Et en le faisant, j'apprécie l'autre et je l'accepte. Donc, train supérieur du pain, ce sont les points positifs que je vais faire ressortir. La garniture va représenter les points d'amélioration selon mon point de vue. Donc, comme je l'ai dit tantôt, je vais donner mon appréciation en fonction de ma carte du monde. Donc, je vais utiliser le « je » selon mon point de vue. Qu'est-ce que j'aurais aimé que la personne fasse? Qu'est-ce que j'aurais souhaité que la personne me présente? Comment j'aurais voulu que le travail soit fait? C'est ça la garniture. Et la tranche inférieure, la deuxième partie du pain, va représenter l'appréciation globale ou générale de ce que j'ai observé. Donc voici le feedback sandwich. Nous avons la tranche supérieure du pain qui représente les points positifs. Il y a toujours des points positifs dans un travail qu'on nous présente. Même si on pense que le travail est hors sujet, mais le fait que la personne s'est assise, ait écrit, bien fait une présentation PowerPoint, c'est déjà un point positif. La personne aurait pu ne rien nous présenter. Donc, c'est déjà un point positif. Donc, il faut toujours rechercher le point positif. Ensuite, la garniture, les points d'amélioration. Et ensuite, la tranche inférieure, l'appréciation globale. Et le feedback doit être spécifique dans un contexte bien donné, fait dans le moment présent, en prenant soin d'établir le rapport. Il est important de tenir compte du rapport. Lorsque vous voulez nourrir quelqu'un, on présente toujours le plat dans une assiette, bien dans un emballage. On ne peut pas, quelle que soit la qualité du plat, quelle que soit la beauté du plat, s'il n'est pas présenté dans des couverts, on aura du mal à le manger. Donc, il faut tenir compte du rapport. Est-ce que la personne à qui je souhaite faire le feedback est prête à le recevoir? Est-ce que cette personne est dans les dispositions pour m'écouter? Parce que mon objectif, c'est de nourrir la personne. Donc, il faudrait que la personne soit apte à recevoir cette nourriture que je vais donner. Et je répète toujours, le feedback se focalise sur le comportement et sur la manière de faire, donc la stratégie, et non sur l'identité de la personne. Et l'émetteur devrait se poser ces quatre questions. La première, quelle est mon intention quand j'émets ce feedback? Cette intention est-elle bonne de mon point de vue? Cette intention est-elle bonne du point de vue de mon interlocuteur? Et est-ce que le contexte est adapté? Donc, avant de faire ce feedback, je me pose ces différentes questions. Et également, nous avons notre boussole à nous en tant que chrétiens. Le livre saint qui nous donne ce verset dans Colossiens 4, verset 8. Que votre parole soit toujours bienveillante, pleine de force et de sel, sachant répondre à chacun comme il le faut. Donc, en tant que chef d'équipe, en tant que manager, en tant que leader, je dois toujours me poser la question, est-ce que la parole que je donne est remplie de force? Est-ce que cette parole-là va donner de la force à l'autre pour continuer son travail, pour continuer son chemin? Est-ce que ma parole est remplie de sel? Parce que rappelons-nous que le sel a pour objectif de donner de la saveur à nos aliments. Donc, si je donne un repas qui est sans saveur, la personne en face aura du mal à manger. Et ma parole doit toujours être bienveillante. Ma parole doit veiller au bien de l'autre.
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0: Nous poursuivons notre matinale, fidèles auditeurs, avec la rubrique « La bonne action du jour ».
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0: Allô?
1: Allô?
0: Oui, bonjour.
1: Bonjour, madame.
0: Comment vous allez, monsieur?
1: Oui, ça va, Dieu fait grâce, je suis réveillé, à la forme.
0: D'accord. Quel est votre nom?
1: Je me suis confié, Berthe.
0: Monsieur Kofi Bertin, d'accord. Quel est le numéro que vous choisissez?
1: J'ai choisi le numéro 3.
0: Le numéro 3, Monsieur Kofi Bertin, vous avez des enfants?
1: Oui.
0: On vous demande aujourd'hui de prier avec vos enfants.
1: Amen.
0: Merci, Monsieur Kofi. Belle journée.
1: Merci.
0: Allô?
1: Allô, bonjour Annie, Michael Seka.
0: Bonjour, Michael Seka. Comment ça va?
1: Va très bien chez vous?
0: Chez nous, ça va super bien. Merci.
1: Numéro 2.
0: Le numéro 2, on vous dit de dire je t'aime à votre conjointe et de lister ses qualités.
1: Amen.
0: Merci,
1: Merci beaucoup Annie. Bonne
0: Monsieur
1: journée à
0: Michael
1: vous.
0: Seka. Belle journée. Allô?
2: Oui, bonjour ma soeur.
0: Monsieur Zou Gervais, comment ça va?
2: Mais super bien pour ce début de semaine, on supporte bien, on écoute la RNC et toi, comment tu vas en studio?
0: Je vais très bien. Merci, Monsieur Zou Gervais.
2: D'accord.
0: Vous choisissez quel numéro?
2: Mais le numéro 1.
0: Le numéro 1, on dit de dire à vos enfants que vous êtes fiers
2: Merci,
0: d'eux.
2: ma soeur. Très bonne action. Déjà, je le fais. Avec ma fille, et je vous dis merci. Merci, ma soeur, que Dieu te garde.
0: Amen. Allô, bonjour. Allô.
3: Allô, bonjour.
0: Comment je vous appelle?
3: Annie, à vous.
0: Aniavo, vous allez bien?
3: Oui, très bien, ça va.
0: Dieu merci. Comment se débute la semaine?
3: Pardon?
0: Comment est-ce que la semaine débute pour vous, Aniavo?
3: Oh, je la
0: Allô? Aniavo, on espère que vous allez nous recontacter pour récupérer votre action du jour. Allô?
3: Allô, bonjour ma fille.
0: Bonjour, maman. Quel est votre nom?
3: C'est maman Baï.
0: Maman Bailly, ça fait longtemps.
3: Ah, ça là, c'est difficile. Oh. Il y a beaucoup qui appellent, donc on insiste, aujourd'hui là, j'ai
0: C'est bien, maman Bailly. Quel est le numéro que
3: eu.
0: vous choisissez?
3: Je parle le numéro 3.
0: Le numéro 3 a été pris. Vous avez le 4, le 5, le 6, le 7, le 8, le 9 et le 10.
3: Je prends le 10.
0: Le 10, maman Bailly, on vous demande de faire le chapelet aujourd'hui.
3: Ah, d'accord. J'ai compris, il
0: Merci,
3: n'y a pas
0: maman
3: de souci.
0: Bailly. Belle journée.
3: Bonjour, ma fille. Que Dieu nous garde.

0: c'est toujours moi, Anne Yavo.
1: Anne Yavo, oui. Oui. Quel est le numéro que vous choisissez?
0: Le 4 a été pris?
1: Non.
0: D'accord, je prends le 4.
1: Anne Yavo, on vous demande de prononcer des bénédictions pour vos enfants aujourd'hui.
0: De commencer une bénédiction pour nos enfants.
1: Oui.
0: Amen. Oui. Merci Seigneur.
1: Merci Anne Yavo. Belle journée.
0: Bonne journée à vous. Mm-hmm. Merci.
1: Merci.
0: Oh Dieu, merveilleux.
1: Allô? Allô, allô? Allô, bonjour.
2: Allô? Bonjour, ma soeur.
1: Comment ça va, Louise Glauto?
2: Je vais très, très bien, Dieu fait grâce.
1: Dieu merci. On choisit
2: bonne fête d'ascension. Hein.
1: Merci, bonne fête à vous également.
2: Merci.
1: Quel est le numéro que vous choisissez?
2: Je prends le 11.
1: Non, il y a le 5, le 6, le 7, le 8 et le 9.
2: Moi, je prends le 10, 6.
1: Le 6. On vous demande d'inviter vos enfants aujourd'hui en dehors de la maison pour aller manger et puis passer un bon moment.
2: Waouh, amen.
1: Merci, Anne Yavo.
2: Bon, pardon, Louise Glauto. On va en profiter en même temps pour faire la fête encore.
1: Oui, c'est ça. Merci, Louise Glauto. Belle journée.
2: Merci.

0: Allô, bonjour.
1: Oui, allô, bonjour.
0: Comment je vous appelle?
1: Oui, Maman Kanga.
0: Maman Kanga, comment ça va?
1: Oui, ça va.
0: Dieu
1: Je fais ça.
0: merci. Vous avez le numéro 5, le 7, le 8 et le 9.
1: Le numéro 5.
0: Le numéro 5, on vous demande de prier pour les enfants difficiles.
1: Les enfants?
0: Difficiles, les enfants dits cas sociaux.
1: D'accord. Vraiment, merci, Seigneur.
0: Merci, Madame Kanga. Belle journée.
1: Merci, ma fille.
0: Allô?
2: Allô, bonjour, Annie. Ou bien je vais dire
0: Allô,
2: bonjour.
0: bonjour.
2: Allô?
0: Allô, on vous entend faiblement. Allô?
3: Bonjour, ma soeur, les gars.
0: Bonjour, Monsieur Kwaku Claude. Comment est-ce que vous allez?
3: Je vais bien chez vous-même.
0: Ça va très bien, merci. Vous avez le 7, le 8 et le 9.
3: Aujourd'hui, je décide de prendre le 7.
0: Le 7, bon, le 7, on vous demande de faire la messe, Monsieur Kwaku Claude. Je sais que vous faites la messe tous les jours.
3: Oui.
0: Merci, Monsieur
3: Merci.
0: Kwaku Claude. Belle journée.
3: Merci beaucoup.
0: Voilà, vous êtes notre dernier auditeur du jour.

0: Très chers auditeurs de La Voix de l'Évangile, c'est tout pour nos premières rubriques et la première partie de notre matinale dans l'ère des vacances. La libre antenne, ce sera à partir de 8h et le thème qui nous réunira est le suivant. À quel moment un parent ne doit plus s'occuper de son enfant? Nous attendrons vos appels pour la libre antenne parce que c'est vous qui faites l'émission. Je vous dis à tout de suite.
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0: qui méprise son prochain commet une faute. Mais heureux celui qui a compassion des affligés.
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0: Auditeurs et auditrices de la Voix de l'Évangile, le thème qui nous rassemble ce matin concerne les parents et les enfants. Nous voyons de plus en plus des parents dire à certains de leurs enfants « Débrouille-toi, tu dois ramener telle ou telle chose sur la table, participer aux charges de la maison pendant que ces enfants sont encore mineurs. » Les plus exposés sont les jeunes filles qui se livrent souvent à une forme de prostitution voilée soutenue par des mères et par des pères. Les jeunes garçons, quant à eux, sont souvent dans les rues à traîner, se livrer à des pratiques dangereuses non recommandées ou devenir des mendiants. Où s'arrête le rôle des parents ? À 18 ans, après 18 ans ou avant 18 ans ? Y a-t-il réellement un moment où le rôle des parents doit s'arrêter ? En résumé, à quel moment les parents ne doivent plus s'occuper de leurs enfants ? Voici le thème qui nous réunit aujourd'hui pour la Libre Antenne. Et comme vous le savez, la Libre Antenne, c'est votre émission. C'est vous qui la faites. Je ne suis qu'une modératrice à ce micro. Je suis Anise Ega et Romia Nyamba assure la mise en onde. Appelez-nous pour nous partager vos avis à ces différents numéros. Vous avez le 07 59 55 54. 84, le 05 55 03 46 60 et le 01 42 85 87 06. Allô, bonjour. Allô. Allô.
1: Allô.
0: Oui, bonjour.
1: Bonjour, madame.
0: Quel est votre nom, monsieur?
1: Ah, je voulais... C'est la radio catholique?
0: Oui, c'est la radio nationale catholique. Quel est votre nom?
1: Oh oui, moi c'est Agri Aimé.
0: D'accord, monsieur Aimé. Quel est votre avis sur la question?
1: En tout cas, pour moi, c'est très difficile pour vous de se voir, hein?
0: Vous insistez.
1: C'est pas facile.
0: Oui, c'est pas facile, mais vous insistez.
1: Oui, mais... Allô?
0: Oui, monsieur Aimé, quel est votre avis sur la question du jour?
1: Oui, j'ai dit que vraiment, c'est pas facile. Est-ce que, réellement, les parents ne vont pas dire qu'aller l'enfant d'aller chercher de quoi pour la famille? Ne vont pas dire ça. C'est la femme même qui a son comportement. Vous voyez? Mmh. Allô?
0: Oui, je vous écoute.
1: C'est la femme même qui a son comportement. Il y a des enfants qui sont aisés, mais qui touchent les camarades. Dans le groupe, oui, ils savent. Si il y a un enfant, un parent ne va pas dire à son enfant d'aller se mettre, d'aller faire la prostitution ou d'aller voler. Vous voyez? Mmh. Madame?
0: Oui.
1: Vous m'écoutez?
0: On vous écoute, monsieur Aimé.
1: Voilà. Donc, on ne pense pas comme ça. Donc, ce qui est sûr... Donc, ce qui est... Alors, c'est ce que je voulais dire, quoi. Mais c'est très difficile de vous recevoir.
0: D'accord.
1: C'est donc, je vous souhaite une bonne journée.
0: Merci, monsieur Aimé.
1: Oui, merci.
0: Allô?
2: Oui, rebonjour, ma soeur.
0: Rebonjour, monsieur Zou Gervais. Nous vous écoutons.
2: D'accord, merci ma soeur. Bon, moi je le dis clairement, quand des parents décident de faire un enfant ou des enfants, c'est ils s'en occupent, voilà, ils leur inculquent certaines valeurs, ils créent les conditions, ça faut le dire aussi clairement, pas l'oublier, ils créent les conditions afin que cet enfant soit quelqu'un de bien, demain dans la société, et soit une fierté pour les parents.
0: Oui.
2: Mais aujourd'hui nous sommes en Afrique, et souvent, il y a un certain nombre de parents qui, quel que soit, voient même l'enfant travailler. L'enfant travaille, se lève le matin, il va au travail en bonne uniforme, il revient en soirée. Et des parents créent les conditions pour que l'enfant reste là. Alors, et s'occuper aussi des charges de la maison. Hein. Alors que dans l'éducation qu'on donne à un enfant, aujourd'hui, toi, tu es le père et l'autre, la mère. Vous vivez ensemble. Et dans l'éducation des enfants, on devait leur inculquer, leur dire cela, c'est une chaîne qui se transmet. Voilà, on devait lui transmettre aussi le flambeau, qu'à un certain moment donné, quand il travaille, il est autonome, Et moralement et physiquement, il est prêt à se prendre une femme, aller vivre avec une femme, même s'il ne vit pas avec une femme, mais il peut s'assumer financièrement. Mm-hmm. Vous lui inculquez cette valeur parce qu'il n'est pas possible la maison pour aller, quelque part, pourquoi pas fonder un foyer. Mais malheureusement, aujourd'hui, comme je l'ai dit, l'enfant travaille, on veut le reste à faire les dépenses. Ça, c'est un. Et de deux, quelquefois, l'enfant, il est là, il ne travaille pas, il ne fait pas des efforts. Et même quelquefois, l'enfant a des diplômes, il ne fait pas des efforts. Et les parents ne l'encouragent pas à devenir, à voir quelque chose, être autonome et partir de là. Parce qu'il y a ses petites soeurs, ses petits frères aussi qui arrivent. Et quand l'enfant va, ça permet même à ses frères et ses soeurs qui sont là de véritablement. Quand il vient chaque fois saluer à la maison, de saluer. Et en Afrique, on laisse l'enfant là, il ne fait rien, et on est obligé de s'occuper de l'enfant, et demain, ça devient un

0: il ne restera pas sûrement ici éternellement. Fais tout, fais quelque chose à faire, présente des concours par exemple, réussis à un concours du travail pour avoir les moyens financiers et prendre une maison. Et ça, notre père nous a éduqués comme ça. Aujourd'hui, personne n'est à la cour familiale, sauf notre soeur, ma soeur est l'est, que je suis qui a perdu il y a son mari, qui est retourné en famille. Ça, ça peut se comprendre. Donc, pour conclure, l'enfant, logiquement, doit avoir les moyens financiers pour partir de la maison. Mais nous, parents aussi, créons les conditions dans l'éducation des enfants à un moment donné, leur dire, vous devez partir d'ici, passer le flambeau à vos jeunes frères et sœurs qui sont derrière vous. Merci, ma soeur, que Dieu garde.
1: Merci, monsieur Zougervais. Allô?
2: Allô?
1: Oui, bonjour.
2: Bonjour.
1: Vous pouvez... Allô, bonjour.

0: Allô, bonjour.
1: Oui, bonjour ma fille.
0: Comment je vous
1: appelle? C'est le studio, je t'appelle.
0: Oui, effectivement.
1: Wow, le thème du jour.
0: Le thème du jour nous dit ceci, à quel moment un parent ne doit plus s'occuper de son enfant?
1: Effectivement, j'ai assimilé le thème du jour. Mais, merci beaucoup. Ce n'est pas seulement aussi les enfants. Mm-hmm. Vous voyez, vous allez me dire, on voit dans la rue des femmes qui, qui ont des bébés, soi-disant, c'est des jumelles ou des jumeaux, et qui sont dans la rue, qui mendient du matin jusqu'au soir, au lieu de vendre quelque chose, et puis s'occuper des enfants. Est-ce que ce sont les parents ou les maris qui leur disent d'aller mendier? Ce ne sont pas les parents. Peut-être que le thème est tellement bon, on peut le débattre et donner des conseils. Mais les jeunes filles qui s'en vont dans la se prostituer, c'est leur comportement le plus souvent qui font que les parents les chassent de la maison et puis elles s'en vont se prostituer. Ce n'est pas vrai?
0: D'accord, c'est bien compris.
1: Voilà.
0: Merci.
1: Ce ne sont pas les parents. À chacun son étoile.
0: Merci beaucoup.
1: Merci beaucoup. Je suis le vieux Crabé. Je suis de passage à Abidjan, mais je vis à San Pedro, quartier de Toulay.
0: Merci vieux Crabé. Belle journée.
1: Voilà. Merci.

0: Allô, bonjour.
1: Allô, bonjour, Madame Adja Latendi.
0: Oui, Madame Adja, comment est-ce que vous allez?
1: Je vais très bien, merci. Et je
0: Merci.
1: vous.
0: Chez nous, ça va. Merci, Madame Adja. On vous écoute.

0: Mais je suis tentée de lui demander à quel moment le parent n'est plus parent ou l'enfant n'est plus l'enfant de ses parents. Et donc, moi, un parent, il est à vie. Et donc, un enfant, on s'en occupe toute la vie. Maintenant, ça dépend de quel niveau, jusqu'à quel niveau. Il y a des besoins, par exemple, qui arrivent à un certain niveau quand l'enfant devient indépendant. Là, c'est ça ne compte plus aux parents. Sinon, normalement, un enfant, il est avec nous-mêmes jusqu'à ce que nos parents ne décèdent. Ils sont présents. Quand il y a un petit souci, quand on les appelle, ils restent présents.
1: Oui.
0: Voilà. Maintenant, c'est à vous de nous situer. Tu peux nous situer un peu comme parler de s'occuper de ton enfant. À quel niveau, en fait?
1: D'accord. Est-ce que avant 18 ans ou bien avant l'autonomie financière d'un enfant, un parent peut arrêter de s'occuper de lui ou l'envoyer pour lui dire, comme je le disais dans l'introduction, va te débrouiller, ramène quelque chose à la maison parce qu'il n'y a pas d'argent, parce qu'il n'y a pas ceci ou cela.
0: Avant 18 ans, un parent peut envoyer son enfant,
1: Son enfant allait se débrouiller en fait.
0: Ah, d'accord. Avant 18 ans, là, ça va dépendre. Si c'est sur le vacances, on peut dire à l'enfant de garder ses versets. Donc, à un bord de vacances et tout et tout, ça va lui permettre d'apprendre à être autonome plus tard, à gagner de l'argent. À savoir que ce n'est pas dans la facilité que quand on a de l'argent. Ça, c'est, on est dans un apprentissage. Avant 18 ans, là, c'est possible. Là, jusqu'à ce que l'enfant devienne autonome, s'il travaille, il a les moyens de subsistance. Je pense que financièrement, bon, s'il est autonome, il n'y a pas de raison que le parent soit tout le temps de lui à s'occuper de lui. Maintenant, il peut devenir qu'il se retrouve face à une situation où ses moyens n'arrivent pas à, comment on appelle, à résoudre la situation et puis faire appel à son parent. Là, c'est possible que le parent l'aide. Mais en gros, je veux dire qu'on est parents à vie. Voilà, c'est ce que je voulais dire.
1: Merci Madame Adia pour votre avis sur la question du jour.
0: Bonne journée.

0: Allô, bonjour.
1: Bonjour, madame.
0: Quel est votre nom?
1: Monsieur Arnaud.
0: Comment?
1: Monsieur Arnaud.
0: Monsieur Arnaud.
1: Oui.
0: D'accord. Monsieur Arnaud, nous vous écoutons.
1: Bon, moi, je pense que un parent, toujours s'occuper de son enfant, jusqu'à ce que l'enfant soit financièrement ou bien il a été. On peut s'occuper, s'occuper, mais un enfant, c'est de lui à vivre. Parce qu'il aura toujours besoin de ses parents. Même quand il est autonome, il y a des situations, il aura toujours besoin de ses parents. Donc on ne peut pas dire à un enfant d'aller se débrouiller. Il se débrouille comment? Un enfant, on le met à l'école. On s'implique dans ses études. On le suit jusqu'à ce qu'il ait tous ses diplômes. Et quand il a eu ses diplômes, on l'aide à trouver un travail. Et quand il a eu ce travail maintenant, on peut lui dire, bon, comme maintenant tu as une belle situation, c'est la famille qui demande à partir de la maison, ah papa, comme j'ai eu mon travail et qu'aujourd'hui, je pense que je peux le prendre en charge, alors je te demande la route pour aller à la maison, pour aller prendre ma maison, si tu es d'accord. Mais ce n'est pas le parent de dire qu'il n'a pas eu se débrouiller. Il se débrouille, si tu l'as mis à l'école, qu'il n'a pas se débrouiller. Il se débrouille comment? Il se débrouille où? C'est quelle entreprise on appelle se débrouiller? C'est où? Non, en fait, on ne peut pas dire à son enfant. Un enfant, on l'accompagne. Jusqu'à ce qu'il arrive, lui-même, quand il a vu que vraiment il a eu tous ses diplômes, il a passé des concours, il a marché, il dit, papa, je peux demander permission pour aller prendre ma maison. Mais je ne quitte pas la maison, mais je suis quand je vais aller me retirer un peu. Et c'est l'enfant qui demande la permission à ses parents de partir de la maison. Mais tant que l'enfant n'a pas encore tous ses trucs réunis, bon, on dit n'a pas laissé se débrouiller. Il se débrouille après encore. Et demain, on se retrouve avec des enfants accomplis contre la loi de ce qu'on dit que non, ce sont les enfants. Mais les parents, si tu as mis ton enfant devant aller se débrouiller, il va se débrouiller encore. Donc, je n'ai pas voulu être trop long. C'est ce que j'avais à dire. Un enfant, on s'occupe de lui à vie et on lui donne les moyens de réussir avant qu'il ne quitte la maison.
0: D'accord.
1: Merci à vous.
0: Merci, monsieur Arnaud.

0: Allô, bonjour.
1: Oui, bonsoir, bonsoir, bonjour.
0: Monsieur Guissou Jean, comment ça va?
1: Ça va très bien arrivé ce matin en pleine forme.
0: D'accord, on vous écoute, monsieur Guissou Jean.
1: Bon, moi, je pense que bon, concernant les parents et les enfants, c'est lorsque l'enfant est autonome, l'enfant grandit, il va à l'école, il est autonome, il travaille, là c'est tout à fait normal. Mais si l'enfant n'a pas les moyens, il n'est pas autonome. L'enfant est toujours sous la couverture de ses parents. Moi, c'est pour ça qu'on voit la chose. Mmh. Voilà, l'enfant, tant que l'enfant est autonome, puisqu'il n'a pas les moyens pour se prendre en charge. Donc, il est toujours sur la couverture des parents. Donc, c'est lorsque l'enfant est autonome que les parents peuvent maintenant libérer l'enfant. Voilà, étant un garçon, étant une jeune fille, c'est la même chose. Même tu mets par exemple ton enfant au monde. Et bon, les filles sont grandes. Et les filles, elles ne travaillent pas. Elles vont se prendre une maison. Il y a un problème. Il y a un problème. Donc, moi, je pense qu'on libère les enfants. Lorsque les enfants sont autonomes, les enfants peuvent se prendre en charge. Mm-hmm. Voilà. Moi, c'est comme ça que je vois la chose.
0: D'accord, M. Guissou Jean. C'est bien noté.
1: Merci beaucoup à vous.
0: Merci.
1: Et très bonne émission.
0: Merci. Allô?
2: Oui, allô?
0: Oui, bonjour.
2: Oui, bonjour.
0: Comment je vous appelle?
2: C'est Jean de Saint-Jean.
0: Monsieur Jean de Saint-Jean, merci de nous appeler, monsieur Jean. Comment vous allez?
2: Oui, ça va bien.
0: D'accord, on vous écoute.
2: J'ai pris l'émission en cours.
0: Oui.
2: Donc, je me dis sûrement.
0: On parle de à quel moment un parent ne doit plus s'occuper d'un enfant. On a posé plusieurs cas. Parce qu'il y a certains parents qui demandent à leurs enfants, avant peut-être leur autonomie financière, avant leur maturité, d'aller se débrouiller ou de participer aux charges de la maison. Donc on demande à quel moment un parent ne doit plus s'occuper des enfants. Monsieur Jean de Saint-Jean.
2: Bon, on se dit, généralement, c'est à l'âge adulte, mais ce n'est pas aussi facile que ça. C'est-à-dire, logiquement, si les choses allait bien dans les normes, quand l'enfant va commencer à travailler, il va se prendre en charge. Mm-hmm. Mais, c'est-à-dire, parfois, on copie l'Occident, mais on n'a pas les mêmes réalités.
0: Oui.
2: Parce que, parfois, on est beaucoup, peut-être emmerdé, agacé, lorsque, bon, quand on regarde en Occident, ça veut dire que, là-bas, même quand les enfants arrivent, même à l'université, ils travaillent, ils sont autonomes. Mmh. Voyez un peu. Mais en Afrique, c'est vraiment difficile. Et quand on calque sur l'Occident, ça devient très, très, très compliqué.
0: Mmh.
2: Donc, pour me résumer, je dirais simplement que, et comme Guissot l'a dit, voilà, on va s'occuper de l'enfant et à un certain âge, en principe, il devait quitter la maison. Mais s'il ne travaille pas, encore l'homme, bon, quand c'est, comme l'exemple qu'il a pris est vraiment pertinent. Quand c'est des femmes, elles ne travaillent pas, vous allez leur demander de partir. Donc, vous pensez à quoi on leur demanda de partir, vous voyez. Donc, c'est un peu ça. Et même quand ils travaillent, je ne vais pas dire qu'on va s'occuper d'eux, mais quelquefois, il y a des difficultés dans les couples et on aide. Peut-être que ça peut être financièrement, ça peut être des conseils. Vraiment, tout n'est pas rompu. Voilà, donc, ce qu'il faut comprendre fondamentalement, en Europe, c'est différent. Voyez-vous, en Europe, c'est différent. Et on peut le dire facilement aux enfants de partir, et même ça fait partie de leur culture. Et puis, comme je l'ai dit, voilà, il y a beaucoup cette facilité-là d'avoir des petits boulots un peu partout, d'être autonome. Mais en Afrique, ce qui est dommage, ce qui me fait très mal, c'est que, voyez-vous, à l'époque, tout considère. Quand on est à la fac, on sait qu'on va travailler. Et donc, c'est beaucoup plus facile et on sait qu'on va partir. Mais aujourd'hui, et à l'époque, on demandait aux enfants d'avoir simplement leur diplôme universitaire parce qu'on savait qu'ils allaient travailler. Aujourd'hui, regardez ce qui se passe. Mm-hmm. Quand les enfants ont leur diplôme, parfois, bon, regardez le taux de chômage. Donc, tout ça, est-ce qu'on peut dire à un enfant vraiment de partir? Vous voyez, moi, j'ai mon premier qui a 22 ans, 23 ans, il a l'ICAO, qui termine l'année prochaine. Bon, on a de voir comment on fait, mais je ne peux pas lui dire de partir de la maison. Et comment il va faire? Voilà un peu le vrai problème qui se pose. C'est vrai, ceux qui le disent, ils caquent en Occident. C'est vrai, l'enfant doit être autonome. On ne peut pas l'enfant être autonome, on ne prépare pas l'enfant à rester chez soi.
0: Oui.
2: Voilà, mais si les circonstances, les conditions sont telles que l'enfant n'a pas les moyens, on ne peut pas lui dire de partir. Voilà un peu ce que je voulais dire.
0: Merci, M. Jean de Saint-Jean.
2: Merci.
0: Bonne journée.

0: Allô, bonjour.
1: Allô.
0: Oui.
1: Bonjour, ma soeur.
0: Bonjour, Louise Glaotto. Vous nous parlez du thème du jour?
1: Oui, je vous attends fermement.
0: Donnez-nous votre avis sur le thème du jour, Louise Glaotto.
1: Ah, ok. Mm-hmm. Merci beaucoup pour le thème. Bon, pour moi, ça dépend. Mm-hmm. Tu ne peux pas dire à un enfant de 12 ans, de 13 ans, de 14 ans, va te chercher. Mm-hmm. Ça, c'est pas bon. Mais il y a les enfants. Là, ils ont, dans quelqu'un même, il a 30 ans, 50 ans. Il a au moins 2-3 enfants. Mm-hmm. Et puis, il vit toujours avec ses parents. C'est parce que même, ils n'ont pas se chercher. Il est toujours à la maison. Même quand tu lui parles même là, c'est pas son problème. Payer pour lui, les parents sont là pour s'occuper de lui, d'elle ou bien de ses enfants. Mm-hmm. Ça, c'est pas logique. Cet enfant-là, moi, je vais te dire, va te chercher. Parce que tu as déjà fait des enfants. C'est Dieu qui n'a pas encore voulu que tu te maries. Mm-hmm. Mais on dit, aide-toi que le ciel te dira.
0: Oui.
1: Si tu, quand même là, tu grues à ta manière là, il y a beaucoup de choses que tu dois faire. Il y a les cartes que tu dois gérer. Il y a les magasins, tu peux aller chercher le travail. Même à la zone, tu peux aller te chercher. Mm-hmm. Ce n'est pas forcément d'aller chercher un garçon.
0: Oui.
1: Ce n'est pas forcément d'aller chercher un garçon. Même garçon, toi même tu es garçon, tu as des enfants. Et puis tu viens encore chez tes parents. Il y a les bourrées, tu peux pousser. Il peut y aller pousser, là, ils construisent une maison dedans. Mmh. Mais ça, tu ne peux rien faire. Tu es toujours chez tes parents, tu dis matin, midi, soir. Tes enfants sont à côté, moi, mais je m'occupe. Et ou bien la famille s'occupe. Mmh. C'est apparemment, je vais te dire, va te chercher. Ça, c'est normal, tu vas dire à cet aîné là-bas, te chercher. Mais un enfant qui a au moins 9 ans, 10 ans, 11 ans, ou bien si tu as déjà eu tes diplômes, même si tu as eu des diplômes, tu as eu bac, comment il n'y a pas de travail là? Tu dois aller chercher le travail à la zone. Ou bien tu peux chercher les magasins, ou bien les hauts, on y va aller travailler dedans. Mm-hmm. Ça aussi, là, c'est pas mal aller. Les parents t'amènent à gagner comme ton pain. Ça, c'est normal. Voilà, moi, c'est mon point de vue. C'est ce que je me redis.
0: Merci, Louise Glaotto, pour votre participation à cette émission.

0: Allô? Allô, bonjour. Allô?
1: Allô?
0: Oui, bonjour.
1: Bonjour.
0: Quel est votre nom? Comment? Mdri Eliane, nous vous écoutons. Nous vous écoutons. Oui. Hélène, d'accord, nous vous écoutons, Mdri Hélène.
1: Je dis, il n'y a pas d'âge pour les enfants de s'occuper de l'homme. Si un enfant, il est grand, il n'est pas, il a des diplômes, il n'a pas eu du travail, tu ne peux pas le chasser de chez toi. Tu dois toujours s'occuper d'elle.
0: Oui.
1: Ou Dieu de lui. Non, si les enfants, ils ont fait des études, ils ont commencé à travailler et ils ont un chez eux. Tu ne peux pas dire que cet enfant n'a qu'à s'occuper de toi. Ou bien tu ne vas pas aller s'occuper de Dieu. N'y a pas d'âge. Si un enfant n'a pas du travail, tu ne peux pas le chasser de chez toi. Non, je ne peux pas, tu ne peux pas.
0: D'accord.
1: Donc, les parents ont toujours veillé sur leurs enfants.
0: Allô? Allô?
1: Allô?
0: Oui, allô?
1: Bon, je ne sais pas si vous m'avez compris.
0: Oui, on a compris, on a bien compris votre message.
1: Ok, merci.
0: Merci, Madame Brielène.

0: Allô, bonjour.
1: Bonjour, ma soeur.
0: Comment je vous appelle?
1: C'est Francine.
0: Comment?
1: Francine.
0: Je vous entends très mal.
1: Prénom, c'est Francine. Francine,
0: Vous pouvez vous éloigner de votre poste récepteur?
1: c'est Francine.
0: D'accord. Quel est votre nom? Je vous entends mieux.
1: C'est Francine.
0: Francine, d'accord. Nous vous écoutons, madame.
1: Alors, comme beaucoup d'auditeurs l'ont déjà dit, je pense qu'on doit s'occuper d'un enfant jusqu'à ce qu'il soit autonome et puisse se prendre en charge financièrement, moralement, vraiment à tous les niveaux.
0: Oui.
1: Parce que l'enfant, il n'a pas demandé à venir au monde. C'est notre décision, c'est notre choix, c'est de notre responsabilité, nous en tant que parents. Et nous, nous devons de les accompagner jusqu'à ce qu'ils disent qu'eux-mêmes, ils sont aptes à quitter le cocon familial et à se prendre en charge, à se construire eux-mêmes.
0: Oui.
1: Donc, le rôle du parent, en fait, n'a pas de limite. Parce que même quand l'enfant n'est plus sous notre toit et qu'il rencontre demain une difficulté, il faudrait que nos parents, si nous avons les moyens aussi, bien sûr, nous puissions les venir en aide. Il y a un auditeur qui a dit tout à l'heure que les conditions chez nous ne sont pas comme en Occident. Et c'est vrai. En Occident, l'enfant, déjà, quand il entame son cycle universitaire, il a la possibilité de faire des petits boulots, des choses qui pourront lui permettre d'obtenir peut-être une bourse pour pouvoir financer lui-même ses études, ce qui n'est pas le cas chez nous. La situation est très différente et très difficile. Même après avoir obtenu des diplômes, pour obtenir un emploi, vraiment, c'est la grâce de Dieu. Sinon, ce n'est vraiment pas facile. Donc, et quand l'enfant aussi commence à avoir des revenus, ce n'est pas à nous, parents, de lui dire tout de suite, bon, maintenant tu as un travail, il faut partir. Non, il doit pouvoir économiser de sorte à ce que quand il quitte la maison pour partir, il ne soit pas encore en train de frapper à la porte pour revenir chez ses parents à tout moment parce qu'il manque de quelque chose, parce qu'il n'a pas de quoi manger. Donc, nous devons accompagner nos enfants jusqu'à ce qu'ils soient vraiment autonomes. Et ça, nous devons de leur donner des outils. Ils vont aller à l'école, les mettre à l'école, leur apprendre à se débrouiller pendant les vacances, à gagner de l'argent, à être intègre, vraiment selon les voies de Dieu. Et voilà, toujours selon les voies de Dieu, Dieu va nous accompagner, nous et nos enfants. Est-ce que je
0: Exactement.
1: voulais ajouter?
0: Merci, Madame Francine. Belle journée à vous.
1: Merci à vous aussi.

0: Allô, bonjour.
1: Allô, bonjour.
0: Allô.
1: Allô, bonjour.
0: Allô, allô.
1: Allô, bonjour. Sinon, moi, je vous entends bien. Hein?
0: D'accord, je vous entends bien maintenant.
1: Ok.
0: Bonjour, monsieur.
1: En fait, bon, moi, c'est que je suis un peu mitigé sur la question aujourd'hui.
0: Mm-hmm.
1: Et ben moi, je pense que on doit savoir faire part des choses.
0: Mm-hmm.
1: Dire à un enfant d'aller se débrouiller à quel âge.
0: Mm-hmm.
1: Pour les filles, moi, je pense que étant vraiment la porte de sortie n'est pas ouverte, il faut vraiment toujours veiller sur la fille parce que là. Elle doit toujours rester sous la protection des parents.
0: Mm-hmm.
1: Quand ça ne va pas chez elle. Mais mm-hmm. pour un jeune homme, un garçon comme moi, comme ça, on a tout fait pour que tu deviennes autonome.
0: Mm-hmm.
1: Les parents ont tout mis à ta disposition pour que, parce que tu es appelé à être responsable demain. Maintenant, si tu as 22 ans, 23 ans, tu es sur la maison, dans la maison qu'on ne voit pas, peut-être c'est 22 ans, tu ne profites pas quelque part d'autre.
0: Mm-hmm.
1: Que tu es là, tu ne fais rien. Moi, je pense qu'il faut tout faire pour qu'il sorte, pour aller affronter la vie. C'est très important.
0: Mm-hmm.
1: On n'a pas le droit d'aimer son enfant. Et vraiment, si les conseils, les dispositifs qu'on a pris familial, on ne peut pas l'aider. Qui profite de ça pour devenir paresseux? Moi, je pense que ça, il y a lieu de lui dire non, va te chercher. Il y a lieu de lui dire, va te chercher. Mais s'il est aux études, il est en train de préparer quelque chose, et qu'on voit, on a accepté, on lui a donné notre caution, le temps que ça va prendre, moi, je pense qu'on ne peut pas lui dire à ce moment d'aller se débrouiller. Parce que tous, nous avons été unanimes pour que ce qu'il est en train de faire puisse aboutir. Là, il n'y a pas de problème. Mais on est là, à la maison, on a 22 ans, ça va dans 25 ans, 30 ans, et vraiment, les parents même qui deviennent un peu fatigués, ils se sentent un peu fatigués, ou tu dois être le moteur pour toi-même, ta propre vie, tu deviens charge pour eux, moi, je peux te dire automatiquement, va te chercher.
0: Mm-hmm.
1: Ça, je peux te le dire. Voilà pourquoi je dis, c'est un peu mitigé. Bon, pour les femmes, la femme n'est pas appelée à aller vraiment s'exposer ou bien lutter pour avoir quelque part pour s'accrocher.
0: Mm-hmm.
1: Mais si c'est un homme, moi je pense que la rigueur est capable. Moi je prends mon exemple. Hein?
0: Oui.
1: Nous autres là, on a eu Dieu, il m'a dit Dieu nous a tracé. Au départ on ne comprenait pas. Nos aînés, ils sont restés sur les parents tout fait, ils ont tout mis à leur disposition. Aujourd'hui les parents ne sont plus là, nous n'avons pas pu avoir cette chose.
0: Mm-hmm.
1: Aujourd'hui les parents ne sont pas là, voilà, ils sont incapables de rien. Parce que la vie était facile, c'est les parents qui faisaient tout pour eux avec leurs femmes et tout ça.
0: Mmh.
1: Et aujourd'hui, là, tout est devenu difficile pour eux parce qu'ils n'ont pas appris à lutter.
0: C'est ça.
1: Mais nous, aujourd'hui, nous sommes rentrés dans le monde, on est partis comme si on n'avait personne. Mais on est là, on fait nos petits bouts de chemin parce qu'il y a des difficultés qu'on a accepté d'affronter.
0: Mmh.
1: Donc on sait qu'aujourd'hui, on n'a plus personne et on n'avait personne et dans celui qui nous aidait. Donc ça fait qu'il y a des choses où eux qui sont les aînés, ils ont peur d'affronter, mais nous on est dedans, on n'a pas peur parce que la société même nous a déjà préparé.
0: Mm-hmm.
1: Vous voyez, donc parfois moi je dis l'homme, l'éducation de l'homme, et puis la femme, il faut voir ça différemment. Quand on voit que la personne devient gros paresseux ou bien il prend certaines légèretés pour se faire la vie, il faut lui dire la vérité. Quand tu es un parent, il ne faut pas avoir d'émotion pour ça, il faut lui dire ouvertement à quel se cherche. Parce que ceux qui s'y cherchent, regardons ceux qui quittent loin pour venir dans notre pays. Des enfants.
0: Mm-hmm.
1: Mais ceux qui deviennent des trucs, et puis voilà, on est là, on souffre. On regarde, on pense que c'est magie. Oh, c'est pas magie, c'est parce que la personne a accepté d'affronter les difficultés, la vie. Et ça te forge. Donc parfois, vraiment, des grâces, il faut qu'on comprenne qu'il faut qu'il y ait un homme là. Quand tu es né, c'est pour lutter.
0: Mm-hmm. D'accord. C'est bien noté. Merci papa pour votre avis.
1: Yes.
0: Mm-hmm.

0: Allô, bonjour. Allô?
1: Allô, vous m'entendez?
0: Oui.
1: Allô, moi je vous entends faiblement. Hein. Là, si vous m'entendez?
0: Je vous entends. Quel est votre
1: Ah,
0: nom?
1: d'accord. D'accord. C'est monsieur Obou Gérard.
0: Oui, monsieur Obou Gérard. Quel est votre
1: Oui.
0: avis sur la question?
1: Par rapport au sujet du jour, hein, bon, moi je partage un peu la vie, donc je papa qui vient d'intervenir. Ou moi, déjà, même dans la Bible, on nous dit l'homme, tu quitteras ton père et ta mère et tu t'attacheras à une femme. Ça veut dire que l'homme même est appelé à quitter le cocon familial. Donc, pour moi, on doit avoir une différence, effectivement, dans la prise en charge de la jeune fille et dans la prise en charge donc du jeune homme. Pour moi, la jeune fille doit partir, doit quitter la maison. On doit, entre guillemets, arrêter de s'assurer de son. Ça charge lorsque elle est mariée. Lorsque quelqu'un est venu chez nous, s'est présenté, a décidé de faire une seule chair avec elle, bon, dans ce cas-là, les parents peuvent effectivement se décharger un peu, entre guillemets, de la fille, même si ça reste notre fille et que si elle a des soucis, on doit intervenir. Maintenant, ce qui concerne le jeune homme, effectivement, il faut arriver à un certain âge quand même l'inviter à se prendre en charge parce que c'est vrai. Tout le monde dit, j'ai entendu beaucoup de personnes dire que bon, c'est un enfant, on est en Afrique, donc il faut toujours rester. Mais je pense qu'il faut faire la part des choses. Tant que peut-être il est un projet d'étudiant et autres, bon, ça peut se comprendre. Dans la recherche de travail, il n'a pas encore eu du travail, on peut comprendre. Mais comme les mamans l'ont souligné, il y a des jeunes qui n'ont pas envie de travailler, qui se disent que bon, écoutez, papa est là, maman est là, donc nous, voilà, on est là quoi. On est à la maison, on mange, on profite de la maison et c'est leur devoir de s'occuper de nous. Oui, c'est vrai, mais il faut que quand même l'enfant sache qu'il est appelé à fonder une famille. Il est appelé à devenir quelqu'un dans la société. Et donc, pour moi, arriver à un certain âge quand même, peut-être au-delà de 30 ans, il faut regarder la situation du jeune homme et puis l'inviter à se prendre en charge. Pas peut-être le chasser automatiquement de la maison, mais vraiment tout pour le pousser à se prendre en charge. L'aider à avoir des stages, mais vraiment tout faire pour le pousser à quitter la maison. Sinon, comme papa l'a dit tout à l'heure, on se retrouverait avec des enfants qui vont passer toute leur vie avec nous, alors que la vie d'un parent sur la terre, elle est limitée. Et s'il y a un malheur pour le parent, l'enfant se retrouve dans une situation qu'il ne peut même pas, alors qu'il a plus de 30 ans, il ne peut même pas se prendre en charge. Et pour moi, comme il y a une maman qui est intervenue tout à l'heure, du moment où tu es un jeune homme et que tu as eu des enfants, on va dire, tu as une famille, enfants, pour moi vraiment il faut quitter la maison. On peut pas fonder une famille dans une autre famille. Donc pour moi un jeune homme, peu importe son âge, s'il a 25 ans, 26 ans, qui se permet d'avoir deux ou trois enfants, il doit quitter la maison. Ça c'est mon avis.
0: Merci monsieur Ogu Gérard, belle journée à vous.
1: Je vous en prie. Bonne journée à vous, bonne émission.
0: Merci.

0: Allô, bonjour.
1: Allô.
0: Oui, bonjour.
1: Bonjour, ma fille.
0: Papa Deschamps, comment ça va?
1: 5 sur 5.
0: On voilà. Vous écoute.
1: Moi, ce que je vais dire, est-ce que c'est l'enfant qui a demandé à venir dans le monde?
0: Non.
1: Voilà. Est-ce que, avant de faire cet enfant là-haut, les parents, vous avez prié, confié ce rapport-là à l'Éternel des armées? Non. Mm-hmm. Tu as blessé, tu as fait un enfant. L'enfant était blessé depuis fœtus. Il a des problèmes. Est-ce que c'est un prêtre à pas prier sur cet enfant-là? Cet enfant est reçu un jour? Jamais. Et je dis, le rapport sexuel est sacré. Avant d'avoir le rapport, il faut prier d'abord. Mm-hmm. Le rapport sexuel, c'est comme de la nourriture. La Bible dit un commun accord d'abord. Est-ce que les parents, avant de faire des enfants-là, ont prié? Madame, a-t-elle un enfant embrassé? On n'a qu'à prier. Là, ce qui a raison, cela est béni. Et cet enfant, il est béni comme Samuel. Aujourd'hui, nous avons des papas coqs. Quand je connais une religion où j'étais, là-bas, là, madame, si vous êtes mariée, là, madame ne doit jamais porter ce slip de soutien la nuit. Madame est comme Orange Money. Le mari doit lui chicoter. Mm. Est-ce qu'un enfant comme ça peut réussir dans la vie? Nous, les parents, nous sommes médiocres. Si un enfant ne réussit pas, là, ce sont ses parents, ce n'est pas de leur faute. Mm-hmm. C'est nous, les parents, on est mauvais. Vous avez un peu de temps à échanger. Merci.

0: Auditeurs et auditrices de la Radio Nationale Catholique, il est 8h45 et nous avons déjà 13 avis sur la question du jour avec le thème « À quel moment un parent ne doit plus s'occuper de son enfant ?» Nous continuons de prendre vos appels et vos avis sur la question du jour. Allô ?
1: Oui, allô ?
0: Oui, bonjour.
1: Jean, je reviens.
0: Oui, monsieur Jean.
1: Simplement, vous faire observer que c'est une question peut-être un peu difficile. Mm-hmm. Et comme je crois que le pape parlait un peu de casuistique, c'est-à-dire que ça dépend des cas. Il y a beaucoup de cas. Hein. Mm-hmm. Et il y a quelqu'un qui a parlé d'un enfant qui se comporte mal, mais ça, c'est autre chose. Mais je vais plutôt parler des enfants qui se comportent bien, ils ont le bac, ils ont tous les diplômes. Mais écoutez, ils passent des concours. Actuellement, ça ne marche pas. Bon, je veux dire que c'est différent de quelqu'un qui, à la maison, fait du n'importe quoi. Mm-hmm. Voilà, donc, par rapport à ça, aussi, bon, les parents... Moi, quand je prends mon cas, par exemple, j'ai été chez mon grand frère et c'est là-bas que j'ai eu le concours de l'ENA. C'est-à-dire, je suis resté encore 2 ans chez lui. Et même quand j'ai commencé à travailler, il a voulu que je reste encore un petit temps vraiment pour bien partir. Mm-hmm. Vous voyez? Voilà. Il y a le cas aussi des gens, quand ils commencent à travailler, parfois on attend 6 mois pour leur donner leur solde et parfois ils restent un peu plus pour ça, pour se préparer à partir. Et moi, je pense que c'est ce mot-là que les familles doivent, les parents doivent avoir en tête. Comment préparer l'enfant à partir. Mm-hmm. Voilà. Voilà un peu ce que je voulais dire.
0: D'accord. Merci, M. Jean de Saint-Jean. Merci. Mm-hmm.

0: Oui, allô.
1: Allô.
0: Allô.
1: Oh.
0: Allô. 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

0: Allô?
1: Allô?
0: Oui, allô?
1: Allô?
0: Allô, bonjour?
1: Allô?
0: Allô, bonjour?

0: Allô.
1: Allô.
0: Oui, bonjour madame, bonjour ma soeur.
1: Bonjour monsieur Héritier Bi. Nous vous écoutons.
0: Ça va.
1: Nous vous écoutons, ça va bien chez nous.
0: Oui, ça va bien. À quel moment les parents doivent plus s'occuper de l'enfant? Allô, c'est ça?
1: Oui, c'est ça, monsieur Héritier Bi.
0: Oui, oui. Normalement, lorsque l'enfant atteint la majorité légale, normalement, pas de 18 ans, il doit plus s'occuper de l'enfant. Mais si on voit que l'enfant n'a pas l'autonomie financière, voilà, il n'a pas l'autonomie financière, tu n'as pas le fait comme ça, c'est ton enfant, c'est ton propre sang. Donc tu peux s'occuper de lui. Voilà, je pense que quand l'enfant n'a pas l'autonomie financière, tu peux t'occuper de lui. Voilà, et si tu es dans les études encore, tu peux t'occuper de lui. Voilà, tu peux t'occuper de lui. Mais si tu as l'âge de la majorité, bon, 18 ans, bon, 21 ans, si tu as l'autonomie financière, bon, tu le laisses à sa guise. Donc, à quel moment on peut dire de pas, le parent ne passe plus d'enfant, lorsque l'enfant a été l'autonomie financière, et puis si la cour de l'étude, il y en a qui ont 18 ans, 19 ans, 21 ans, ils sont encore de l'étude, tu peux s'occuper de lui. Donc, dans ce cadre-là, moi, je pense qu'on peut s'occuper de l'enfant. Voilà, s'il a l'autonomie financière, qu'il atteint la majorité, l'autonomie financière, tu peux s'occuper. Tu peux donner des conseils. Voilà, l'occupation de l'enfant, c'est les finances. Tu as aussi les conseils, le guider avec ton expérience de vie. Tu peux le pister, tu peux l'orienter. Voilà. Comment se conduire, comment gérer les choses. Voilà. Donc, c'est ce que je lui ai dit par là, c'est ce que j'ai ajouté.
1: Merci, monsieur Héritier Bi.

0: Allô?
1: Allô?
0: Oui, bonjour.
1: Bon, c'est David, je reviens. Hein?
0: Oui, monsieur David.
1: Ok, moi, je voulais dire, même si la question, je pense que c'est déjà réglé. Parce qu'aujourd'hui, quand vous voyez les enfants, parfois, quand les parents, on veut leur donner conseil, on dit, ouais, que laissez-nous, on est assez grand pour pouvoir écouter maintenant les conseils des parents. Mm-hmm. Ça, c'est leur engagement même des enfants. Mm-hmm. Souvent, ils sont dans les choses. Ils ne honorent même pas quand tu veux parler, on dit non, je ne suis pas un enfant, je ne suis pas un enfant. Mais depuis lors, quand ça commence à partir comme ça, là, c'est ça qui découvrait parfois d'autres parents. Ton enfant est en train de mener des actions qui, tu vois, ce n'est même pas bon, profitable à sa vie. On lui donne conseil, tu dis non, je ne suis pas un enfant, maman, je ne suis pas un enfant, papa. Et je suis aujourd'hui. Mais malgré tout ça, tu dis merci le toit de tes parents. Non, souvent, c'est ces gens du langage quand même qui plongent d'autres parents dans cette histoire de dire non, va te débrouiller. Mm-hmm. Parce que tu prends ton enfant pour ton enfant, tu lui donnes conseil, il te regarde droit dans tes yeux, dans les yeux, il te dit non, que moi je ne suis pas un enfant, je ne suis pas un enfant. Mais quand tu n'es pas un enfant, là, tu suis ton père, tu te dis bon, va, tu gères toi-même. Mm-hmm. Et c'est parfois la colère qui amène tous les parents à dire à leur enfant bon, il faut partir, il faut partir. Mais qu'elle aussi, parfois, elle a quelqu'un d'autre qui lui fait, tu sais, croire qu'on peut s'occuper de sa vie. Par un manque de discernement, la personne peut s'emballer et puis voilà, qui même quand les problèmes surgissent, ah, c'est les conséquences seulement qui viennent conseiller là. Sinon, franchement, aucun parent ne peut jeter son enfant. Moi, je dis les filles, il faut les protéger. Mais les garçons, à partir d'un moment, il faut qu'ils apprennent, ils apprennent à se prendre en charge. Même étant sur la maison et sur le toit familial, il faut quand même apprendre à être autonome avant de partir. Ça, c'est important. Mm-hmm.
0: Merci, monsieur David. Auditeurs et auditrices de La Voix de l'Évangile, nous arrivons à la fin de notre temps imparti pour la libre antenne. Et ce que nous pouvons retenir après vos différentes interventions, il faut noter qu'aujourd'hui, nous avons eu pratiquement 16 appels pour ce thème qui était... À quel moment un parent ne doit plus s'occuper de son enfant? Ce que nous pouvons retenir, c'est que le parent tient plusieurs rôles, tant le rôle financier que l'enfant, tant que l'enfant n'est pas autonome. Mais bien qu'étant autonome, certaines situations peuvent demander le recours de certains parents. Sur le plan moral et affectif, le rôle du parent ne s'arrête jamais. Néanmoins, les parents doivent éduquer leurs enfants pour acquérir plus tard leur indépendance et venir en aide aussi aux parents ou aux frères et sœurs. Il faut qu'ils soient prêts à entamer et que les parents puissent les aider à économiser pour mieux démarrer et affronter la vie. Tout compte fait, prions pour nos enfants afin qu'ils soient indépendants et assez outillés pour affronter la vie et le monde d'aujourd'hui. Voilà, fidèles auditeurs de la Radio Nationale Catholique, que se referme notre émission La Libre Antenne du jour. Merci de nous avoir suivis. La Libre Antenne avec Annie Zega, ce sera jeudi et vendredi encore. Vous aurez deux nouveaux thèmes qui vous seront proposés. Nous refermons La Libre Antenne, mais nous poursuivons notre temps d'antenne sur les ondes de La Voix de l'Évangile.
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1: 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Il est 9h.
2: Auditeurs et auditrices, le premier bref tour de l'actualité nous est présenté par Marcel Ariston Blé. Bonjour Marcel.
3: Bonjour Annie Zega. Bonjour à tous, bienvenue à ce bref tour de l'actualité sur la voie de l'Évangile. 35 ans après son érection canonique, la paroisse Saint-Laurent de Yupogon-Kouté a été consacrée hier dimanche au cours d'une eucharistie solennelle par le cardinal Ignace de Wobissi, l'archevêque métropolitain d'Abidjan. Une messe dans une grande ferveur en présence de nombreux prêtres religieux, religieuses, personnalités politiques, administratives, coutumières et militaires, ainsi que des centaines de fidèles venus rendre grâce à Dieu pour tous les bienfaits reçus. Dans son homélie, Monseigneur Bissi a d'emblée invité les fidèles à la communion pour être des témoins crédibles du Christ. L'Église a célébré samedi 15 août la fête de l'Assomption de la Vierge Marie dans une grande ferveur à la paroisse Sainte-Marie d'Agueto à Bobo Péka 18 dans le diocèse d'Abidjan. Cette solennité a été l'occasion de célébrer sa fête patronale. La messe présidée par le père Paul Assément, curé de la dite paroisse, revenant sur le sens de la solennité de l'Assomption lors de son homélie, le célébrant a exhorté ses fidèles paroissiens à l'unité à l'exemple de leur sainte patronne, la Vierge Marie. Au Vatican, le pape Léon XIV lui a présidé hier dimanche 16 août la prière mariale de l'Angélus depuis la place de la Liberté à Castel Gandolfo, méditant l'évangile de la femme cananéenne qui intercède pour sa fille. Léon XIV a appelé l'Église à faire confiance en Dieu et à dépasser les frontières et à reconnaître que la table de Dieu est préparée pour tous. Enfin, à la suite du séisme de magnitude 7,7 qui a frappé l'Indonésie samedi 15 août, l'organisation caritative catholique Caritas Indonésie a mobilisé des ressources dans tout le pays pour venir en aide aux personnes touchées par la catastrophe. Le bilan provisoire est de 53 morts et plusieurs dizaines de blessés. Des dégâts ont été signalés au niveau des infrastructures, notamment l'effondrement du port de Lorenci. Les informations faisaient état de maisons et des bâtiments public endommagé ainsi que d'éventuels éboulements font toujours l'objet d'une vérification.
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0: Très chers auditeurs de la Radio Nationale Catholique, nous sommes dans la seconde partie de notre matinale dans l'ère des vacances. C'est toujours Annie Zega à ce micro et Axel Conan assure la mise en onde de cette seconde partie de notre matinale. Et pour ce plateau annonceur, nous recevons quelqu'un de la maison qui est là pour nous parler d'une activité ou nous donner une bonne nouvelle aujourd'hui. Nous sommes avec Marcel Ariston-Blé du service rédaction. Rebonjour Marcel.
1: Bonjour Annie Zega. Alors, comme tu l'as dit, je suis là, vous savez, du vendredi 14 au samedi 15. Et la Radio Nationale Catholique de Côte d'Ivoire a organisé un pèlerinage à Issia, précisément au sanctuaire marial Notre-Dame de la Délivrance d'Issia. Oui. Et donc, au terme de ce pèlerinage, il était opportun, avant que les voix les plus autorisées le fassent, de dire au nom du comité d'organisation, de dire merci à tous nos pèlerins qui ont accepté. Vous savez, il y a plusieurs structures organisatrices de pèlerinage qui ont décidé de venir avec nous, plus d'une centaine. Et nous nous tenons là pour leur dire merci. Merci pour ce temps privilégié partagé avec nous, mais merci également pour ce temps privilégié qu'ils ont eu avec Marie. Nous avons eu cette grande veillée à Notre-Dame de la Délivrance. C'était vraiment un moment de ressourcement, un moment d'intimité profonde avec la Vierge Marie. Ses enseignements, ses louanges, ses adorations nous ont permis de nous recharger, comme on le dit, et d'avancer avec Marie à la suite du Christ.
0: D'accord. Alors, au terme de ce pèlerinage, quels sont les retours que vous avez eus et qu'est-ce que vous voulez dire à ces auditeurs?
1: Alors déjà sur la plateforme sur laquelle nous sommes, nous avons des retours positifs, des pèlerins qui ont posté, qui ont apprécié ce pèlerinage et qui ont remercié le directeur, le père Jean Crabb, pour l'organisation. C'est vrai qu'en toute organisation n'est pas parfaite. On profite également aussi pour nous excuser pour toutes les petites failles. Nous avons bien pris note. Pour les prochaines fois, nous essayerons d'être également à la hauteur de l'événement.
0: D'accord. Merci Ariston Blé, c'est tout pour le message.
1: Je voudrais dire aussi qu'à partir de demain mardi, sur le trajet, des auditeurs ont fait des intentions. À partir de demain, aux heures indiquées pour le chapelet,
0: 13h20 et 19h.
1: Voilà, et on voit leurs intentions vont passer à la radio.
0: D'accord, alors nous invitons tous ces pèlerins à rester à l'écoute, surtout à suivre les différentes éditions du chapelet de 13h20 et 19h. Sûrement que ces intentions seront intégrées aux intentions du chapelet.
1: Bien évidemment.
0: Merci Ariston.
1: C'est moi qui vous remercie.

0: Auditeurs et auditrices de la Radio Nationale Catholique, notre dernière rubrique pour cette matinale dans l'ère des vacances est dénommée La Petite Catéchèse. Et dans La Petite Catéchèse, il est question d'en savoir plus sur tout ce qui concerne l'Église catholique. Et aujourd'hui, nous parlons des reliques.
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0: Petit rappel historique et théologique au sujet de la vénération des reliques. Celui qui est affectionné pour quelqu'un vénère aussi les choses que cette personne a laissées d'elle-même après sa mort, dit simplement saint Thomas d'Aquin. Comme d'habitude, la théologie part de l'expérience humaine la plus simple et spontanée. Quand vous regardez le collier que portait votre grand-mère ou le missel dont elle se servait, ce n'est pas au collier ou au missel que va votre affection, mais à votre grand-mère que ces objets vous rappellent. Vous vous souvenez alors de sa bonté et de sa foi, des bons conseils qu'elle vous a prodigués et vous rendez grâce à Dieu de vous avoir donné une telle grand-mère. C'est dans ce comportement humain tout à fait naturel que s'enracine le culte des reliques. Si nous conservons des vêtements ou des objets de nos aïeux, à bien plus forte raison devons-nous vénérer le corps d'un saint qui fut le membre de Jésus-Christ, le temple et l'instrument de l'Esprit-Saint et qui est promis à l'éternelle résurrection. Historiquement, le culte des reliques a commencé avec le témoignage des martyrs, comme il est touchant le tableau qui nous montre les héroïques sainte Praxède et sainte Prudentienne allant au péril de leur vie récupérer pieusement quelques débris de leurs frères moulus par la dent des fauves. Ce culte était si insupportable aux païens qu'ils s'acharnaient sur les corps des martyrs pour être sûrs qu'il n'en restât rien. La cruauté des persécuteurs aiguisait le zèle ingénieux des chrétiens et éveillait leur dévotion pour des reliques de plus en plus minimes. Voici ce que rapportent les actes du martyr de saint Polycarpe. Le centurion fit brûler le corps de Polycarpe. Ainsi, nous ensuite ramassons les ossements plus précieux que les gemmes de grand prix et plus épurés que l'or, nous les avons déposés en un lieu convenable. Là même, autant que possible, nous nous réunissons dans l'allégresse et la joie en mémoire de ceux qui sont déjà sortis du combat et pour exercer et préparer ce qu'attend le martyr. Ainsi le culte des reliques galvanisait le courage des chrétiens, les excitait à une foi intrépide, les associait au mérite des saints et obtenait leur intercession. La coutume fort ancienne de célébrer l'Eucharistie sur le tombeau des martyrs se prolonge en quelque sorte par le fait qu'encore aujourd'hui les autels consacrés contiennent, enchâssés dans la pierre, des reliques des saints. À Saint-Jean-Baptiste de la Salle, l'autel principal consacré en 1936 contient des reliques de Sainte Marie-Madeleine Postel. Quand les persécutions prirent fin, on peut plus librement célébrer les anniversaires des glorieux martyrs au lieu de leur sépulture. Cet usage est unanime et universel. D'autant plus que toute l'Antiquité témoigne des innombrables signes que Dieu accorde en présence des saintes reliques. Les récits de miracles foisonnent. La Bible elle-même ne raconte-t-elle pas les prodiges qui s'opèrent avec le manteau d'Élie en 2 Rois 2, verset 14, ou encore avec le cadavre d'Élisée, 2 Rois 13, 21. Comme si Dieu avait attaché une certaine vertu aux reliques des saints prophètes. Après tout, explique Jean Damascène, si Dieu a fait jaillir l'eau d'un rocher au désert, pourquoi serait-il incroyable qu'il fît jaillir un torrent de grâce du corps des saints? Bien sûr, la piété populaire, toujours à la recherche de sensationnel, risquait de s'emballer. Le culte des reliques pouvait tourner à la superstition et au fétichisme. Au IVe siècle, le prêtre toulousain Vigilance en vint même à le condamner comme une idolâtrie. Saint Jérôme écrivait alors un cinglant contrat Vigilantius où il explique que nous honorons les reliques des martyrs afin d'adorer celui dont il a été les martyrs. Tous les pères de l'Église appuient de leur autorité et éclairent de leur science un culte si estimable. En Orient, Saint Jean Chrysostome sans faire le chantre inspiré. Voulez-vous, s'exclame-t-il, goûter d'inexprimables délices? Venez au tombeau des martyrs, prosternez-vous humblement devant leur sacré ossement. Lisez les combats qu'ils ont soutenus, les traits édifiants de leur foi et de leur courage. Prenez de l'huile sainte qui brûle devant leur tombeau. Frottez-en votre corps, votre langue, vos lèvres, votre cou et vos yeux, et vous ressentirez les effets de leur puissante intercession auprès de Dieu. Bientôt, l'Orient devait connaître la querelle iconoclaste. Était-il permis ou non de vénérer les saintes images? Le Concile de Nicée II, en 787, trancha la question en écartant toute accusation d'idolâtrie, car l'honneur rendu à l'image s'en va au modèle original, et celui qui vénère l'image vénère en elle la personne de celui qu'elle représente. La même légitimation vaut a fortiori pour le culte des reliques, qui, il est vrai, fut souvent supplanté en Orient par la vénération des saintes icônes. En Occident, saint Augustin encourage la vénération du corps des fidèles qui ont servi d'instrument et d'organe au Saint-Esprit pour toutes sortes de bonnes œuvres. Les grandes invasions barbares favorisèrent la dispersion des reliques, chacun ayant à cœur d'emporter dans sa fuite les restes vénérables de saints fondateurs pour les soustraire à la profanation. La fin des croisades se solda par une véritable rafle de reliques, tout ce qui était rapporté de Terre Sainte étant considéré comme inestimable. On ne pouvait plus se rendre à Nazareth, mais on pouvait visiter la maison de la Sainte Famille à Lorette en Italie. L'accès à Jérusalem était impossible, mais à Paris on pouvait vénérer la couronne d'épines de la Sainte Chapelle, à Bruges quelques gouttes du précieux sang, etc. Évidemment, la multiplication des reliques, les plus diverses et quelquefois les plus incongrues, allait jeter le doute sur leur authenticité et le discrédit sur leur vénération. Saint Thomas d'Aquin consacre un article de la Somme à justifier la vénération des reliques. Il en donne trois motifs. L'affection, qui nous lie aux saints, amis de Dieu et nos intercesseurs auprès de lui, nous porte à vénérer tout ce qui reste de vêtements, objets. On doit vénérer principalement le corps des saints qui ont été les temples et les organes de l'Esprit-Saint et qui doivent être configurés au corps du Christ dans la gloire de la résurrection. Toute l'histoire de l'Église prouve que Dieu accomplit des miracles en présence des reliques des saints. Le Concile de Trente sanctionnera de son autorité cet enseignement. Les guerres de religion amenèrent le pillage et la dispersion d'innombrables reliques. La critique des réformés à l'endroit de leur culte ne fit qu'en renforcer la pratique dans le monde catholique. Hélas, il devenait de plus en plus difficile de démêler le bon grain et l'ivraie, les fausses reliques et les restes douteux ayant dangereusement proliféré. La Révolution française emmena son lot de fureurs destructrices et de profanations. Mais elle fit aussi de nombreux martyrs et donc autant de nouvelles reliques potentielles que l'on songe au sang des martyrs de septembre au séminaire des Carmes à Paris. Le Concile Vatican II rappelle que selon la tradition, les saints sont l'objet d'un culte dans l'Église et l'on y vénère leurs reliques authentiques et leurs images. Il faut respecter le sens religieux du peuple chrétien qui de tout temps a entouré la vie sacramentelle de l'Église par de telles formes de piété légitime. Bien sûr, il ne manque pas de nos jours de beaux esprits pour rayer le culte des reliques comme une piété désuète et superstitieuse. Mais le sensus fidelium ne s'y trompe pas. Le peuple des fidèles accourt en masse dès que les reliques sont exposées, sont proposées à la vénération. Le culte des morts est un des critères décisifs d'hominisation. Notre religion est sainte, qui a bien connu l'homme, disait Pascal. Si l'Église ne promeut pas le culte des reliques, le sens humain inné trouvera d'autres formes moins nobles pour s'exprimer. Des ventes aux enchères d'objets ayant appartenu à des personnalités font périodiquement la une de l'actualité. C'est ainsi tout domaine abandonné par l'Église est immédiatement récupéré commercialement. On ne jeûne plus, mais on fait des régimes. On ne croit plus aux anges et aux esprits, mais on consulte les voyants et les horoscopes. L'homme reste l'homme. Mieux vaut un juste culte des saints qui nous pousse à les imiter et à adorer Dieu que le succédané mercantile et idolâtre que le monde tend à lui substancier.
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C'est ici, fidèles auditeurs, que se referme notre matinale du jour, mais nos programmes se poursuivent sur les ondes de la Voix de l'Évangile. Et tout à l'heure à 10h10, vous suivrez l'émission Agrimag. Je vous retrouve juste après pour la suite de nos programmes.

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0: suis Jean-Baptiste Blaoua, fils de paysan. Nous allons nous tourner vers notre Créateur pour lui confier cette belle journée du lundi 17 août à travers son serviteur, le Père Thierry-Michel Mobio.
1: Mes très chers auditeurs de la Radio Nationale Catholique de Côte d'Ivoire, bonjour. Avant de commencer cette prière, je voudrais nous inviter à garder un temps de silence pour tous ces agriculteurs, planteurs, éleveurs, pêcheurs, commerçants et acteurs du monde agricole qui nous ont précédés dans la maison du Père. Que le Seigneur, dans sa miséricorde, leur accorde le repos éternel et la paix auprès de lui. Au nom du Père et du Fils et du Saint-Esprit, amen. Dieu notre Père, Créateur du ciel, de la terre et de toute sémence de vie, nous venons devant toi avec reconnaissance pour le monde agricole, pour les champs, les plantations, les récoltes, les marchés et pour toutes les mains courageuses qui nourrissent les peuples. Seigneur, bénis les cultivateurs, les planteurs, les éleveurs, les pêcheurs, les femmes des marchés, les transporteurs, les commerçants et tous ceux qui vivent du travail de la terre. Tu connais leur fatigue silencieuse, leur réveil avant l'aube, leur longue journée sous le soleil, sous la pluie et dans la poussière. Tu vois leurs sacrifices, leurs inquiétudes et leurs combats quotidiens. Nous te prions pour ceux qui sèment sans être certains de récolter, pour ceux qui travaillent avec peu de moyens, pour ceux qui perdent leur récolte à cause des intempéries, des maladies, de la sécheresse, des inondations ou de la cherté de la vie. Donne-leur la force de ne jamais abandonner. Mets dans leur cœur le courage, l'espérance et la persévérance. Seigneur, protège les terres agricoles. Bénis les saisons, les pluies, les semences et les récoltes. Éloigne la famine, la misère de toute destruction. Que la terre produise en abondance afin qu'aucune famille ne manque du nécessaire. Nous te confions particulièrement toutes les femmes du monde agricole. Ces mamans courageuses qui portent les charges des familles, qui vendent dans les marchés, transporte les produits et continue malgré les difficultés à se battre pour leurs enfants. Soutiens-les chaque jour par ta grâce. Bénis aussi les jeunes qui choisissent l'agriculture comme avenir. Donne-leur des opportunités, des moyens, des formations et la fierté de travailler la terre. Que le monde agricole soit respecté, valorisé et soutenu. Seigneur, mets la justice dans les échanges commerciaux. Que les producteurs soient rémunérés dignement. Éloigne l'exploitation, les injustices, les accidents et les conflits. Fais de nos campagnes des lieux de paix, de travail et de prospérité. Et puisque cette émission est consacrée au monde agricole, que chaque parole prononcée ici apporte encouragement, lumière et espérance. Que cette émission soit une voix pour ceux qu'on oublie souvent, mais que nous respectons des nations entières. Dieu de la moisson et de la vie, répands ta bénédiction sur tous les travailleurs de la terre. Que les efforts portent du fruit en abondance et que jamais nous n'oublions que derrière chaque repas se cache le sacrifice d'un homme, d'une femme, d'une famille. Nous te le demandons avec foi et reconnaissance par Jésus-Christ, ton Fils, notre Seigneur, qui vit et règne maintenant et pour des siècles et des siècles. Amen.
0: Merci Père Curé Thierry Michel Mobio pour cette prière. Merci de votre présence chaque lundi avec nous, en nous accompagnant dans la prière, parce qu'avant tout, il faut prier. Et pour avant de commencer une semaine, il faut prier, il faut confier cette semaine à l'Éternel, notre Créateur. Bonjour fidèles auditrices et auditeurs de la Voix de l'Évangile et bienvenue à vous à l'émission AgriMag qui nous parle du monde agricole. Merci à tous d'être toujours connectés sur la Radio Nationale Catholique, la

0: 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Bonjour Arsène.
1: Bonjour Jean-Baptiste.
0: Et les parents de Grand Lépée.
1: Ben oui, ils se portent bien. Et Grand Lépée également se porte bien. Et il est bon de rappeler que Jean-Baptiste, au cours du week-end, c'était la fête de l'Assomption. Et ça a été une grande ferveur à la paroisse Sainte-Anne de Grand Lépée.
0: Même les villageois qui sont dans les campements fêtent l'Assomption.
1: Absolument, parce que c'est la fête de la mer. Et là où il y a la mer, il y a la grâce, et il y a de la joie. Donc c'est normal que tout le peuple de Dieu, je dirais, se dévoue, se lève, se mobilise autour de cette fête. Parce que en célébrant la mer, c'est le Fils Jésus-Christ qu'on célèbre. Et c'est grâce à lui que la mer est célébrée. Donc je pense que c'est une très bonne chose.
0: D'accord, on peut saluer les parents.
1: Bon, mais les mots à Hino, mais les mon béa, mon que mon prale, mais les mon beau, mon que mon boale.
0: D'accord, on va dire merci aussi à tous nos planteurs, nos paysans qui ont effectué le déplacement avec la Radio Nationale Catholique à Issia pour le pèlerinage de l'Assomption 2026.
1: Oui, absolument, ils étaient très nombreux à Issia, 200 000 et quelques pèlerins à Issia ce week-end et 60 000 au sanctuaire marial Notre-Dame d'Afrique, Mère de toute grâce. Donc la mobilisation était des grands jours et on ne peut que rendre grâce à Dieu et dire merci à Dieu. Et à travers cette mobilisation, ce sont les paysans qui vont tirer les grands profits parce que la grâce va surabonder.
0: D'accord, on va souhaiter une très belle journée à tous nos parents paysans, oui, et nos commerçantes et commerçants, ainsi que les chauffeurs des gros camions à travers ce beau champ.

0: Nous saluons tous nos braves paysans du monde rural. Nous saluons nos braves femmes dans les marchés. Quand il pleut, quand il y a le soleil, quand il y a la poussière, quand il y a la boue, elles sont dans nos marchés pour nous vendre le vivrier afin que nous puissions nous nourrir. Arsène, oui. Nous sommes dans le mois d'août, c'est le moment de la récolte du riz.
1: Oui.
0: Et le lundi dernier, à cette même heure, nous étions dans une rizière, c'est-à-dire une plantation de riz du côté de Grand Laou. Et c'est le moment qu'il faut récolter à travers tout le pays. Parce que quand tu rentres dans le champ, l'odeur du riz te frappe et oui. Tout de suite, tu as la faim.
1: Oui, absolument, ça crée la faim, ça provoque la faim. Mais en même temps, je tire vraiment mon chapeau à tous ces paysans qui cultivent le riz parce que j'ai été témoin, j'étais à Grand Laou et j'ai vu un peu des étendues de champs de riz. Et bien sûr, c'est des gens qui chassent à longueur de journée les oiseaux avec des moyens de bord, quelquefois avec des lance-pierres, quelquefois c'est accri par les cris et autres. Et quelquefois aussi, ils utilisent des moyens de bord pour faire fuir les oiseaux. Sinon, au risque de perdre toute la récolte. Et vraiment, c'est intéressant. Et là, j'ai véritablement vu de près comment les gens travaillent pour obtenir le riz que nous mangeons. C'est vrai, on mange beaucoup le riz en Côte d'Ivoire, mais très peu de gens savent un peu comment cela se cultive, comment on récolte, comment on enlève d'abord les grains avant de les envoyer à l'usine, à la machine, pour pouvoir avoir les grains qui nous permettent de nous nourrir. Donc c'est un travail de fourmi, c'est un travail assez laborieux, mais qui mérite qu'on les encourage et qu'on les félicite.
0: Qu'on les valorise vraiment, oui. Oui, tu as bien raison, nous étions ensemble là-bas et moi, particulièrement le lundi dernier, j'étais dans le champ et j'étais au studio.
1: Oui.
0: Et il y a plusieurs qualités de riz. Et avant, la manière où on récoltait le riz avant, ce n'est plus...
1: La même chose.
0: Non.
1: Ah,
0: avant, on récoltait les tiges où il y a le riz qui est mu, on récoltait. Et on faisait des bottes, et on déposait. Mais maintenant, ce n'est plus le cas. On coupe carrément en bas.
1: Ah oui.
0: En bas avec une...
1: faucille.
0: Des faucilles, et on coupe en bas, et on entasse. Et quand on entasse, ça, après maintenant, on va venir, pas tamiser, mais mettre dans un endroit. Pour taper pour sortir les grains de riz avant de les ramasser, mettre dans les sacs et aller soit déposer au grenier ou bien aller à la machine pour piler le riz pour obtenir le vrai riz. Alors la manière on coupe le riz, on récolte le riz, quand on coupe en bas, et la souche repousse. La souche repousse. Et si c'est une terre qui est
1: fertile
0: ou bien
1: adaptée, ou bien
0: dans un bas-fond,
1: qui
0: ne manque pas d'eau, la souche repousse encore. Donc, pour une plantation, tu fais deux plantations de riz.
1: Oui.
0: Ça repousse encore. Après avoir récolté tout le riz, ça repousse encore. Parce que ce qu'on on récolte, ce qu'on coupe, on ne jette pas n'importe comment, c'est bien rangé.
1: Oui.
0: Et que c'est bien rangé, et du coup, le terrain devient très propre.
1: Oui.
0: Et ça donne la force à la souche de repousser encore, comme si on vient de semer le riz.
1: Oui.
0: Et là, dans un mois, deux mois, tu vas voir encore le riz.
1: Ah, ça va encore reprendre.
0: Oui. Parce que dans septembre, octobre, il y a des fines pluies. Et peut-être en novembre, tu vas récolter encore le riz.
1: Ah, oui.
0: Là, ça te fait double...
1: Double production. Oui.
0: Donc,
1: mais c'est bien parce que
0: nous avons un correspondant qui nous appelle. Bonjour.
2: Bonjour, monsieur.
0: Vous allez bien?
2: Oui, ça va.
0: Et on peut savoir votre nom, s'il vous plaît?
2: Mon nom, monsieur Kari Diula Satigui.
0: D'accord. Vous appelez d'où?
2: J'appelle de Grand Laou.
0: Oui, dans, bienvenue à l'émission Agrimagos sur la Radio Nationale Catholique de Côte d'Ivoire. Et quelles sont les nouvelles?
2: Les nouvelles sont bonnes.
0: Oui.
2: Je suis commerçant, je vends des yams.
0: Ah bon, commerçant d'yam.
2: Voilà.
0: D'accord. Oui, quel genre d'yam tu vends ou bien quelles sont les qualités que tu vends?
2: Je vends les nouvelles yams qui sont sorties à Sawa.
0: Oui, à Sawa, oui.
2: Voilà, bon, un peu mélangé, un peu de Kona.
0: Oui, Kona, oui.
2: Voilà, donc c'est ça, il vend à Grand Laou.
0: D'accord. Oh, Vada, Grand Laou, mais est-ce que vous-même, vous cultivez l'yam?
2: Non, je suis commerçant, je vais prendre en gros dans la région de la Kouaké.
0: Oui.
2: Et je viens vendre.
0: Ah, là, ça c'est bon, c'est une bonne action. Et vous avez un grand magasin du côté de Grand Laou.
2: Voilà, ici, il y a eu le magasin à Grand Laou.
0: Grand Laou, oui.
2: Et on est là au marché.
0: Ah, d'accord, au marché de Grand Laou.
2: Voilà.
0: D'accord. Mais dans votre magasin, on peut venir payer l'igname en gros bien en détail.
2: On fait les gens en gros comme en détail.
0: Et demi-gros également.
2: En gros, je donne en gros, je donne en détail.
0: D'accord. Mais dites-nous, est-ce que l'igname est cher à Grand Laou?
2: Ouais, l'igname est cher, l'igname est très cher. Donc, sur ça, j'ai constaté que vraiment, le prix des igname a son très élevé. C'est ce qui m'a motivé d'aller prendre les igname à Kouaké pour venir vendre.
0: D'accord. Donc, actuellement, dans votre magasin, on trouve l'igname à Sawa et l'igname
1: Bona.
0: Bona.
2: Oui.
0: Mais actuellement, quels sont les ignames qui sont sortis sur le marché?
2: Aujourd'hui, là, à savoir qu'elle est sortie sur le marché.
0: Oui. Avec un peu de Kouna.
2: Voilà, c'est un peu de Kouna.
0: D'accord. Mais si je veux payer une igname de 1000 francs pour aller consommer, faire
1: en bouillie
0: pour manger.
1: Voilà.
0: Est-ce que c'est possible d'avoir une igname 1000 francs avec vous?
2: Oui, c'est possible d'avoir une igname 1000 francs. C'est les détails.
0: Wow.
2: Ceux qui vont prendre moins cher pour 1000 francs pour aller faire un petit foutu, soit ou bien un peu de frites pour manger.
0: Oui. D'accord. Mais le kilo de yam à savoir coûte combien?
2: Bon, à Grand Laou, on fait en gros, le prix de gros c'est 500.
0: Le kilo?
2: Ouais, les kilos.
0: Ah, celui qui veut prendre en gros et celui qui veut prendre en détail. Par exemple, je veux prendre
2: bon, au moins. En détail, là, bon, là, on donne à 600.
0: Ah, si ouais. Je veux prendre au moins 10 kilos, ou me donner à 600.
2: Ouais. Voilà, ceux qui prennent un peu, ceux qui vont commercialiser, ouais. Ce sont ceux qui viennent prendre en gros.
0: Ouais.
2: Donc, on les donne à 500. Ouais. Ils viennent prendre un peu de 5 kilos à 10 kilos, on donne ça à 600.
0: D'accord. Donnez-nous votre situation géographique à Grand Laou. Où vous êtes situé exactement?
2: Vous rentrez à Grand Laou, vous venez jusqu'au premier carrefour du marché.
0: Oui.
2: Le carrefour, on appelle le carrefour Cisco.
0: Oui.
2: Vous rentrez net un bâtiment affaires judiciaires.
0: Oui.
2: Voilà. Au tournant,
0: oui.
2: Vous allez, il y a un magasin de phyto. Phyto Kourouma.
0: Oui.
2: Voilà, vous passez là, on est collé au photo.
0: D'accord.
2: Voilà.
0: Okay. D'accord. Vous avez un message
2: de 50 mètres à sur le marché.
0: Oui, d'accord. Disons vous êtes dans le marché.
2: Okay. Oui, je suis dans le marché.
0: D'accord. Et votre message?
2: Votre message, c'est pour attirer les clients qui n'ont qu'à venir vers nous, qu'on peut les donner les fournir des yams.
0: D'accord.
2: Des bons yams.
0: D'accord. Mais je voudrais savoir, à Grand Laou, oui. On ne cultive pas de l'igname à Sawa?
2: Non, à Grand Laou, on ne fait pas à Sawa, on ne fait pas à Bouna, c'est les igname bête qui vend ici.
0: Ah, bête. D'accord. L'igname
2: voilà.
0: Bête.
2: On ne fait pas Kenengere ici. Bon, le moment de Kenengere va arriver, quand ça va arriver aussi, on va vendre.
0: D'accord. Mais est-ce que à Grand Laou, il y a de grandes plantations de riz, il y a des rizières là-bas?
2: Oui, il y a des rizières, il y a des coopératives qui font riz ici, mais la fois passée, je les ai contactés, même pour qu'on fasse des trucs ensemble, bon, ils ne m'ont pas encore revenu.
0: D'accord. Et on va se déplacer pour aller dans leur champ pour voir comment ils récoltent le riz et combien de quantité ils peuvent produire. Maintenant, si on veut commander l'igname, comment on fait? On peut avoir un contact?
2: Oui, mon contact, c'est le 05.
0: Oui.
2: Deux fois 05, 93.
0: Oui.
2: 85.
0: Oui.
2: 48.
0: D'accord, vous reprenez.
2: 07. De prendre 05.
0: Oui.
2: Deux fois.
0: Oui.
2: 93.
0: Oui.
2: 85. 48.
0: Oui. Okay. Alors, vous 07, avez un magasin. Est-ce que ce magasin où vous vendez le yam à Sawa, si quelqu'un veut venir prendre une tonne d'yam, il peut l'avoir aujourd'hui?
2: Il peut avoir ça aujourd'hui.
0: Il peut avoir aujourd'hui.
2: Oui, même s'il veut détonner, il peut avoir aujourd'hui.
0: D'accord. Et vous êtes en mesure de couvrir le département de Grenlaou avec le l'igname Assawa?
2: Ça, c'est qu'on presque onirise.
0: D'accord. Donc, merci. Merci. Merci à vous.
2: Merci.
0: Merci. Okay. À nous revoir lundi prochain à une autre émission.
2: Okay.
0: Merci. Nous saluons la population de Grenlaou, toutes les commerçantes et les commerçants de ce grand marché de Grenlaou.
3: Ouais.
0: Les saluons et très prochainement, Arsène,
3: oui.
0: Nous allons nous rendre dans une rizière,
3: oui,
0: pour voir comment ça se passe là-bas, puisque nous sommes en août, c'est le mois de la récolte du riz.
3: C'est ça.
0: Alors, on va donner un peu un beau champ à tous ces cultivateurs qui sont dans les champs de riz, parce que le riz, ça gratte aussi. Hein?
3: Oui, bien sûr. <c'est...
0: rire> D'accord. Et puis, on revient à toi.

0: Je rappelle à tous nos auditeurs et auditrices que vous êtes sur la Voix de l'Évangile, la Radio Nationale Catholique de Côte d'Ivoire, à l'émission Agrimag, Agrimag qui nous parle du monde agricole, technique à celle qu'on a. Et à la présentation, je suis Jean-Baptiste Blaoua. Alors, nous revenons avec l'homme de Grand Lépée,
1: oui.
0: Grand Lépée, qui nous parlait de la récolte du riz.
1: Oui, la récolte du riz. Bon, malheureusement, les Akiers ne connaissent pas trop le riz. Enfin, pas qu'ils ne connaissent pas, mais ils ne mangent pas beaucoup. Moi-même, c'est pas souvent que j'aime le riz, parce que c'est une question d'habitude alimentaire. Les Akiers ont l'habitude de manger leur biekosse, c'est à base de foutou banane. Donc, ça fait que le riz... D'ailleurs, Jean-Baptiste, il y a la petite histoire, c'est que lorsque le soir est venu, vous donnez du riz à manger à un Akier, le lendemain matin, il va vous dire que hier, on n'a rien mangé de bon. Voilà, parce que pour lui, manger le riz et dormir, c'est comme s'il n'a pas mangé grand-chose.
0: Mais il faut dire que voilà. Avant, les parents disaient que le riz, c'est manger des oiseaux.
1: Voilà, ça c'est clair.
0: C'est manger des oiseaux. Ouais. S'il n'a pas eu son foutou...
1: Oui, oui, c'est comme s'il n'a rien mangé.
0: Il n'a rien mangé. Donc, tu vas dire, non, hier, vraiment, il n'y avait pas de banane. Madame n'a pas préparé, on n'a pas mangé.
1: Ouais.
0: Comme s'il y avait rien. On a été fait dans la cuisine.
1: Ouais.
0: Alors, dans les rizières... Oui. C'est un problème aussi au moment de la récolte. On récolte, en même temps on chasse des oiseaux.
1: Oui, il faut les chasser.
0: Parce que le riz est mûr, donc les oiseaux viennent en...
1: Oui, et Jean-Baptiste, quand tu vois le champ de riz de loin, c'est très joli à voir. C'est tout jaune et en même temps aussi ça attire les oiseaux et autres. Et même il y a les reptiles tels que les serpents, notamment la vipère, qui traînent aussi dans les environs. Parce que souvent c'est très touffu. Et ils se cachent sous les herbes. Ils sont très, très dangereux. Donc, le travail de riz n'est pas très, très évident. C'est pas très facile. Mais c'est un métier qui nourrit bien son homme. Et la dernière fois, on a vu les enfants qui, eux aussi, prêtent leur concours aux parents. On dit que les enfants ne doivent pas travailler. Mais c'est quel travail ils font véritablement. C'est des petites choses. Au contraire, ils apprennent aussi à vivre, à mener leur vie future. Donc, eux aussi, ils essaient d'apporter un petit plus. Et c'est important pour les parents et pour eux-mêmes aussi.
0: Oui, mais le lundi dernier, nous étions dans la plantation de Jean Kakoubrou. Celui-là même, il a dit qu'il a 17 enfants.
1: 17 enfants,
0: 17 enfants.
1: Oui, oui.
0: C'est le catéchiste
1: de
0: la chapelle de ce village.
1: Oui, oui.
0: Et il a 17 enfants.
1: Ah.
0: Et on a vu les enfants de 10 ans. Même 9 ans, ils étaient là-bas à accompagner les parents.
1: Ouais.
0: Et les parents récoltent. Et ils sont là peut-être pour mettre en tas ou bien faire du bruit.
1: C'est
0: parce
1: ça,
0: faire du bruit pour chasser les oiseaux.
1: Oui, oui.
0: Et aussi, on prend une boîte de lait
1: vide.
0: Une grande boîte de lait vide, on met des pierres dedans. Et on
1: secoue.
0: On met les cordes, on traverse toute la plantation.
1: Oui.
0: Et on tire, on secoue. En tout cas, il faut faire du bruit,
1: dans
0: la plantation. Afin que les oiseaux puissent partir. S'ils restent en air,
1: c'est bon.
0: mais sans bruit, quand il y a le calme, les oiseaux viennent manger le riz. Donc, si tu as 4 hectares, si tu ne t'occupes pas des oiseaux au moment où tu es en train de récolter, avant de finir de récolter, déjà, ils ont fini de manger 1 hectare.
1: Ah oui.
0: Oui, mais ils sont très puissants.
1: Très,
0: tu les vois
1: petits
0: comme ça, mais ils sont très puissants. Donc, c'est un combat perpétuel avec les oiseaux au moment où on fait la récolte actuellement.
1: Oui,
0: donc, tous ceux qui ont fait les rizières cette année, vraiment beaucoup de courage à vous.
1: Oui.
0: Et travailler. Après la récolte, vient la joie.
1: Oui, absolument.
0: Donc, vous travaillez, vous allez sourire très bientôt. Donc, en même temps qu'on récolte, on chasse aussi les oiseaux. Donc, il faut avoir beaucoup d'enfants.
1: C'est ça.
0: Il faut avoir beaucoup d'enfants pour faire une rizière et avoir la main d'eau. Parce qu'il faut clôturer la plantation d'enfants. Hein.
1: Ah oui.
0: Oui. Il faut clôturer et il faut, à l'intérieur aussi, il faut avoir des enfants pour faire du bruit.
1: Oui,
0: pour les chasser. Ah, avec oui. Les lance-pierres, tu peux tuer d'autres oiseaux, mais c'est pas celui-là, ça ne fait pas de bruit.
1: Oui.
0: Mais avec les enfants, ils crient.
1: Oui.
0: C'est comme s'il y avait la fête dans le champ, et c'est comme ça.
1: Oui,
0: quand vous partez du côté de Ndoussi, nous saluons la population de Ndoussi, ce côté. En tout cas, tous les jeunes ont leur plantation
1: de riz.
0: Afin de pouvoir souvenir à leur scolarité et aider les parents à assurer leur scolarité.
1: Ouais.
0: Parce que faire le champ de riz n'est pas aussi compliqué. C'est compliqué, mais c'est... Il faut avoir le courage.
1: Oui, bien sûr.
0: Il faut avoir le courage pour le faire.
1: C'est la récolte et la surveillance.
0: Pendant les vacances,
1: qui
0: il faut aider les parents
1: absolument.
0: À pouvoir travailler et avoir un peu d'argent en septembre pour la rentrée scolaire.
1: Ah oui,
0: parce
1: bien sûr.
0: Après la fête du 15 août, nous parlons maintenant de
1: école,
0: de rentrée scolaire, fourniture scolaire. Et on voit partout les sacs sont sortis, les bleus, blancs, les kakis sont sortis. Mais avec quoi il faut payer?
1: Il faut payer
0: avec
1: de
0: l'argent.
1: Oui, absolument.
0: Puisque le cacao n'est pas encore.
1: Les prix ne sont pas encore sortis.
0: Pas les prix, mais
1: octobre.
0: Il faut avoir les cabosses avant de.
1: Bien sûr.
0: Et ce temps où nous sommes avec les fines pluies. Ce sont ces fines pluies qui font produire
1: le cacao.
0: Donc, plus il y a assez de fines de pluie, et
1: les
0: cacaoyers produisent beaucoup de fruits.
1: Ouais.
0: Donc, vous voyez, et puis en octobre, on récolte, et puis bon, dès qu'on
1: donne
0: le
1: nouveau
0: prix, et on vend
1: toute
0: le cacao,
1: sérénité.
0: Et puis voilà, les enfants des paysans vont à l'école.
1: Ah, ouais.
0: 10h40 à Grand Laou, 10h40 à Grand Lepé, 10h40 à Tiassalé, Korogo et Boaké, 10h40 à Fekesedougou, 10h40 à Touba. Alors tout de suite, Arsène, nous allons partir avec le prix des produits de rente.
1: Oui, l'EVA, connu sous le nom de caoutchouc naturel ou l'or blanc, aujourd'hui pour le mois d'août, 474 francs. Voilà, ça c'est le prix officiel à Promac. Et puis la noix de cajou à Nacard, 400 francs le kilo. Le coton à 310 francs le kilo. Il y a aussi la noix de karité, la karité qui est beaucoup connue dans le nord du pays et qui produit ce que nous appelons le beurre de karité à 250 francs le kilo. Voilà, et c'est au cours de la semaine dernière que ces prix-là sont connus. Voilà. Alors donc, c'est important, la noix de karité, notamment dans le Grand Nord, où ils ont beaucoup de karité, et ils peuvent là aussi se faire de l'argent, parce que 250 francs le kilo, c'est déjà important. L'huile de palme, toujours à 80 francs le kilo, mais il faut dire que pour l'heure, il n'y en a pas beaucoup, et le prix est au-dessus des 80 francs. Ça dépend du lieu où on pèse le produit. Voilà. Mais le prix officiel, c'est 80 francs le kilo. Le café, 1800 francs le kilo. Le cacao, 1200 francs le kilo pour la petite période. Mais très bientôt, au mois d'octobre, dans les premiers jours du mois d'octobre, nous aurons les nouveaux prix.
0: D'accord, premier jour du mois d'octobre. Concernant le palmier, les graines de palme, le prix est un peu abordable parce qu'avec la prime de transport et certainement d'autres primes, tout revient à 115 000 francs la tonne.
1: La tonne, oui.
0: Donc on peut avoir la tonne à 110 000 francs. Mais sinon, quand on regroupe toutes ces primes, ça revient à 115 000 francs la tonne. Donc,
1: bon.
0: Nous disons merci.
1: Oui,
0: merci,
1: c'est déjà bon, mais ce n'est pas global, parce qu'au sud ici, c'est différent.
0: Le prix,
1: ça varie un peu selon
0: les régions. Le prix a augmenté.
1: Ouais.
0: Et quand tu vas sur le pont Bassule du côté de Grand Laou, parce que quand on parle de Grand Laou, là-bas, il y a beaucoup de plantations de palmiers et de
1: vignes.
0: Donc, au pont Bassule.
1: Beaucoup de ponts basculent aussi.
0: Les gens prennent à 100 francs le kilo.
1: Ah, d'accord, mais là, c'est intéressant.
0: 100 francs le kilo. Là, c'est
1: moi-même au sud ici, à l'épée notamment.
0: J'en ai vendu le lundi dernier.
1: Lundi
0: dernier.
1: On rend grâce à Dieu.
0: Ça a été payé à 100 francs le kilo.
1: Ah.
0: Mais nous ne sommes pas dans la bonne production. Maintenant, il n'y a pas assez de graines.
1: Oui, oui.
0: Et on laisse peut-être 3 semaines avant d'aller récolter la plantation pour les petites plantations comme ce que nous autres nous avons. Il va attendre 3 semaines pour avoir.
1: C'est bien modeste ce que vous avez.
0: Quelques régimes mûrs.
1: C'est ça.
0: Que le régime soit mûr avant de recolter. Mais en même temps, il faut surveiller.
1: Oui,
0: il faut
1: oui.
0: surveiller, même si tu surveilles.
1: Ah, voilà, voilà. Le deuxième
0: propriétaire,
1: aussi.
0: Les ouais. deuxièmes propriétaires, ah. et ils sont là. Quand je dis deuxième propriétaire, ce sont les voleurs.
1: Oui,
0: ce
1: et malheureusement.
0: Qui viennent couper les régimes de graines sans couper les branches de palmiers.
1: Ah.
0: Et là, quand tu arrives dans ton champ, tu dis, bon, il n'y a pas de branches vertes à terre, de nouvelles
1: donc,
0: branches vertes à terre.
1: Donc, il n'y a rien de mal.
0: Donc, il n'y a rien de mal. Mais quand tu t'approches du palmier, le palmier, ah. le cou du palmier est tout à fait vide. Vide.
1: Ah,
0: ouais. Quelqu'un d'autre est venu récolter pour partir en pleine nuit et il va attendre à 18h, 18h30 pour aller peser au pont bascule. Pourtant, il n'a pas de plantation de palmiers. Et vraiment, c'est très
1: c'est déplorable.
0: Ouais. Déplorable, mais bon, on fait avec.
1: Oui.
0: Tu arrives, le peu que tu gagnes, tu récoltes.
1: Ouais.
0: C'est ça la vie.
1: Oui, vraiment.
0: N'est-ce pas?
1: Oui, oui, bien sûr.
0: Chaque métier a ses risques et ses conséquences.
1: Oui.
0: Hein.
1: Mm-hmm.
0: Bon, on va partir tout de suite avec le programme d'approvisionnement car il est 10h45 à Goïtafla, Oumé et Giglo.
1: Alors, comme le disait du moins M. Kari Djoula tout à l'heure, il y a la nouvelle igname qui est sur le marché, notamment la Sawa et le Konan, qu'on trouve un peu partout dans le pays actuellement. Et lorsque vous venez d'Alepé, au corridor d'Alepé, vous trouvez assez d'Asawa, de Konan, en termes de nouvelle igname qui est bien là. Il y a aussi l'ananas, il y a beaucoup de fruits. Certes, l'orange n'est pas très abondante, mais il y en a. Il y a aussi du manioc. Il y a ce qu'il faut pour faire du placali, pour faire la tchéké, pour faire toutes les dérivées je dirais, du manioc. Il y en a. Et puis, il y a aussi du gombo qu'on trouve, je pense, ces derniers temps, qui commence à venir un peu. Et puis, tout ce qu'il faut pour la sauce. Mais globalement, nos marchés sont bien approvisionnés. Il y a même la banane qui aussi progressivement est en train de venir et qui très bientôt va être très abondante sur nos marchés. Alors, et lorsque vous arrivez à Abobo, vous verrez que malgré l'absence de grands marchés, mais il y a des petits marchés qui sont bien fournis. Il y a même des escargots. L'escargot noir que les Akiers n'aiment pas trop, mais qui est très bien, très prisé aussi, et qui existe bel et bien. Et puis, vous avez la banane, comme je l'ai dit, du manioc, de l'igname, véritablement, je m'en dis, tout ce qu'il faut pour se nourrir. Et lorsque vous arrivez à Ndotré, avec le marché Gouro, qui fait son petit bonhomme de chemin, qui est aussi très bien fourni en tous ces éléments, igname venus notamment du pays Bron, Koulango, Agni et autres, parce que c'est une région où on fête l'igname, donc ils en ont en abondance et ça vient chaque jour. Et aujourd'hui, je sais que beaucoup de camions sont venus de ces régions pour décharger leurs marchandises. Donc, à dire vrai, je veux dire que nos marchés sont bien approvisionnés.
0: D'accord, nos marchés sont bien approvisionnés. Nous, on a fait le tour le samedi après la messe de l'Assomption, l'après-midi.
1: Oui.
0: Et ce matin également, nous sommes passés dans ces différents marchés. Et du côté de Yopougon, on a plus de marché, si pour être un, deux, tout
1: ah,
0: a
1: oui,
0: été.
1: Oui, vraiment, dommage.
0: Plus on a plus de marché, mais du côté de Jesco, où les camions approvisionnent la marchandise à l'entrée de Jesco a un marché.
1: Oui, oui.
0: Juste après la mairie, vous avez un marché qui est là, et là, c'est là-bas, les gros camions déposent la marchandise.
1: Désormais, les marchandises.
0: Oui, la marchandise là-bas. Et quand vous venez du côté de Port-Beau 2, partez vers l'Ocodrome, il y a des endroits où les camions garent pour décharger leurs marchandises. Et quand vous arrivez au Carrefour Lycée, nous avons aussi l'association Amagras. Amagras qui approvisionne Abidjan avec la TK Garba.
1: Garba,
0: la TK Garba nous vient tout droit de Béoumi, Boaké, Sakasso, Yamsoukro, Toumodi. Tous les jours que Dieu fait, il y a la TK Garba et Amagras est juste en face du lycée, l'autre côté de la route. Ils ne sont pas dans, sur la route, mais ils ont leur magasin du côté de la route. Mm-hmm. Donc, vous avez assez d'ATK. Et comme tu le disais tantôt, nous avons le Vevrier, nous avons tout sur le marché. Mm-hmm. Et quand vous prenez la route depuis Cipores jusqu'au Nouveau Goudron, en venant de Cipores pour aller au Nouveau Goudron du côté gauche de la route, en tout cas, les commerçantes sont au bord là. Oui. Et on trouve un peu de tout.
1: Tout
0: un
1: vraiment,
0: peu de
1: ouais.
0: tout, il y a assez d'igname, en tout cas un peu de tout. Et actuellement, nous avons assez de citron.
1: Ah, assez oui, de citron, ouais.
0: C'est l'orange qui manque. Ouais. Parce que le peu d'orange qui arrive, nous avons une orange à 100 francs. Mm-hmm. Sinon, trois petites oranges à 200 francs. Et ça, c'est cher. Il n'y a pas assez d'oranges. Et nous avons aussi assez d'avocats, mm-hmm. assez de papayes.
1: Oui, oui.
0: Assez de papayes.
1: Oui.
0: Donc, assez de concombres
1: oui,
0: aussi
1: oui,
0: également.
1: Oui, de concombres. Oui.
0: Donc, à part l'orange, je crois que nos marchés sont beaucoup approvisionnés.
1: Oui, oui, oui.
0: Et quand vous partez au terminus 47, là-bas, il y a un marché de gros. Leur spécialité, c'est la banane plantain.
1: Ah, oui.
0: Et la banane plantain là-bas, c'est le marché aussi est approvisionné. Et quand vous partez côté Niangon Sud également, il y a des marchés là-bas. Et nous repartons à Djamé, marché gros. Et là-bas aussi, le marché est approvisionné.
1: Oui,
0: nous
1: absolument.
0: Partons à Cocovico, engrais, 8e tranche. Là-bas également, nous avons le marché Cocovico, c'est un marché de gros détail et de demi-gros. Et ce marché aussi également approvisionné. Donc, dans nos marchés, en tout cas, nous avons un peu de tout. Un peu de tout, rien ne manque dans nos marchés. Ce n'est que l'orange qui est cher.
1: Cher, oui, oui.
0: Sinon, nous avons un peu de tout. La banane, comme tu l'as dit, la banane plantain commence à venir sur le marché. Mais néanmoins, il y a la banane.
1: Oui,
0: c'est
1: un peu
0: de l'acheter. Quand il n'y en a pas assez, c'est cher. Donc, nos marchés sont beaucoup approvisionnés. Après la fête de l'indépendance, la fête du 15 août, nous avons pu avoir quelque chose pour ces différentes fêtes. Et les marchés sont toujours approvisionnés.
1: Et Jean-Baptiste, tu m'excuses, dans la région d'Alepé, au cours de cette semaine, c'est le Yabin, c'est la nouvelle année pour le pays Akié. Et il est heureux que les marchés soient bien approvisionnés, de sorte que les Akiés viendront prendre de l'igname surtout, parce que l'igname, c'est la fête des ignames. Eux-mêmes, ils ne produisent pas, malheureusement, de l'igname, mais ils fêtent l'igname.
0: L'igname.
1: Voilà.
0: Qu'est-ce qui signifie ça?
1: Bon,
0: on va en parler lundi prochain.
1: Bon, oui, on va en parler.
0: Oui, ben, on va en parler.
1: C'est fait, effectivement.
0: Vous ne cultivez pas et bon, vous fêtez.
1: Oui, avant, on en avait. Et on fêtait ça. Et c'était juste. Mais aujourd'hui, il n'y en a même pas. Et on continue
0: d'accord,
1: de célébrer.
0: Voilà,
1: donc,
0: il nous reste quelques minutes.
1: Voilà, ouais.
0: Donc, fidèles auditeurs et auditrices de la Voix de l'Évangile, soyez rassurés. Nos marchés côté Abidjan sont beaucoup approvisionnés. D'ailleurs, les villes de l'intérieur, d'autres villes de l'intérieur viennent s'approvisionner à Abidjan
1: ouais.
0: pour aller revendre dans les villes de l'intérieur. C'est pour cela que la marchandise revient chère.
1: Cher,
0: avec ouais. Le coût du transport, tout ça, ça revient cher. Alors, nous disons merci. Et à Karim qui nous a appelé de Grand Laou, qui
1: ouais,
0: vend
1: ouais.
0: le ligname en gros détail demi gros, nous disons merci à tous nos fidèles auditeurs et auditrices de la Voix de l'Évangile qui prennent plaisir à nous écouter chaque lundi, écouter l'émission AgriMag pour avoir être orienté ou aller faire le marché.
1: Ouais.
0: Donc nos marchés sont approvisionnés.
1: Bon, j'espère qu'ils ont bien retenu la leçon. C'est à partir de
0: 16h, 17h.
1: Il faut
0: aller, avant il y avait le marché Cypress 1-2,
1: ouais.
0: Nouveau Goudron, mais à 16h-17h, vous pouvez venir dans ces endroits, vous allez avoir assez de marchandises. Alors avant de partir, nous allons confier la semaine, toute la semaine à l'Éternel, afin de mieux nous retrouver le lundi prochain. Et tout de suite... Michel Mobio revient.
2: Au nom du Père, du Fils et du Saint-Esprit, amen. Seigneur notre Dieu, nous voici au terme de cette émission Agrimac. Nous te rendons grâce pour ce moment de partage, d'échange, d'information et de lumière autour du monde agricole. Merci pour toutes les personnes qui ont pris la parole, pour les animateurs, les techniciens, les invités, les partenaires et tous les auditeurs qui nous ont suivis avec attention. Nous te confions encore tous les acteurs du monde agricole, les cultivateurs, les planteurs, les éleveurs, les pêcheurs, les commerçants, les transporteurs, les femmes des marchés et tous ceux qui vivent du travail de la terre. Fortifie leurs bras fatigués, encourage leur cœur découragé et bénis le fruit de leurs efforts. Seigneur, regarde ceux qui traversent des moments difficiles, ceux qui ont perdu leur récolte, ceux qui manquent de moyens, ceux qui travaillent sans reconnaissance et ceux qui peinent à nourrir leur famille. Que ta providence ne les abandonne jamais. Bénis nos terres, bénis nos plantations, bénis nos saisons et bénis nos récoltes. Accorde des pluies favorables, éloigne les catastrophes, les maladies des cultures et toute forme de destruction. Que notre agriculture grandisse dans la paix, la justice et la prospérité. Nous te prions aussi pour la jeunesse engagée dans l'agriculture. Donne-lui la sagesse, donne-lui l'innovation, le courage et l'espérance, afin qu'elle bâtisse un avenir meilleur pour nos communautés et notre nation. Seigneur, fais de l'émission Agrimac une voie d'encouragement pour le monde rural, une source d'espérance pour les travailleurs de la terre et un instrument de développement pour notre pays. Que ceux qui s'aiment récoltent avec joie, que ceux qui travaillent ne manquent jamais du nécessaire et que ta bénédiction demeure sur toutes les familles agricoles. Nous te remettons cette fin d'émission et nous repartons sous ta protection et sous ta paix. Merci Seigneur. Le Seigneur soit avec vous. Et avec votre esprit, que Dieu Tout-Puissant vous bénisse, le Père et le Fils et le Saint-Esprit. Amen.
0: Technique à celle qu'on a et à la présentation, je suis Jean-Baptiste Blouin. Merci et à lundi prochain.
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2: Bonjour à tous, bienvenue à ce bref tour.

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0: chemin et chantons.
1: Allô, bonjour.
2: Allô.
1: Allô.
2: Bonjour, madame.
1: Bonjour, monsieur. Quel est votre nom?
2: Mon nom, c'est monsieur Bini.
1: Monsieur Denis.
2: Monsieur Bini, B-I-N-I.
1: Voilà, monsieur Bini. Bonjour, monsieur Bini.
2: Oui,
1: comment
2: madame.
1: Vous allez? D'accord. Alors, la question qu'on vous pose concerne la basilique Notre-Dame de la Paix de Yamoussoukro. On veut savoir, monsieur Bini, en quelle année et par qui la cathédrale a été inaugurée et consacrée.
2: Quelle cathédrale?
1: La cathédrale Notre-Dame de la Paix de Yamoussoukro.
2: Bon, je ne vois pas trop.
1: D'accord. D'accord, monsieur. Merci, monsieur Bini.
2: D'accord. Mais...
1: Oui.
2: Allô?
1: Oui.
2: Et je voulais demander, est-ce qu'il est possible d'appeler plusieurs fois?
1: Oui, il est possible d'appeler plusieurs fois, monsieur Bini.
2: D'accord. D'accord.

0: Allô, bonjour.
1: Allô, bonjour.
0: Quel est votre nom?
1: Allô, Assamoa.
0: Madame Assamoa, comment ça va?
1: Je vais bien, par la grâce de Dieu.
0: Vous avez passé un beau pèlerinage, Madame Assamoa.
1: Amen, oui.
0: D'accord. Madame Assamoa, on va partir dans la Bible aujourd'hui, dans le livre de Genèse. Combien de chapitres il existe dans le livre de la Genèse?
1: Il n'y a pas de...
0: Comment? Vous voulez des propositions de réponse?
1: Bon, 50, hein?
0: Vous avez la bonne réponse, Madame Assamoa. Merci.
1: Ouais.
0: Il y a exactement 50 chapitres dans le livre de la Genèse.
1: Merci.
0: Merci, Madame Assamoa. Belle journée à vous.

0: Allô, bonjour.
1: Allô, bonjour, madame.
0: Bonjour, monsieur. Quel est votre nom?
1: Moi, c'est Johan.
0: Johan. Johan quoi? Quel est votre nom de famille?
1: Yao Johan.
0: Monsieur Yao Johan. Monsieur Yao Johan, nous sommes dans le livre de l'Exode. Le livre de l'Exode compte combien de chapitres? 5 secondes pour répondre. 25. Non, vous avez tapé un gros poteau, monsieur Yohan. Rappelez pour tenter votre chance encore, monsieur Yohan.

0: Maquilepa. Doucement, hein?
1: 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Il nous reste encore quelques minutes seulement.

0: Allô, bonjour. Allô.
1: Oui, Madame Tigoura, c'est ça, non?
0: Anizega, ce micro, quel est votre nom, monsieur?
1: C'est encore Monsieur Vini. C'est encore.
0: Monsieur Vini. Monsieur Vini. Quel...
1: C'est ça, oui.
0: Vous voulez qu'on vous repose la même question, mais ce n'est pas la même question qu'on va vous reposer, Monsieur Vini.
1: Non, vous pouvez changer.
0: D'accord, Monsieur Vini. Bon, on va rester sur la basilique. Est-ce que vous pouvez me donner le nom de celui qui a consacré la basilique? Notre-Dame de la Paix de Yamoussoukro, oui.
1: Bon.
0: Le président Félix Houphouët-Boigny. Le président Félix Houphouët-Boigny ne peut pas consacrer la basilique.
1: Consacrer, d'accord.
0: Oui. Monsieur Vini, c'était le pape Jean-Paul II de Vénérée Mémoire. C'est
1: le pape
0: lui
1: Jean-Paul II.
0: Qui a consacré la basilique. Des... Merci, monsieur Bini.
1: Bonne journée à vous.
0: Merci.

0: Aimables auditeurs de la Radio Nationale Catholique, c'est ici que nous refermons cette émission et nous saluons une fois de plus Madame Assamoua qui est notre seule gagnante du jour. Merci d'avoir suivi ce quiz. C'est ici qu'on le referme et on passe à la suite de nos programmes.
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2: L'ange du Seigneur apporta l'annonce à Marie.
3: Et elle conçut du Saint-Esprit.
4: Je vous salue, Marie, pleine de grâce, le Seigneur est avec vous. Vous êtes bénie entre toutes les femmes, et Jésus, le fruit de vos entrailles, est béni.
5: Sainte Marie, Mère de Dieu, priez pour nous pauvres pécheurs, maintenant et à l'heure de notre mort. Amen.
2: Voici la servante du Seigneur.
3: Qu'il me soit fait selon votre parole.
4: Je vous salue, Marie, pleine de grâce, le Seigneur est avec vous. Vous êtes bénie entre toutes les femmes, et Jésus, le fruit de vos entrailles, est béni.
5: Sainte Marie, Mère de Dieu, priez pour nous pauvres pécheurs, maintenant et à l'heure de notre mort. Amen.
2: Et le Verbe s'est fait chair,
3: et il a habité parmi nous.
4: Je vous salue, Marie, pleine de grâce, le Seigneur est avec vous. Vous êtes bénie entre toutes les femmes, et Jésus, le fruit de vos entrailles, est béni.
5: Sainte Marie, Mère de Dieu, priez pour nous pauvres pécheurs, maintenant et à l'heure de notre mort. Amen.
2: Priez pour nous, Sainte Mère de Dieu,
3: afin que nous soyons rendus dignes des promesses du Christ.
2: Daigne, Seigneur, répandre ta grâce dans nos âmes, afin qu'ayant connu par le message de l'ange l'incarnation du Christ, ton Fils, nous arrivions par sa passion et par sa croix à la gloire de sa résurrection. Par le Christ, notre Seigneur.

Auditeurs et auditrices de la Radio Nationale Catholique, j'ai été très heureuse de partager ce temps d'antenne avec vous. La suite, ce sera avec Isabelle Comenant. Je vous retrouve jeudi pour une autre matinale. Et d'ici là, portez-vous bien, partagez toujours l'amour autour de vous. À bientôt.

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0: de la règle de saint Augustin. À la mort de Johanna le 22 novembre 1291, Claire est élue pour lui succéder comme supérieure. On ignore sa date de profession, mais on la retrouve sous le nom de sœur Claire de la Croix. Claire est aussi dure pour elle-même qu'elle est pleine de compassion et même d'indulgence pour les autres, notamment les pauvres. Sa spiritualité s'enracine dans la croix du Christ. Si tu cherches la croix du Christ, prends mon cœur. Là, tu trouveras le sauveur souffrant. Ce n'est pas seulement une image, car sur son cœur examiné après sa mort, on trouvera la forme d'un crucifix. Tout en s'inspirant de saint Augustin, elle n'oublie pas saint François vivant dans la plus profonde humilité et dans la plus parfaite charité. Les derniers mots de Claire à ses sœurs sur son lit de mort sont « Soyez humbles, patientes et unies en charité. » Claire, donne-nous l'esprit de pauvreté, non pas une pauvreté tristement subie, mais le joyeux dépouillement de ceux qui lâchent le superflu pour se tourner vers l'essentiel.
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Bien-aimés auditeurs de la Radio Nationale Catholique, la voix de l'Évangile, bon après-midi à tous. Oui, on peut se permettre de vous souhaiter un très bon après-midi car il est 12h passées de 13 minutes et bienvenue à chacun de vous sur cette belle radio. Quel plaisir de vous retrouver pour partager ensemble ce nouvel après-midi dans une ambiance de paix, de fraternité et de communion. Merci pour votre fidélité et pour la confiance que vous accordez chaque jour à votre radio. Vous êtes à l'écoute des après-midi de la RNC, votre rendez-vous de détente, d'information, de prière et de partage. La mise en onde de cette émission est assurée par Axel Conan et au micro Isabelle Comenon, heureuse de vous accompagner tout au long de cet après-midi. Il est midi passé de 13 minutes, c'est le moment de faire une pause, de reprendre son souffle et de laisser derrière soi pour quelques instants le rythme parfois intense de la journée. Voilà, nous allons vous accompagner dans cette pause et donc préparez-vous à écouter une belle programmation musicale faite de chants, de mélodies douces et de paroles qui nourrissent l'âme. Restez donc bien avec nous et profitez pleinement de ce moment de détente et d'élévation spirituelle. Excellente écoute sur la Radio Nationale Catholique, la voix de l'Évangile.

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1: Merci de votre fidèle écoute au programme de la Radio Nationale Catholique. Nous sommes avec Marcel Ariston Blé pour le journal. Bonsoir Marcel.
2: Bonjour Isabelle.

0: Consécration de la paroisse Saint-Laurent de Yopougon-Côté hier dimanche par le cardinal Ignace Toubo-Bissi, l'archevêque métropolitain d'Abidjan. La communauté paroissiale invitée après 35 ans direction de cette église à la communion pour avancer davantage au large. Dans ce journal, nous reviendrons sur les échos de la célébration de la solennité de l'Assomption à la paroisse Sainte-Marie d'Aboboa, Gueto, PK18, et puis à la paroisse Saint-Paul de la Cité, dans le diocèse de San Pedro, enfin, au sanctuaire marial Notre-Dame de la Divine Miséricorde de Mans. Enfin, Léon XIV exprime sa proximité envers les victimes du séisme en Indonésie après l'impressionnante secousse samedi dernier. Des milliers de personnes évacuées sont désormais dans l'attente d'aide humanitaire. Les réseaux catholiques se mobilisent sur place.
1: Le journal Marcel Aristote.
0: Bonjour à tous et bienvenue. 35 ans après son érection canonique, la paroisse Saint-Laurent de Yopougon-Côté a été consacrée hier dimanche au cours d'une eucharistie solennelle par le cardinal Ignace de Bobessi, l'archevêque métropolitain d'Abidjan. Une messe dans une grande ferveur en présence de nombreux prêtres, religieux, religieuses, personnalités politiques, administratives, coutumières et militaires et des centaines de fidèles venus rendre grâce pour tous les bienfaits reçus. Paroisse qui pour l'occasion séparée de ses habits de noces, fanfares, chants d'allégresse et prières ont rythmé cette messe présidée par l'ordinaire d'Abidjan. Dans son homélie, le prélat a d'emblée invité les fidèles à la communion pour être des témoins crédibles du Christ. On l'écoute tout juste au terme de l'Eucharistie.
2: En me servant de cette parole comme prétexte, je suis revenu sur une question fondamentale dans la vie de l'Église, c'est la communion. Et il se trouve que la paroisse Saint-Laurent de Yopougon-Côté est engagée elle-même dans la communion et la mission. Et donc, à partir de la parole de Dieu, nous avons insisté sur l'importance que la maison que nous consacrons à Dieu aujourd'hui soit sa maison et le lieu où tous les peuples, sans discrimination, se rassemblent pour prier et fraternisent, vivre ensemble comme des frères. Les paroissiens pourraient, à partir de ce message, essayer d'organiser leur vie encore mieux pour vivre ensemble, sans qu'il y ait de discrimination entre eux. Vous savez, la commune de Yopougon est une commune cosmopolite, on est venu de partout. Et la paroisse de Saint-Laurent est la figure de cette communion entre les différents peuples. Les Wobé, les Yakuba, les Guéré, les Ébriers, les Burkinabés, les Maliens, tous les peuples sont réunis au sein de cette paroisse. Les Italiens, les prêtres qui s'en occupent, les sœurs italiennes, tous les peuples sont rassemblés. Et mon souhait, et c'est ma prière, que ce message que le Seigneur nous a livré autour de la commune de tous les peuples dans sa maison, qu'ils puissent s'en servir pour vivre véritablement cette commune en leur sein.
0: Voilà, le cardinal Ignace Toubo-Bissi, archevêque métropolitain d'Abidjan. L'église Saint-Laurent de Yopougon-Côté est désormais consacrée. Son curé, le père Mac Okanarechi, s'est réjoui de cette dédicace qui vient, selon lui, renforcer la foi des fidèles.
3: Aujourd'hui, 16 août 2026, nous avons la grâce d'avoir assisté à la consécration de l'église paroissiale de la paroisse Saint-Laurent de Yopougon-Côté. À partir de ce moment, comme son éminence, le cardinal Ignace Bessi Dogo, qui a présidé les rites de consécration, l'a dit dans son homélie, à partir de ce moment, ce bâtiment ne nous appartient plus, il appartient à Dieu. Et donc, nous avons cherché de nous préparer avec ces grands événements en faisant un parcours spirituel, pour consacrer nos vies, nos familles, nos activités à Dieu. Au fond, à partir de ce moment, rien ne change, mais tout est différent. Le bâtiment reste tel qu'il est, on ne voit pas la différence. Mais à la mesure de l'ouverture du cœur de chacun, on reçoit la grâce que Dieu habite parmi nous, que Dieu habite en nous. Et à partir de cette célébration, notre foi est renforcée. Trois sentiments. La joie. La joie pour cette journée qu'on attendait depuis longtemps, la reconnaissance, le deuxième sentiment, la reconnaissance pour l'engagement des paroissiens qui se sont mis à la tâche dans cette folie humaine. Après le presbytère accompli, on a commencé tout de suite à nous préparer à la consécration.
0: Le père Mac Okanarechi, curé de la paroisse Saint-Laurent de Yopougon-Côté. Flore Aké est, elle, la première vice-présidente du conseil pastoral paroissial de Saint-Laurent. Pour elle, cette consécration leur demande dorénavant plus d'engagement à la suite du Christ. Elle est reconnaissante envers toutes celles et ceux qui ont contribué à la réussite de cet événement.
4: Mon cœur est dans la joie, je suis vraiment dans la joie. Et Je veux dire merci au Seigneur et merci à tous les paroissiens parce que nous avons réussi. C'était pas aisé, c'était pas évident, mais le Seigneur nous a soutenus, nous a accompagnés durant tous les préparatifs jusqu'à ce jour. C'est un cœur rempli de joie et de reconnaissance pour notre Dieu qui est vraiment fidèle. Il nous a déjà donné mandat de poursuivre son œuvre et avec la consécration, je pense qu'on va accentuer parce que désormais on est consacré avec notre paroisse. Donc on va encore accentuer ce qu'on avait déjà commencé et mettre l'accent surtout sur la communion et la mission qui sont nos leitmotifs. Et si on a réussi, c'est grâce à vous tous, chacun en son rang. Que tu sois de la paroisse Saint-Laurent de Yopougon-Kouté, que tu sois d'ailleurs, tous ceux qui nous ont soutenus, nous tenons à vous dire merci. Merci. Seul le Seigneur pourra vous combler de ses bénédictions. Et je suis fière, fière de vous, paroissiens de Saint-Laurent, fière de votre grande générosité, fière de votre amour, surtout pour Jésus. Parce que si vous n'avez pas l'amour pour Jésus, vous ne pouvez pas faire ce que vous avez fait. Et je vous dis encore merci. Nancy, oh Nancy.
0: Vous suivez le journal sur la voie de l'Évangile. Nous marquons exactement 12 heures passées de 37 minutes.
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0: L'Église a célébré, vous le savez, samedi 15 août, la fête de l'Assomption dans une grande ferveur. Les fidèles sont venus nombreux honorer la Vierge Marie, enlever corps et âme au ciel. À la paroisse Sainte-Marie d'Aguito-Abobo, PK18, dans le diocèse d'Abidjan, cette solennité a été l'occasion pour célébrer sa fête patronale. Ce double événement débuté par une procession en fanfare avec la statue de Notre Mère du Ciel, partie du lycée moderne Ahmed Bakayoko d'Abobo PK18 jusqu'à l'église paroissiale. La messe présidée par le père Paul Assiman, curé de la dite paroisse, revenant sur le sens de la solennité de l'Assomption lors de son homélie, le célébrant a exhorté ses fidèles paroissiens à l'unité à l'exemple de leur sainte patronne, la Vierge Marie. Le père Paul Assiman, dans l'essentiel de son exhortation.
6: Nous célébrons la solennité de l'Assomption, la montée de Marie, corps et âme, au ciel. Dieu a choisi Marie, son âme servante, et Marie, depuis lors, est devenue la mère de toute l'humanité. Dieu a siégé dans le sein de Marie. Dieu ne pouvait pas permettre que là où il a siégé puisse connaître la corruption de la tombe. Et surtout que Marie était juste, fidèle et surtout sans péché, Dieu l'a élevée corps et âme. C'est un signe fort pour nous chrétiens. Pour dire que tant que nous sommes capables d'être à l'écoute de la parole du Seigneur et de marcher dans la justice, la fidélité, l'amour, nous aussi, nous serons portés au ciel. C'est un signe que Dieu n'abandonne personne. Dieu nous libère de tout. Et c'est ça le combat de Dieu. Il est venu pour que nous puissions avoir la vie et l'avoir en abondance. C'est le sens de cette célébration. Et aujourd'hui, pour nous, c'est une grande fête. Puisque c'est non seulement la fête de l'Assomption, mais c'est notre fête patronale. Donc tous les chrétiens sont en joie. Alors je voudrais pour mes chrétiens qu'à l'image de Marie, nous soyons des personnes soudées. Marie allait rendre visite à sa cousine Elisabeth parce que Marie est sociable. Et comme je l'ai dit dans l'homélie, il faudrait plus que nos visites demeurent des visites stériles, mais que nos visites deviennent des visitations. Parce qu'en allant voir les uns les autres, nous apportons Jésus afin de nous permettre de tisser des ponts et des liens pour une Côte d'Ivoire renouvelée, une Côte d'Ivoire de paix.
0: Et les fidèles sont venus nombreux magnifier, célébrer la Reine du Ciel, implorer son intercession. On écoute deux d'entre eux. En premier, la deuxième vice-présidente du conseil pastoral paroissial, Christine Yao.
7: Aujourd'hui, c'est une solennité pour nous parce que nous honorons notre mère, la Vierge Marie, qui est tout pour nous. Alors, c'est tout à fait normal que nous soyons à ce jour-là de l'Assomption, tous ici, pour la célébrer. Nos prières, c'est que la Vierge continue d'intercéder pour nous, pour qu'il y ait véritablement la paix en Côte d'Ivoire, que la Vierge mette l'amour dans le cœur de tous ceux qui vivent en Côte d'Ivoire et dans le monde entier pour qu'il y ait véritablement la paix. La paix, c'est sur tout ça. Le reste, je pense que ça va venir.
8: Soro Pona, président de l'association Famille Chrétienne de la paroisse. Alors, en ce jour, vraiment, c'est une très, très grande joie pour nous. Nous sommes vraiment dans l'allégresse de dire merci au Seigneur qui a fait d'elle vraiment la Reine du Ciel. Nous sommes heureux de célébrer, en tout cas, la mère de notre Sauveur en ce jour. La prière que je peux formuler, c'est de demander vraiment à la Vierge de répandre sa grâce sur toutes les familles de cette paroisse. Que elle qui a été mère et qui sait ce qu'il faut pour qu'une famille soit épanouie, que vraiment elle ne cesse d'intercéder pour que les familles, au-delà de notre paroisse, les familles chrétiennes soient vraiment épanouies et heureuses, fières donc de la célébrer, de la louer en tant que leur mère.
0: Direction à présent la paroisse Saint-Paul de la Cité, dans le diocèse de Saint-Pédro en Côte d'Ivoire. Président de l'Eucharistie, le père Guy Roger Dacouré, prêtre du diocèse aux études en France, dans son homélie, le célébrant a indiqué aux fidèles que la solennité de l'Assomption nous invite à suivre les pas de la Vierge Marie.
9: Un instant. Et en parlant de cette solennité, Saint-Bernard nous disait que la Vierge glorieuse montant au ciel a considérablement accru le bonheur des esprits qui l'habitent, et puis il ajoute ces paroles précieuses. Notre Père a adressé aujourd'hui au ciel un cadeau de ce prix, afin de sceller par cet échange une heureuse alliance entre le monde humain et le monde divin, une alliance entre la terre et le ciel, une alliance entre l'ici-bas et l'altitude. Chers frères et sœurs, le meilleur fruit de la terre est monté jusqu'au lieu d'où descendent les dons et les grâces. La solennité de l'Assomption de la Vierge Marie nous invite à suivre les pas de la Vierge Marie, celle-là même qui n'est pas extraordinaire par son vécu, qui a vécu comme toutes les personnes de son temps, mais dont le Seigneur a porté son choix sur sa modeste personne, à tel point que tous les âges lui disent « Bienheureuse ».
0: Et au terme de cette Eucharistie, notre correspondant sur place, Guy Armand Le Chanceux, a recueilli pour nous quelques réactions.
10: Bonjour à Saïd-Polyte, vice-président du conseil paroissial Saint-Paul de la Cité. Nous venons donc de célébrer la solennité de la paix d'Assomption, qui est pour nous, qui vient confirmer que nous sommes vraiment un peuple d'espérance. Si notre mère est montée au ciel, on dit que si nous suivons les traces, nous avons l'occasion, nous aussi, d'être auprès d'elle et de notre Seigneur au ciel.
11: Madame Suzanne, la présidente diocésaine du groupe. Et chaque 15 août, nous célébrons la Vierge Marie, parce qu'elle nous a donné un cadeau du ciel, son fils Jésus-Christ de Nazareth. Donc, nous venons la vénérer. On lui dit merci de tout ce qu'elle a fait pour nous.
0: Dans le diocèse de Mans, l'Assomption 2026 a été célébrée au sanctuaire marial Notre-Dame de la Divine Miséricorde, au centre Béthany, dans un esprit de prière, de foi et de réconciliation. La célébration s'est déroulée sous l'autorité spirituelle du cardinal Jean-Pierre Coutouin, administrateur cédévacanté du diocèse de Mans. Une grande procession mariale partie de Bloloquin, en passant par Guiglo, Diokoué et Logualé, a conduit les fidèles jusqu'au sanctuaire marial de Mans. Cette marche a permis de confier à la Vierge Marie, les familles, les paroisses, les prêtres, les consacrés, les jeunes et tout le diocèse. Dans son homélie, le père Maison Ferdinand a exhorté les fidèles au pardon et à la réconciliation. Un extrait.
12: Notre Dame de la Divine Miséricorde, ici même, vient encore par son intercession auprès du Seigneur, guérit les cœurs. Comme as abandonné et perdu, nous retrouvons ce lieu. Et en le retrouvant, ce lieu vient unifier les cœurs, vient apporter dans notre diocèse l'unité perdue d'alors, mais retrouvée en Dieu. Chers frères et sœurs, quel bonheur! Marie rend visite à sa cousine Élisabeth et en elle, elle porte l'auteur de la vie. La créature porte son créateur. C'est un mystère. Autant aussi que Marie porte Jésus dans l'invisible, autant la mystique de la voix et de la main du prêtre porte aussi Jésus. Elle le porte dans le cœur. Car chaque présence du prêtre dans votre vie, c'est une effusion, une visitation, une bénédiction de Dieu. Mais quel bonheur! Chers frères et sœurs, nous quitterons ce lieu d'un moment à l'autre, au matin. Mais que restera dans nos cœurs? Oui, au-delà du sanctuaire matériel, il y a ce sanctuaire qui habite ou qui habitera désormais le cœur de chacun de nous. Que cet amour déborde et que le rayon laser de cet amour soit communiqué à chacun de nous pour que nous soyons désormais les ambassadeurs de l'amour de Dieu, les ambassadeurs de la miséricorde de Dieu.
0: Solidarité spirituelle et proximité avec tous ceux qui souffrent des conséquences du séisme en Indonésie. Les quelques mots du pape Léon XIV adressés dans un télégramme signé du cardinal Pietro Parolin aux sinistrés indonésiens deux jours après la violente secousse de magnitude 7,7 qui a touché de plein fouet le Flores à l'est du pays. Un bilan provisoire fait état de 68 morts et 213 blessés. On compte aussi près de 13 000 personnes sans abri et 900 bâtiments détruits. Les opérations de secours se poursuivent et vont s'installer dans la durée. L'Église catholique aussi déploie son réseau et ses volontaires. Jean-Charles Puzzolu de Radio Vatican.
13: Oui, l'Église indonésienne est mobilisée depuis les premières heures qui ont suivi le séisme de samedi. Sur l'île de Flores, la plus touchée par les violentes secousses du 15 août, l'évêque de Ruteng trouve malgré tout des mots d'encouragement. Au milieu des bâtiments en ruine, Mgr Siparius Hormat assure qu'un nouveau jour se lèvera dans l'obscurité du séisme. Et ce ne sont pas que des mots. Plusieurs diocèses se mobilisent et avec la Caritas, des bénévoles portent secours aux personnes sinistrées. L'intervention de la Caritas s'organise dans un esprit de fraternité et de solidarité et selon un principe une église, une réponse, explique le père Freddy Rantetaruk, directeur de Caritas Indonésie. Les paroisses participent activement et collectent des informations qui remontent dans les diocèses afin de coordonner au mieux les actions urgentes à entreprendre. Les bénévoles de la Caritas ont évacué, par exemple, les patients d'un hôpital de Ruteng et monté des tentes pour les accueillir. L'accès à l'eau potable, l'aide humanitaire et l'hygiène sont les autres chantiers en cours. Dans le diocèse de Ruteng, où les habitations, où plus de 50 églises ont été détruites, outre les habitations, et la cathédrale aussi a été endommagée, eh bien l'évêque a demandé que les messes soient dorénavant célébrées en extérieur.
0: 12 passées de 47 minutes 15 secondes, c'est la fin de ce journal. Merci de l'avoir suivi en notre compagnie. Nos programmes se poursuivent 24 heures sur 24 sur la voie de l'Évangile.

Voilà, vous êtes toujours avec nous sur la Radio Nationale Catholique. Merci d'être resté à l'écoute après cette édition du journal. Dans quelques instants, à 13h20 précisément, nous nous retrouverons dans la prière du chapelet et le jingle. Voilà, nos amis au pas pour nous, tout simplement nous demander de nous préparer pour cette belle prière, pour ce temps de méditation avec la Vierge Marie. Le chapelet est bien plus qu'une succession de prières. Il est un véritable chemin de méditation et de contemplation qui nous conduit à tourner notre regard vers le Christ avec Marie. Dans les joies comme dans les difficultés, cette prière nous aide à déposer nos intentions entre les mains du Seigneur. Elle soutient nos familles, fortifie notre foi, apaise nos cœurs et nous rappelle que nous ne sommes jamais seuls sur le chemin. Alors, chers auditeurs, préparons nos cœurs à ce rendez-vous avec Marie. Mais avant de commencer notre méditation, accordons-nous quelques instants de respiration musicale. Restez avec nous sur la voie de l'Évangile.

Et maintenant, il est 13h17 minutes. Dans 3 minutes, il sera 13h20. Et nous allons retrouver la légende de Marie dans notre rendez-vous Prions avec Marie. Ensemble, nous allons méditer les mystères joyeux de la vie de notre Seigneur Jésus-Christ. Confions à Dieu nos familles, nos proches, notre Église, notre pays, ainsi que toutes les intentions que nous portons au plus profond de nos cœurs. Que cette prière soit pour chacun une source de paix, de consolation et d'espérance. Très belle prière à tous.

méditons les mystères joyeux de la vie de notre Seigneur Jésus-Christ, dont prions avec Marie. Je vous fais part des intentions reçues. Action de grâce. Madame Konga Hélène rend grâce à Dieu pour tous les bienfaits pour sa famille. Aide, assistance et protection. Madame Tapoline Tano rend grâce à Dieu pour tous ses bienfaits et lui confie sa vie, son époux, ses enfants ainsi que tous les membres de la famille Tano et alliés pour aide, assistance, protection et délivrance par l'intercession de Notre-Dame des Victoires et de Saint-Michel Archange demandé par Madame Tapoline Tano. Aide, assistance, protection et guérison pour Maman Dibi Juliette par l'intercession de Notre-Dame de Lourdes, santé des malades. Une auditrice implore le Seigneur par l'intercession de Saint-Joseph pour sa santé, son travail et sa restauration, que le Seigneur lui accorde sa paix et sa joie. Elle prie aussi pour toutes les personnes souffrantes de troubles du sommeil. L'Association des parents des prêtres religieux, religieuses et grands séminaristes du diocèse de Yopougon prie pour tous les consacrés afin que le Seigneur leur accorde sanctification, santé, paix et joie par l'intercession de la Sainte Famille de Nazareth. L'entreprise ETS HDA Foncier et Immobilier rend grâce au Seigneur pour ses bienfaits. Elle lui confie l'ensemble de son personnel, ses partenaires, ses collaborateurs, ainsi que leurs différentes familles pour santé, protection et assistance. Elle demande les moyens financiers, l'obtention de tous ses documents administratifs et un bon aboutissement de tous ses projets par l'intercession de Notre-Dame de toute grâce. Le Seigneur a donné, le Seigneur a repris, que son saint nom soit béni. Repens au Dieu de Saramatou Diagne, que Jésus miséricordieux ait pitié de son âme et la reçoive dans sa félicité céleste. Tout le personnel de la Radio Nationale Catholique prie pour le repos éternel du Saint-Père le Pape François, du haut du ciel qu'il intercède et prie pour l'Église universelle qu'il l'a servi avec zèle et dévouement. La RNC prie pour le repos en Dieu de Yvonne Taou, ex-animatrice, que Dieu l'accueille dans son royaume céleste. Prions pour le repos en Dieu de Grâce Tano, que Dieu lui accorde sa miséricorde et l'accueille auprès de lui par l'intercession de Notre-Dame de Montligion. La Radio Nationale Catholique prie pour le repos éternel de tous ses auditeurs et bienfaiteurs décédés, que le Seigneur les prenne en pitié et leur accorde le repos éternel. Prions pour le repos en Dieu de... Prions pour le repos en Dieu de Zéga Bodjelicius Dago, que son âme repose en paix et que Dieu l'accueille auprès de lui, demandé par ses enfants. Par l'intercession de Notre-Dame de Montligion, la Radio Nationale Catholique prie le Seigneur pour le repos éternel de tous ses agents décédés. Repos en Dieu de Kwame Yehi Anne-Marie, épouse Mel Adoujan, de Mel Adoujan, dont c'est le 4e anniversaire de décès, et de Traoré Aïcha, demandé par ses enfants. Veuve Assi Alphonsine et ses enfants en union avec l'équipe du chapelet prie pour les vies en Dieu de Docteur Assi Eloi, Akuba Mathilde, Akabruma Elisabeth, Assi Germain, Aka Unchopol et les âmes les plus abandonnées du purgatoire. Monsieur Kwasi Yao Raphaël et Madame Nekwadio Amalon Antoinette prient le Seigneur pour le repos de l'âme de leur fils Kwasi Yao Guy Stéphane Harold, qu'il lui accorde sa miséricorde. Les enfants Traoré prient pour le repos de l'âme de leur maman Sawadogo Félicité à l'occasion du 16e anniversaire de son décès. Le groupe Foyer d'amour et de miséricorde prie le Seigneur pour le repos en Dieu de Solange Assamoah par l'intercession de Notre-Dame de Montligion. La famille Koulibaly en union de prière avec l'équipe du chapelet prie le Seigneur pour le repos en Dieu de Koulibaly Nancy, Koulibaly Constant, Koulibaly Marc, que Dieu lui accorde la paix sans fin. Sangaré maintenant prie pour le repos de l'âme de son amie sœur Kwame Nekonan Lidi, qui devait fêter son anniversaire de naissance en ce mois d'août. En ce premier anniversaire de départ, Seigneur, accueille dans ton royaume l'âme de ton serviteur, Apo Kwame Junior, endormi le 17 août 2025. Donne-lui la paix éternelle et reconforte sa famille qui s'unit à la prière demandée par Madame Yawa. Prière pour le repos en Dieu de Ake Soumaïn Guy Wilfried, que son âme repose en paix par l'intercession de Saint-Joseph demandé par Kwame Laetitia. Les enfants et petits-enfants Pawa Kabi prie pour le repos en Dieu et le pardon des péchés de Pawa Kabi Daniel, Kabi Joséphine Néouélé, Pawa Jean-Marie Vianney, Pawa Valérie, par l'intercession de Notre-Dame de Montligion. Les enfants Beugré et petits-enfants prient pour le repos des âmes de Beugré Albert, Beugré Claudine, Marie-Jeanne, les défunts des familles maternelles, paternelles et les âmes du purgatoire. Repos éternel de M. Beugré Albert et Mme Dogo Claudine, épouse Beugré, demandé par les enfants et petits-enfants.
12 août 2023, 12 août 2026, 3 ans qu'il a plu au Seigneur de rappeler à lui, Yao Etienne, Etienne, qu'il pardonne ses fautes et l'accueille dans son royaume céleste demandé par la famille Etienne. Repos éternel des âmes de Dakon Amasumia Janet, Tano Yawa Ngruma Elisabeth, Adou Adie Kwasi Daniel, demandé par Madame Tapoline Tano. Voici, Seigneur, les intentions que nous faisons monter jusqu'à toi, daigne les exaucer.

0: Vierge Marie, a souffert sous Ponce Pilate, a été crucifié, est mort, a été enseveli, est descendu aux enfers, le troisième jour est ressuscité des morts, est monté au ciel, est assis à la droite de Dieu le Père Tout-Puissant, d'où il viendra juger les vivants et les morts. Je crois à l'Esprit Saint, à la Sainte Église catholique, à la communion des saints, à la rémission des péchés, à la résurrection de la chair, à la vie éternelle. Amen.
1: Notre Père qui es aux cieux, que ton nom soit sanctifié, que ton règne vienne, que ta volonté soit faite sur la terre comme au ciel.
0: Donne-nous aujourd'hui notre pain de ce jour. Pardonne-nous nos offenses, comme nous pardonnons aussi à ceux qui nous ont offensés. Et ne nous laisse pas rentrer en tentation, mais délivre-nous du mal. Amen.
1: Je vous salue Marie, pleine de grâce. Le Seigneur est avec vous. Vous êtes bénie entre toutes les femmes. Jésus, le fruit de vos entrailles, est béni.
0: Sainte Marie, Mère de Dieu, priez pour nous pauvres pécheurs, maintenant et à l'heure de notre mort. Amen.
1: Je vous salue Marie, pleine de grâce. Le Seigneur est avec vous. Vous êtes bénie entre toutes les femmes. Jésus, le fruit de vos entrailles, est béni.
0: Sainte Marie, Mère de Dieu, priez pour nous pauvres pécheurs, maintenant et à l'heure de notre mort. Amen.
1: Je vous salue Marie, pleine de grâce. Le Seigneur est avec vous. Vous êtes bénie entre toutes les femmes. Jésus, le fruit de vos entrailles, est béni.
0: Sainte Marie, Mère de Dieu, priez pour nous pauvres pécheurs, maintenant et à l'heure de notre mort. Amen.
1: Gloire au Père, et au Fils, et au Saint-Esprit.
0: Ô Dieu qui est, qui était et qui vient, pour les siècles des siècles. Amen.
2: Premier mystère joyeux, l'Annonciation. Fruit du mystère, l'humilité. Dieu résiste aux orgueilleux, mais il donne sa grâce aux humbles. L'ange Gabriel salue Marie, tout en lui annonçant que sous l'action de l'Esprit Saint, elle enfantera un fils qu'elle appellera Jésus. Par humilité, Marie s'incline. Ô Marie pleine de grâce, obtiens-nous cette humilité et cet amour si profond et inlassable qui te rendit mère de Dieu. Prions pour ceux ou celles que Dieu appelle à son service et qu'ils soient dociles à l'Esprit Saint. Prions pour ceux qui souffrent, qu'ils reconnaissent en leur vie la présence de Dieu. Prions pour que chacun de nous soit disponible pour accueillir Jésus, pour accomplir toujours la volonté de Dieu. Notre Père qui es aux cieux, que ton nom soit sanctifié, que ton règne vienne, que ta volonté soit faite sur la terre comme au ciel.
0: Donne-nous aujourd'hui notre pain de ce jour. Pardonne nos offenses, comme nous pardonnons aussi à ceux qui nous ont offensés. Et ne nous laisse pas rentrer en tentation, mais délivre-nous du mal. Amen.
2: Je vous salue Marie, pleine de grâce, le Seigneur est avec vous. Vous êtes bénie entre toutes les femmes et Jésus, le fruit de vos entrailles, est béni.
0: Sainte Marie, Mère de Dieu, priez pour nous pauvres pécheurs, maintenant et à l'heure de notre mort. Amen.
2: Je vous salue Marie, pleine de grâce, le Seigneur est avec vous. Vous êtes bénie entre toutes les femmes et Jésus, le fruit de vos entrailles, est béni.
0: Sainte Marie, Mère de Dieu, priez pour nous pauvres pécheurs, maintenant et à l'heure de notre mort. Amen.
2: Je vous salue Marie, pleine de grâce, le Seigneur est avec vous. Vous êtes bénie entre toutes les femmes et Jésus, le fruit de vos entrailles est béni.
0: Sainte Marie, Mère de Dieu, priez pour nous pauvres pécheurs, maintenant et à l'heure de notre mort. Amen.
2: Je vous salue Marie, pleine de grâce, le Seigneur est avec vous. Vous êtes bénie entre toutes les femmes et Jésus, le fruit de vos entrailles est béni.
0: Sainte Marie, Mère de Dieu, priez pour nous pauvres pécheurs, maintenant et à l'heure de notre mort. Amen.
2: Je vous salue Marie, pleine de grâce, le Seigneur est avec vous. Vous êtes bénie entre toutes les femmes et Jésus, le fruit de vos entrailles est béni.
0: Sainte Marie, Mère de Dieu, priez pour nous pauvres pécheurs, maintenant et à l'heure de notre mort. Amen.
2: Je vous salue Marie, pleine de grâce, le Seigneur est avec vous. Vous êtes bénie entre toutes les femmes et Jésus, le fruit de vos entrailles est béni.
0: Sainte Marie, Mère de Dieu, priez pour nous pauvres pécheurs, maintenant et à l'heure de notre mort. Amen.
2: Je vous salue Marie, pleine de grâce, le Seigneur est avec vous. Vous êtes bénie entre toutes les femmes et Jésus, le fruit de vos entrailles est béni.
0: Sainte Marie, Mère de Dieu, priez pour nous pauvres pécheurs, maintenant et à l'heure de notre mort. Amen.
2: Je vous salue Marie, pleine de grâce, le Seigneur est avec vous. Vous êtes bénie entre toutes les femmes et Jésus, le fruit de vos entrailles est béni.
0: Sainte Marie, Mère de Dieu, priez pour nous pauvres pécheurs, maintenant et à l'heure de notre mort. Amen.
2: Je vous salue Marie, pleine de grâce, le Seigneur est avec vous. Vous êtes bénie entre toutes les femmes et Jésus, le fruit de vos entrailles est béni.
0: Sainte Marie, Mère de Dieu, priez pour nous pauvres pécheurs, maintenant et à l'heure de notre mort. Amen.
2: Je vous salue Marie, pleine de grâce, le Seigneur est avec vous. Vous êtes bénie entre toutes les femmes et Jésus, le fruit de vos entrailles est béni.
0: Sainte Marie, Mère de Dieu, priez pour nous pauvres pécheurs, maintenant et à l'heure de notre mort. Amen.
2: Gloire au Père, et au Fils, et au Saint-Esprit.
0: Ô Dieu qui est, qui était et qui vient, pour les siècles des siècles. Amen.
2: Ô Marie conçue sans péché,
0: priez pour nous qui avons recours à vous.
2: Ô Marie conçue sans péché,
0: priez pour nous qui avons recours à vous.
2: Ô Marie conçue sans péché,
0: priez pour nous qui avons recours à vous.
3: Deuxième mystère joyeux, la visitation. Fruit du mystère, la charité, l'amour du prochain. Petits enfants, n'aimons ni de mots, ni de langue, mais en acte et en vérité. Ayant appris que sa cousine Élisabeth est enceinte, Marie se rend chez elle, en hâte se met à son service et partage avec elle la grâce de l'Esprit Saint qu'elle a reçu, et cela par amour du prochain. Ô Marie, Vierge de la Visitation, donne-nous cette bonté du cœur qui nous aidera à conquérir les âmes à l'amour divin. Prions pour une plus grande charité envers nos frères et sœurs. Prions pour les femmes qui ne peuvent pas avoir d'enfants et les jeunes mamans. Prions pour que Marie nous aide à remercier Dieu et à le louer toute notre vie. Notre Père qui es aux cieux, que ton nom soit sanctifié, que ton règne vienne, que ta volonté soit faite sur la terre comme au ciel.
0: Donne-nous

0: Je vous salue Marie, pleine de grâce. Le Seigneur est avec vous. Vous êtes bénie entre toutes les femmes. Et Jésus, le fruit de vos entrailles, est béni.
1: Sainte Marie, Mère de Dieu, priez pour nous pauvres pécheurs, maintenant et à l'heure de notre mort. Amen.
0: Je vous salue Marie, pleine de grâce. Le Seigneur est avec vous. Vous êtes bénie entre toutes les femmes. Et Jésus, le fruit de vos entrailles, est béni.
1: Sainte Marie, Mère de Dieu, priez pour nous pauvres pécheurs, maintenant et à l'heure de notre mort. Amen.
0: Je vous salue Marie, pleine de grâce. Le Seigneur est avec vous. Vous êtes bénie entre toutes les femmes. Et Jésus, le fruit de vos entrailles, est béni.

0: grâce. Le Seigneur est avec vous. Vous êtes bénie entre toutes les femmes, et Jésus, le fruit de vos entrailles, est béni.
1: Sainte Marie, Mère de Dieu, priez pour nous pauvres pécheurs, maintenant et à l'heure de notre mort. Amen.
0: Je vous salue, Marie, pleine de grâce. Le Seigneur est avec vous. Vous êtes bénie entre toutes les femmes, et Jésus, le fruit de vos entrailles, est béni.
1: Sainte Marie, Mère de Dieu, priez pour nous pauvres pécheurs, maintenant et à l'heure de notre mort. Amen.
0: Je vous salue, Marie, pleine de grâce. Le Seigneur est avec vous. Vous êtes bénie entre toutes les femmes, et Jésus, le fruit de vos entrailles, est béni.
1: Sainte Marie, Mère de Dieu, priez pour nous pauvres pécheurs, maintenant et à l'heure de notre mort. Amen.
0: Je vous salue, Marie, pleine de grâce. Le Seigneur est avec vous. Vous êtes bénie entre toutes les femmes, et Jésus, le fruit de vos entrailles, est béni.
1: Sainte Marie, Mère de Dieu, priez pour nous pauvres pécheurs, maintenant et à l'heure de notre mort. Amen.
0: Je vous salue, Marie, pleine de grâce. Le Seigneur est avec vous. Vous êtes bénie entre toutes les femmes, et Jésus, le fruit de vos entrailles, est béni.
1: Sainte Marie, Mère de Dieu, priez pour nous pauvres pécheurs, maintenant et à l'heure de notre mort. Amen.
0: Je vous salue, Marie, pleine de grâce. Le Seigneur est avec vous. Vous êtes bénie entre toutes les femmes, et Jésus, le fruit de vos entrailles, est béni.
1: Sainte Marie, Mère de Dieu, priez pour nous pauvres pécheurs, maintenant et à l'heure de notre mort. Amen.
0: Je vous salue, Marie, pleine de grâce. Le Seigneur est avec vous. Vous êtes bénie entre toutes les femmes, et Jésus, le fruit de vos entrailles, est béni.
1: Sainte

0: siècle. Amen.
1: Ô Marie conçue sans péché,
0: priez pour nous qui avons recours à vous.
1: Ô Marie conçue sans péché,
0: priez pour nous qui avons recours à vous.
1: Ô Marie conçue sans péché,
0: priez pour nous qui avons recours à vous.
2: Troisième mystère joyeux, la nativité. Fruit du mystère, l'esprit de pauvreté. Heureux les pauvres de cœur, le royaume des cieux est à eux. L'ange annonce la bonne nouvelle aux bergers. Le Sauveur est né, le Fils de Dieu est couché dans une mangeoire. Marie, mère aimante, médite en son cœur. Ô Marie divine, remplis nos cœurs de tendresse pour tout fils bien-aimé. Donnez-nous la paix promise aux hommes de bonne volonté et aide-nous à la transmettre à tous ceux que tu nous confies. Prions pour que tous nos enfants célestes soient touchés par l'amour de Dieu. Prions pour les pauvres qui découvrent que Dieu a voulu être leur frère. Prions pour la paix dans le monde et prions particulièrement pour la Côte d'Ivoire. Notre Père qui es aux cieux, que ton nom soit sanctifié, que ton règne vienne, que ta volonté soit faite sur la terre comme au ciel.
0: Donne-nous aujourd'hui notre pain de ce jour. Pardonne-nous nos offenses, comme nous pardonnons aussi à ceux qui nous ont offensés. Et ne nous laisse pas entrer en tentation, mais délivre-nous du mal. Amen.
2: Je vous salue Marie, pleine de grâce. Le Seigneur est avec vous. Vous êtes bénie en toutes les femmes. Et Jésus, le fruit de vos entrailles, est béni.
0: Sainte Marie, Mère de Dieu, priez pour nous pauvres pécheurs, maintenant et à l'heure de notre mort. Amen.
2: Je vous salue Marie, pleine de grâce. Le Seigneur est avec vous. Vous êtes bénie en toutes les femmes. Et Jésus, le fruit de vos entrailles, est béni.
0: Sainte Marie, Mère de Dieu, priez pour nous pauvres pécheurs, maintenant et à l'heure de notre mort. Amen.
2: Je vous salue, Marie, pleine de grâce. Le Seigneur est avec vous. Vous êtes bénie en toutes les femmes. Et Jésus, le fruit de vos entrailles, est béni.
0: Sainte Marie, Mère de Dieu, priez pour nous pauvres pécheurs, maintenant et à l'heure de notre mort. Amen.
2: Je vous salue, Marie, pleine de grâce. Le Seigneur est avec vous. Vous êtes bénie en toutes les femmes. Et Jésus, le fruit de vos entrailles, est béni.

0: o Filho e o Santo Espírito.
1: O Deus que é, que tem, que vem, por os séculos dos séculos. Amém.
0: Ô Marie conçue sans péché.
1: Priez pour nous qui avons recours à vous.
0: Ô Marie conçue sans péché.
1: Priez pour nous qui avons recours à vous.
0: Ô Marie conçue sans péché.
1: Priez pour nous qui avons recours à vous.
2: Quatre mystères joyeux. La présentation de Jésus au temple. Fruit du mystère, l'obéissance, la pureté. Fuyez l'impureté. 1 Corinthiens chapitre 5, verset 18. Le temple de Dieu est sacré. C'est vous. 1 Corinthiens chapitre 3, verset 17. Siméon, heureux de voir l'enfant Jésus, rend grâce à Dieu. À Marie, il dit une prophétie. Marie, modèle de pureté, dans ton offrande de Jésus au temple, offre-nous tout entier à Dieu en acte de parfaite obéissance et de docilité du cœur pour que nous puissions être à notre tour des oasis de pureté et de paix. Prions pour les vocations sacerdotales et religieuses. Prions pour le clergé ivoirien. Prions pour les parents qui souffrent à cause de leurs enfants. Notre Père qui es aux cieux, que ton nom soit sanctifié, que ton règne vienne, que ta volonté soit faite sur la terre comme au ciel.
1: Donne-nous aujourd'hui notre pain de ce jour. Pardonne-nous nos offenses, comme nous pardonnons aussi à ceux qui nous ont offensés. Et ne nous laisse pas entrer en tentation, mais délivre-nous du mal. Amen.
2: Je vous salue Marie, pleine de grâce. Le Seigneur est avec vous. Vous êtes bénie entre toutes les femmes, et Jésus, le fruit de vos entrailles, est béni.
1: Sainte Marie, Mère de Dieu, priez pour nous pauvres pécheurs, maintenant et à l'heure de notre mort. Amen.
2: Je vous salue Marie, pleine de grâce. Le Seigneur est avec vous. Vous êtes bénie entre toutes les femmes, et Jésus, le fruit de vos entrailles, est béni.
1: Sainte Marie, Mère de Dieu, priez pour nous pauvres pécheurs, maintenant et à l'heure de notre mort. Amen.
2: Je vous salue Marie, pleine de grâce. Le Seigneur est avec vous. Vous êtes bénie entre toutes les femmes, et Jésus, le fruit de vos entrailles, est béni.
1: Sainte Marie, Mère de Dieu, priez pour nous pauvres pécheurs, maintenant et à l'heure de notre mort. Amen.
2: Je vous salue Marie, pleine de grâce. Le Seigneur est avec vous. Vous êtes bénie entre toutes les femmes. Et Jésus, le fruit de vos entrailles, est béni.
1: Sainte Marie, Mère de Dieu, priez pour nous pauvres pécheurs, maintenant et à l'heure de notre mort. Amen.
2: Je vous salue Marie, pleine de grâce. Le Seigneur est avec vous. Vous êtes bénie entre toutes les femmes, et Jésus, le fruit de vos entrailles, est béni.
1: Sainte Marie, Mère de Dieu, priez pour nous pauvres pécheurs, maintenant et à l'heure de notre mort. Amen.
2: Je vous salue Marie, pleine de grâce. Le Seigneur est avec vous. Vous êtes bénie entre toutes les femmes, et Jésus, le fruit de vos entrailles, est béni.
1: Sainte Marie, Mère de Dieu, priez pour nous pauvres pécheurs, maintenant et à l'heure de notre mort. Amen.
2: Je vous salue Marie, pleine de grâce. Le Seigneur est avec vous. Vous êtes bénie entre toutes les femmes, et Jésus, le fruit de vos entrailles, est béni.
1: Sainte Marie, Mère de Dieu, priez pour nous pauvres pécheurs, maintenant et à l'heure de notre mort. Amen.
2: Je vous salue Marie, pleine de grâce. Le Seigneur est avec vous. Vous êtes bénie entre toutes les femmes, et Jésus, le fruit de vos entrailles, est béni.
1: Sainte Marie, Mère de Dieu, priez pour nous pauvres pécheurs, maintenant et à l'heure de notre mort. Amen.
2: Je vous salue Marie, pleine de grâce. Le Seigneur est avec vous. Vous êtes bénie entre toutes les femmes, et Jésus, le fruit de vos entrailles, est béni.

0: Marie, pleine de grâce, le Seigneur est avec vous. Vous êtes bénie entre toutes les femmes, et Jésus, le fruit de vos entrailles, est béni.
1: Sainte Marie, Mère de Dieu, priez pour nous,

0: Amen.
1: Ô Marie conçue sans péché,
0: priez pour nous qui avons recours à vous.
1: Ô Marie conçue sans péché,
0: priez pour nous qui avons recours à vous.
1: Ô Marie conçue sans péché,
0: priez pour nous qui avons recours à vous.
2: Cinquième mystère joyeux, le recouvrement de Jésus au temple. Fruit du mystère, la recherche de Dieu en toutes choses. Tenez-vous sur vos gardes. Veillez donc et priez en tout temps. Luc chapitre 21, versets 34 à 36. Pourquoi me cherchez-vous? Ne savez-vous pas que je dois être dans la maison de mon Père? Voici la réponse que Jésus donna à sa mère à propos de son absence auprès d'elle et Joseph. Lorsqu'ils le trouvèrent au milieu, assis au milieu des maîtres, à les écouter et les interroger dans le temple, mais obéissant et soumis qu'il est, il revient avec eux à Nazareth. Ô Marie, mère attentive, fais que nous conservions Jésus dans nos cœurs et aide-nous à le rechercher et à le faire grandir dans le cœur de ceux que tu mets sur notre route. Prions pour que les désespérés mettent leur confiance dans le Seigneur. Prions pour que chacun de nous n'arrête jamais de chercher Jésus, qu'il puisse se trouver dans l'humilité et le détachement. Notre Père qui es aux cieux, que ton nom soit sanctifié, que ton règne vienne, que ta volonté soit faite sur la terre comme au ciel.
0: Donne-nous aujourd'hui notre pain de ce jour. Pardonne-nous nos offenses, comme nous pardonnons aussi à ceux qui nous ont offensés. Aide-nous, laisse pas rentrer en tentation, mais délivre-nous du mal. Amen.
2: Je vous salue Marie, pleine de grâce. Le Seigneur est avec vous. Vous êtes bénie entre toutes les femmes. Et Jésus, le fruit de vos entrailles, est béni.
0: Sainte Marie, Mère de Dieu, priez pour nous pauvres pécheurs, maintenant et à l'heure de notre mort. Amen.
2: Je vous salue Marie, pleine de grâce. Le Seigneur est avec vous. Vous êtes bénie entre toutes les femmes. Et Jésus, le fruit de vos entrailles, est béni.
0: Sainte Marie, Mère de Dieu, priez pour nous pauvres pécheurs, maintenant et à l'heure de notre mort. Amen.
2: Je vous salue Marie, pleine de grâce. Le Seigneur est avec vous. Vous êtes bénie entre toutes les femmes. Et Jésus, le fruit de vos entrailles, est béni.
0: Sainte Marie, Mère de Dieu, priez pour nous pauvres pécheurs, maintenant et à l'heure de notre mort. Amen.
2: Je vous salue Marie, pleine de grâce. Le Seigneur est avec vous. Vous êtes bénie entre toutes les femmes. Et Jésus, le fruit de vos entrailles, est béni.
0: Sainte Marie, Mère de Dieu, priez pour nous pauvres pécheurs, maintenant et à l'heure de notre mort. Amen.
2: Je vous salue Marie, pleine de grâce. Le Seigneur est avec vous. Vous êtes bénie entre toutes les femmes. Et Jésus, le fruit de vos entrailles, est béni.
0: Sainte Marie, Mère de Dieu, priez pour nous pauvres pécheurs, maintenant et à l'heure de notre mort. Amen.
2: Je vous salue Marie, pleine de grâce. Le Seigneur est avec vous. Vous êtes bénie entre toutes les femmes. Et Jésus, le fruit de vos entrailles, est béni.
0: Sainte Marie, Mère de Dieu, priez pour nous pauvres pécheurs, maintenant et à l'heure de notre mort. Amen.
2: Je vous salue Marie, pleine de grâce. Le Seigneur est avec vous. Vous êtes bénie entre toutes les femmes. Et Jésus, le fruit de vos entrailles, est béni.
0: Sainte Marie, Mère de Dieu, priez pour nous pauvres pécheurs, maintenant et à l'heure de notre mort. Amen.
2: Je vous salue Marie, pleine de grâce. Le Seigneur est avec vous. Vous êtes bénie entre toutes les femmes. Et Jésus, le fruit de vos entrailles, est béni.
0: Sainte Marie, Mère de Dieu, priez pour nous pauvres pécheurs, maintenant et à l'heure de notre mort. Amen.
2: Je vous salue Marie, pleine de grâce. Le Seigneur est avec vous. Vous êtes bénie entre toutes les femmes. Et Jésus, le fruit de vos entrailles, est béni.
0: Sainte Marie, Mère de Dieu, priez pour nous pauvres pécheurs, maintenant et à l'heure de notre mort. Amen.
2: Je vous salue Marie, pleine de grâce. Le Seigneur est avec vous. Vous êtes bénie entre toutes les femmes. Et Jésus, le fruit de vos entrailles, est béni.
0: Sainte Marie, Mère de Dieu, priez pour nous pauvres pécheurs, maintenant et à l'heure de notre mort. Amen.
2: Gloire au Père et au Fils et au Saint-Esprit.
0: Ô Dieu qui es, qui était et qui vient, pour les siècles des siècles. Amen.
2: Ô Marie conçue sans péché,
0: priez pour nous qui avons recours à vous.
2: Ô Marie conçue sans péché,
0: priez pour nous qui avons recours à vous.
2: Ô Marie conçue sans péché,
0: priez pour nous qui avons recours à vous.

0: Si, qui s'avance comme l'aurore, belle comme la lune, éclatante comme le soleil, terrible comme une armée rangée en bataille.
1: Mon âme exalte le Seigneur,
0: exulte mon esprit en Dieu mon sauveur.
1: Il s'est penché sur son âme servante, désormais tous les âges me diront bienheureuse.
0: Le puissant fit pour moi des merveilles, saint est son nom.
1: Son amour se tendage en âge sur ceux qui

0: Ô Marie conçue sans péché,
1: priez pour nous qui avons recours à vous.
0: Prions. Seigneur Jésus-Christ, notre médiateur auprès du Père, tu as voulu que la Vierge Bienheureuse, ta mère, soit notre mère et notre médiatrice auprès de toi. Accorde ceux qui implorent tes faveurs, la joie de les recevoir tous par elle.
2: Amen.
3: Magnificat.
0: Anima mea Domini. Nous avons recours à votre protection.
4: Saint-Père de Dieu, ne rejetez pas les prières que nous vous adressons dans tous nos besoins, mais délivrez-nous des dangers auxquels nous sommes exposés. Ô Vierge comblée de gloire et de bénédiction.
0: Vierge immaculée, médiatrice de toute grâce.
2: Priez pour nous.
0: Saint-Michel, Saint-Gabriel et Saint-Raphaël.
2: Priez pour nous.
0: Puissant céleste,

0: Mon Dieu, mon Dieu, pourquoi m'as-tu abandonné?
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2: Après la méditation du chapelet, place à présent la première édition du flash d'information de cette mi-journée avec Georges Cablan. Bonjour Georges.
3: Oui, bonjour Isabelle Comena. Bonsoir à tous et bienvenue à ce flash d'information. 35 ans après son érection canonique, la paroisse Saint-Laurent de Yopougon-Kouté a été consacrée hier dimanche au cours d'une eucharistie solennelle par le cardinal Ignace de Bobessi, archevêque métropolitain d'Abidjan. Une célébration dans une grande ferveur en présence de nombreux prêtres religieux, religieuses, personnalités politiques, administratives, coutumières et militaires et des centaines de fidèles venus rendre grâce à Dieu pour tous ses bienfaits. Dans son homélie, le prélat a d'emblée invité les fidèles à la communion pour être des témoins crédibles du Christ. Le pape exprime sa proximité envers les victimes du séisme en Indonésie. Dans un télégramme signé par le cardinal secrétaire d'État Pietro Parolin, le pape Léon XIV exprime sa solidarité envers les populations touchées par le violent séisme qui a frappé la province de Nusa Tenggara orientale. Selon le dernier bilan des autorités indonésiennes, plus de 50 personnes ont perdu la vie. Le souverain pontife encourage les autorités ecclésiastiques et civiles à poursuivre leur œuvre d'aide humanitaire. Et puis, le cardinal Pizzaballa appelle à préserver la présence chrétienne à Taïbé. Le patriarche latin de Jérusalem s'est rendu le 15 août à l'occasion de la fête de l'Assomption de la Vierge Marie à Taïbé, dernier village chrétien de Palestine, soumis à de sévères restrictions d'accès. Votre exemple est important, a-t-il déclaré, afin que nous puissions continuer à faire entendre la voix des chrétiens dans cette situation complexe. Nous continuerons à tout mettre en œuvre pour préserver la présence ecclésiale ici, à tous les niveaux, dans toute la Terre Sainte, a poursuivi le patriarche latin de Jérusalem, le cardinal Peter Battista Pizzaballa.

Merci de votre fidélité à la Radio Nationale Catholique. Vous êtes toujours en notre compagnie dans les après-midi de la RNC. À la technique, les manettes sont maintenant entre les mains de Christine Koulibaly. Et si nous prenions quelques minutes pour nous poser une question toute simple mais essentielle. Pourquoi choisir de faire le bien ? Faire le bien, c'est d'abord répondre à l'amour que Dieu nous donne chaque jour. Le Christ nous a montré le chemin, celui de l'amour, du service, du pardon et du don de soi. Faire le bien, ce n'est pas chercher à être applaudi ou reconnu, c'est poser avec sincérité des gestes qui peuvent apporter un peu de lumière dans la vie de ceux qui nous entourent. Un sourire, une parole encourageante, une main tendue, un pardon accordé, une présence auprès d'une personne qui souffre. Bref, autant de petits gestes qui peuvent avoir une grande valeur aux yeux de Dieu. Lorsque nous choisissons la bonté,

Nous devenons à notre manière des témoins de l'Évangile. Alors, chers auditeurs, en cette nouvelle journée, demandons au Seigneur de nous aider à être des artisans de paix, de justice, de fraternité et d'espérance. N'attendons pas de grandes occasions pour faire le bien. Commençons par ce qui est à notre portée, là où nous sommes, et avec ce que Dieu place sur notre chemin. Que le Seigneur nous donne un cœur généreux et la force d'aimer notre prochain comme lui-même nous aime.

0: Voilà, merci à Christine Koulibaly pour cette belle sélection musicale en langue qui nous annonce déjà la couleur de la suite de notre programme, les émissions en langue. Mais avant, restez avec nous pour les annonces communautaires et à 15h, nous allons préparer nos cœurs à la prière à la Divine Miséricorde. Juste après la prière à la Divine Miséricorde, nous commençons les émissions en langue.
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0: Aimables auditeurs, à présent nos annonces communautaires.
1: Paix et joie, paix et joie. Le bureau diocésain du renouveau charismatique catholique de Yopougo, en lien avec ses aumôniers, Père Éric Aka et Père Joseph Ovi, organise les retraites fermées du 7 au 30 août 2026. Les retraites week-end, tarif 17 000 francs. Les retraites des responsables, tarif 25 000 francs. La retraite délivrance, tarif 25 000 francs. La retraite enfants et jeunes, tarif 18 000 et 20 000. La retraite restauration et conversion, tarif 25 000 francs. Le Pelé retraite, tarif 10 500 francs. Lieu, grand séminaire d'Anyama et les 5 heures d'Adiapoté. Lieu d'inscription, dans tous les groupes du diocèse de Yopougo et à la permanence ancien évêché à Saint-André. Infoline, permanence 07 08 54 02 36 05 06 34 14 70 07 09 98 21 27.
0: Vous venez de suivre nos annonces communautaires. Bonne suite de programme sur la voie de l'Évangile.

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0: de la grande miséricorde, du pardon et de la vie. Au nom du Père et du Fils et du Saint-Esprit.
1: Amen.
2: Ô sang et eau qui avait jailli du Sacré-Cœur de Jésus comme source de miséricorde pour nous, nous avons confiance en vous. Ô sang et eau qui avait jailli du Sacré-Cœur de Jésus comme source de miséricorde pour nous, nous

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0: Que votre amour soit sans hypocrisie. Ayez en horreur le mal, tenez ferme au bien.
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2: Merci de votre fidèle écoute. Nous partons pour la deuxième édition du flash d'information de cette mi-journée, toujours avec Georges Cablan.
3: Bonsoir à tous et bienvenue à ce flash d'information. 35 ans après son érection canonique, la paroisse Saint-Laurent de Yopougon-Kouté a été consacrée hier dimanche au cours d'une eucharistie solennelle par le cardinal Ignace de Bobessi, archevêque métropolitain d'Abidjan. Une célébration dans une grande ferveur en présence de nombreux prêtres, religieux, religieuses, personnalités politiques, administratives, coutumières et militaires, et des centaines de fidèles venus rendre grâce à Dieu pour tous ses bienfaits. Dans son homélie, le prélat a d'emblée invité les fidèles à la communion pour être des témoins crédibles du Christ. Le pape exprime sa proximité envers les victimes du séisme en Indonésie. Dans un télégramme signé par le cardinal secrétaire d'État Pietro Parolin, le pape Léon XIV exprime sa solidarité envers les populations touchées par le violent séisme qui a frappé la province de Nusa Tenggara orientale. Selon le dernier bilan des autorités indonésiennes, plus de 50 personnes ont perdu la vie. Le souverain pontife encourage les autorités ecclésiastiques et civiles à poursuivre leur œuvre d'aide humanitaire. Et puis le cardinal Pizzaballa appelle à préserver la présence chrétienne à Taïbé. Le patriarche latin de Jérusalem s'est rendu le 15 août à l'occasion de la fête de l'Assomption de la Vierge Marie à Taïbé, dernier village chrétien de Palestine soumis à de sévères restrictions d'accès. Votre exemple est important, a-t-il déclaré, afin que nous puissions continuer de faire entendre la voix des chrétiens dans cette situation complexe. Nous continuerons à tout mettre en œuvre pour préserver la présence ecclésiale ici à tous les niveaux, dans toute la Terre Sainte, a poursuivi le patriarche latin de Jérusalem, le cardinal Pierre Battista Pizzaballa.

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1: Adéodate II. Il naquit à Rome et était moine dans le couvent de San Erasmo al Silio. On sait peu de lui. Il soutint lui aussi l'empereur Constantin IV Pogonate contre l'usurpateur Méricio en gagnant l'estime du souverain. C'est à lui que remonte la formule épistolaire Salutem et Apostolicam Benedictionem. Son pontificat jouissait, somme toute, d'une certaine tranquillité. À cette époque commença la conversion des Maronites, tandis qu'un nouveau danger menaçait la chrétienté, les Sarrasins. Ceux-ci, repoussés par le siège de Constantinople, débarquèrent en Sicile où ils occupèrent Syracuse. Adéodate accorda aux Vénitiens d'élire leur propre doge.
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0: Il est maintenant temps de retrouver notre rendez-vous d'enseignement. Il s'agit de l'enseignement de Honoré Apovi, diacre permanent du diocèse de Daloa, sous le thème « Les vertus de la Vierge Marie ». Ouvrons nos cœurs et disposons-nous à accueillir cette parole qui nous aidera à grandir dans la foi et dans notre vie chrétienne. Très belle, très bonne écoute à tous.
1: Non,

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2: On va acclamer la Vierge Marie. Amen. On va acclamer également son fils Jésus de Nazareth. Et dis à ton voisin, tu seras puissamment béni. Tu es condamné à la bénédiction. Et si tu crois en cela, donne des acclamations au Seigneur. Gloire à Dieu. Amen. Ce qui met la joie dans mon cœur, c'est que je suis plus que convaincu que toi et moi, nous n'allons pas retourner de ce sanctuaire les mains vides. Nous repartirons grâce sur grâce en main. Nous serons bénis au-delà de nos espérances. Amen. Alors, quand on m'a demandé de venir aider à parler de la Vierge Marie, j'ai eu comme un problème. Je me suis dit, en regardant la liste de nos devanciers dans la foi, pour ne citer que Saint-Louis-Marie Grillon de Montfort, le bienheureux Alain de la Roche, j'ai lu encore Jean-Paul II, un fou, un amoureux de la Vierge Marie. Je me suis dit, qu'est-ce qu'il fallait dire après tout ce qu'ils ont dit? J'ai été dérangé quand j'ai vu un prêtre, professeur de surcroît, venir parler de la Vierge Marie. Je me disais, petit Honoré, si tu es malin, il faut te taire. Il n'y a plus rien à dire. Et puis le Seigneur va me dire, non, tu as quand même quelque chose à dire parce que je vais profiter de cette occasion pour attirer l'attention de mes enfants qui prétendent aimer ma mère, la Vierge Marie. Que s'est-il donc passé? Écoute bien ce que je vais te dire. Avant-hier matin, à 6 heures, je devais sortir pour aller à Yopougon. Est-ce que tu m'entends? Acclame le Seigneur. Je sors. Dès que je démarre la voiture, avant de faire un demi-tour, je suis comme dérangé. Je regarde la cour en face de moi, la cour de mon voisin, et là où on dépose les poubelles, je trouve

0: On me dit, ceux qui habitaient ici sont partis, il y a un nouveau qui arrive. Et donc, en faisant le ménage, ils ont déplacé.
1: Ouh là là.
0: Et pourtant, ce que les nouveaux n'ont pas compris, j'espère que ces nouveaux soient à l'écoute, c'est que cette maison a été préservée durant toute cette crise. Parce que la Vierge Marie et son fils Jésus étaient dans cette maison. Et pour leur dire merci, on les met dehors, sous la pluie. J'ai dû ramasser, en demandant pardon à Jésus et à sa mère, ces statuettes, les déposer chez moi. Et une sœur les a portées à un endroit où on peut les repeindre et leur donner un nouveau visage. Mais le message est clair. J'ai dit, mais pourquoi cela? Et la voix qui me dit, quand tu iras à ce pèlerinage, tu diras à mes enfants, il y a deux choses. La première, beaucoup récitent très mal le chapelet et le rosaire. C'est ça qui me rend comme ça. Défiguré, abandonné. Beaucoup de chrétiens, toi et moi, nous récitons mal le chapelet et le rosaire. Parce qu'en fait, nous ne méditons pas le chapelet et le rosaire comme ce qu'on a vu. En y accordant de l'importance aux fruits qui découlent de chaque mystère. Voyez-vous, nous avons pris la fâcheuse habitude en prenant notre chapelet. Cette première dizaine pour ma voiture. Je vous salue Marie. On finit la dizaine. Deuxième dizaine pour mon mariage. Je vous salue Marie. Rien que nos propres intentions égoïstes. Nos intentions égoïstes. Ça ne marche pas. Et donc, la Vierge Marie ne peut qu'être défigurée. Parce que ça ne touche pas le cœur de son fils. La parole de Dieu nous dit, choisissez d'abord ce qui concerne le royaume des cieux et tout le reste vous sera donné en surcroît. Nous on dit, Seigneur, Maman Marie, écoute, je suis venu là. Il faut intercéder auprès de ton fils. Si je suis béni, alors je ferai telle ou telle chose. Ça ne marche pas. Ça ne peut pas marcher. Donc nous devons revoir notre manière de nous adresser à la très sainte Vierge Marie. Notre manière de réciter le chapelet et le rosaire pour donner un visage à la fois humain et divin à la Vierge Marie. Deuxième chose, nous sommes nombreux à avoir des statuettes de la Vierge Marie chez nous, même en paroisse. Mais regardez avec quelle négligence nous regardons, nous entretenons ces statuettes de la Vierge Marie. Toile d'araignée par-ci, toile d'araignée par-là. Vous allez dans des paroisses, les fleurs qui ont été déposées depuis le mois de février sont encore là, fanées. Et on vient, on s'arrête, on récite, mais on se dit, ce n'est pas moi qui dois m'occuper de ça. Il y a des gens qui vont faire ça. Ça ne marche pas. Ta prière ne peut pas monter. Quand tu nettoies la maison de Dieu, Dieu en retour ne peut que nettoyer ta vie de tous ceux qui ne confessent pas le nom de Dieu. Que fais-tu? Est-ce que c'est une statuette que tu as à la maison comme ça? Et de temps en temps, quand tu as des difficultés, tu dis, Maman Marie, voici mon problème. Arrange-toi, débrouille-toi avec ton fils. Ça ne marche pas. Nous sommes invités à une véritable conversion. Une vraie conversion. Qui nous fera considérer la Vierge Marie. Parce que c'est facile pour nous de dire, les autres critiquent la Vierge Marie. Mais ce que nous faisons à la Vierge est plus grave que ça. Souvent, nous avons des images

0: à l'effigie de la Vierge Marie, dans nos livrets de prière. Mais est-ce que nous croyons vraiment que c'est la Vierge Marie qui est au devant de nous? Regardez comment nous maltraitons ces images. Mais en fait, ce ne sont pas des images que nous maltraitons. C'est la Vierge elle-même que nous maltraitons. On va donner des acclamations au Seigneur. Tout à l'heure, à la fin de la célébration eucharistique, on va soulever les chapelets, l'eau, les objets de piété. Les prêtres vont bénir. Mais dès que nous quittons ici, nous n'avons plus de considération à la fois pour cette eau bénite qui normalement fait fuir le démon. Nous n'avons plus de considération, même pas pour notre chapelet, ainsi de suite. Demandons à la Vierge Marie de nous obtenir la grâce de l'aimer en vérité. C'est-à-dire que dans la pratique, dans notre vie quotidienne, on constate que nous aimons vraiment la Vierge Marie. Et non, à travers des mots, Maman Marie, ça ne marche pas. Elle n'a pas besoin de ça. Elle a besoin de filles et de fils qui l'aiment. Or, elle dit, aimer la Vierge Marie, c'est rechercher avec la grâce de Dieu à imiter les vertus qu'elle incarne. J'ai béni le nom du Seigneur tout à l'heure en introduction. Lorsqu'on récitait le mystère joyeux, on a vu que le premier fruit, c'était l'humilité. Je voudrais te rassurer, nous sommes venus ici pour demander la grâce de l'humilité, toi et moi. Nous en avons besoin. Qui que nous soyons, nous avons besoin de cette humilité qui caractérise la vie de la Vierge Marie. Vous savez pourquoi moi j'aime suivre Jésus? Parce qu'avec Jésus, on est tous, toi et moi, sur le même pied d'égalité. Il n'y a pas de directeur, de président, il n'y a pas de prêtre, il n'y a pas d'évêque, il n'y a pas de pape. On est tous sur le même pied d'égalité. Mais encore mieux, avec la Vierge Marie, elle n'appartient pas seulement aux catholiques que nous sommes. Relisez bien l'histoire. La Vierge Marie travaille avec tout être humain. Elle a beaucoup travaillé avec les musulmans. Beaucoup, beaucoup de témoignages. Elle n'est pas dans nos petites considérations mondaines. Toi, tu es ceci, toi, tu es ceci. Elle n'est pas dedans. Elle va se révéler à qui elle veut, quand elle le veut, comme elle le veut et où elle le veut. On suit bien. Donc, plus que jamais, toi et moi, nous devons demander la grâce de l'humilité. Si c'est parce que je tiens le micro, je suis en train de prêcher la parole de Dieu, je pense que je suis arrivé, je pense que je suis plus intelligent que toi, ça c'est de l'orgueil. D'ailleurs, je vais te dire la vérité. Quand tu vois quelqu'un prendre le micro, prêcher la parole de Dieu là, il ne faut pas dire pour lui, eh bien, il faut dire, mais il était où et puis Dieu est parti le chercher. C'est la miséricorde de Dieu qui va jusqu'à mettre sa main dans la boue pour nous retirer. Pour dire, les hommes de ce monde t'ont jeté, t'ont abandonné. Mais moi, Dieu, tu as du prix et puis te ramène. Si tu chantes, ne pense pas que c'est la fin du monde que tu es arrivé. C'est Dieu qui est capable d'aiguiser ta voix. Toi qu'on ne considère même pas au sein de ta famille. Dans ton entourage, tu n'as même pas de considération. Mais il vient et dit, la pierre qu'ont rejeté les bâtisseurs, je vais en faire une pierre d'angle. Donc toi et moi, nous n'avons aucun mérite. Si tu sais jouer à l'orgue, pardon, il ne faut pas qu'on te demande pardon, viens jouer. Hé, hey, écoutez bien. Je ne suis pas venu pour te caresser dans le sens du poil. Mais pour te dire la grâce que tu es venu chercher. Si tu sais jouer à l'orgue, cela ne relève pas de ton intelligence. C'est une grâce que Dieu t'a donnée. Donc, première des choses, tu dois afficher une ponctualité. Quand on t'invite pour une veillée, si on dit ça commence à 20h, à 18h, 2h avant, tu es déjà là. Est-ce que quelqu'un m'entend? Si tu es le batteur, tu ne peux pas dire... Ouais, vous savez, généralement, les organistes et les batteurs ont un démon qui les fatigue. Des bluffeurs. Et vous êtes là et puis il a disparu. On le cherche, on ne le voit pas. Parce qu'il sait que personne ne peut manipuler la baguette. C'est lui seul. Ta délivrance. La Vierge Marie va écraser la tête de ces serpents. Parce que si Dieu t'a donné cette grâce, c'est pour que le nom du Seigneur soit glorifié. Et non pour tes beaux yeux. On s'en fout de ton t-shirt. Acclame le Seigneur si tu as compris quelque chose. Mais c'est ça. Je dis toujours, regardez Exo et Cla, ils sont combien? Mais ils ont bouleversé le monde. Parce que ce sont des hommes de prière. Ce n'est pas un instrument ordinaire. Tu viens t'asseoir, tu commences à jouer. Non, tu n'as même pas prié. Et tout à l'heure, tu dis, le Ken, ils n'ont qu'à donner l'argent, je vais partir. Tu ne prendras même pas le temps de dire merci au Seigneur. Tu manques de sagesse divine. Je ne parle pas pour vous deux seulement, hein, pour tous les organistes et les batteurs. Votre démon est trop grave. Si ce n'est pas femme, c'est alcool, soulard, affaire d'argent, combo. Amen. Mais c'est ça. Parce que il y a ce qu'on joue en boîte et il y a ce qu'on joue dans la maison de Dieu. Dans la maison de Dieu, c'est parce que je donne gratuitement que Dieu me bénit au-delà de ce que je peux espérer. Gloire à Dieu. Grâce d'humilité. Nous devons savoir que on n'est absolument rien. Et si on se tait, Dieu peut susciter des cailloux, des pierres. Saint Antoine de Padoue est parti pour prêcher. Les gens n'ont pas voulu l'écouter. Il est parti au bord de l'eau. Les poissons écoutaient la parole de Dieu. Les poissons ont dansé. Alors que parmi les créatures, toi, tu es au-dessus des poissons. Et tu refuses de louer Dieu, d'adorer Dieu, d'aimer Dieu. Il y a problème dans ta vie. Ne viens pas vous poser la question, mais qu'est-ce que j'ai fait à Dieu? Je ne comprends rien dans ma vie. Tout est bloqué, rien n'est bloqué. Toi-même, tu es assis sur ta grâce. Lève-toi et tu verras. Deuxième grâce que nous sommes venus chercher, c'est la simplicité du cœur. Un beau fruit. La simplicité du cœur. Ne soyons pas des êtres compliqués. On est trop compliqués entre nous-mêmes et même avec Dieu. Ne soyons pas compliqués. Nous demandons une chose à Dieu. Si Dieu sait que ce n'est pas bon pour nous, Dieu ne va pas nous accorder cela. Mais ce que Dieu nous donne, nous devons l'accepter. C'est pourquoi dans le Notre Père, nous disons que ta volonté soit faite. Ce n'est pas notre volonté. Écoute bien, ce n'est pas notre volonté. Vous savez le démon qui plane à Abidjan maintenant? Vous connaissez son nom? Âme sœur. Le nouveau démon s'appelle âme sœur. Tu rencontres une femme de 45 ans et dit, je veux une âme sœur. Un bébé de 8 ans dit, âme sœur. Alors, tellement on est à la recherche de l'âme sœur qu'on se permet tout. Il y en a un qui vient te voir et dit, bon, moi je veux une âme sœur, mais tu vois, non, je le veux comme ça, clair, mince. Hein? C'est mon style, c'est mon genre. C'est ton genre, mais ce n'est pas le genre de Dieu. Ce n'est pas ce que Dieu a prévu pour toi. Et puis d'ailleurs même, tu te fatigues là. Qui t'a dit que toi, tu dois te marier? Qui t'a dit ça? Toi-même, tu sais bien que tu dois devenir religieuse. Et tu nous fatigues. Et regarde toutes les expériences que tu vis là. Tu t'en vas, tu es gentil, tu prends l'argent, tu donnes. Tu vas demander crédit en famille, tu donnes, tu fais tout. Mais il dit non, il y a quelque chose en toi qui me dérange, je m'en vais. Tu n'as pas encore compris la leçon. Et tu es venu encore pour âme sœur. Ma sœur, va frapper à la porte d'une congrégation. Mais c'est la volonté de Dieu que tu dois rechercher et non ce que tu veux. Vous voyez, la pratique fétichiste. Une sœur est venue et dit, bon, j'ai trois personnes. Je viens poser la question à Dieu, c'est qui? Il dit, tu n'as rien vu. Vous pensez que Dieu est comme ça? J'ai trois personnes dans ma vie. C'est qui? Qui doit être mon mari? Il dit, ma petite, Dieu n'agit pas comme ça. Non, non, non, non. Quand tu t'es mis dans problème toi-même, c'est toi-même qui dois sortir de ce problème. Ah, mais si Dieu même savait que ça n'allait pas marcher là, pourquoi il m'a laissé aller? Tu as entendu le Père? Dieu respecte nos libertés. 50 personnes peuvent venir te dire, je t'aime, tu es jolie, tu es ma biche, tu es ma coquette. Mais parmi les 50 personnes là, toi tu es biche, tu es homme, on te dit biche, et puis tu es content. Un être humain qui accepte d'être biche. Mon petit cœur. Et il y a des gens qui sont là, à leur âge, on est avec papa. Maman, ma bébé. À 45 ans, toi, tu es bébé. Bébé, mais tu vas agir comme un bébé. On n'a pas besoin de... Il y a des choses, bébé, dont on ne doit pas faire. Bébé. Mais donc, il n'y a pas de simplicité dans ton cœur. Parce que tu ne peux pas comprendre. Oh, Dieu ne bénit pas. Les 50 là, tu n'as pas à chercher. La simplicité du cœur doit t'orienter. Parce que le critère humain, regarde qui a l'argent. Il est venu avec quelle voiture? Commençons doucement. Terre à terre, bas la terre. Et puis on évolue. C'est ça le vrai mariage. Moi, je suis marié depuis 21 ans. Je n'ai jamais regretté de m'être marié. Jamais, même pas en rêve. Mais mieux, Dieu m'a donné un seul enfant. Un seul enfant, une seule fille. Si Dieu fait qu'elle se marie, elle est partie là. Je reste avec sa maman. Nous deux là, on tourne dans la maison là. Mais c'est ce que Dieu a voulu que j'aie. Je dois bénir son nom. Je n'ai pas allé voir Tété quoi ou bien Arrête pour avoir un autre enfant. Mais comme Dieu sait ce à quoi il m'a appelé, il m'a donné beaucoup d'autres enfants. Les voici. Ce n'est pas moi qui les ai accouchés, mais Dieu m'a donné une maternité spirituelle féconde. Dieu peut être en train de t'appeler à cela. Gloire à Dieu. Un autre fruit que nous sommes venus chercher auprès de la Vierge Marie s'appelle la recherche de Dieu. Ah! Toute notre vie, nous n'avons rien d'autre à faire. Nous devons rechercher Dieu. Écoute bien, je dis toute notre vie, nous n'avons rien d'autre à faire. Notre vie, nous ne sommes pas venus pour avoir une belle maison, pour avoir assez d'argent, pour avoir, je ne sais pas. Mais nous sommes venus, si c'est 15 ans ou 45 ans ou 100 ans, le Seigneur te donne de le chercher tous les jours. C'est pourquoi tu n'as pas eu tort de venir au pied de la Vierge Marie. Qui va te révéler les secrets de son Fils Jésus-Christ. Écoute bien. Quand tu vas sortir d'ici, tu verras comment le Seigneur va incruster en toi, en ton cœur, un amour que tu auras pour lui. Et parce que tu auras un amour pour Dieu, les choses de ce monde n'auront plus d'importance pour toi. Quand on célèbre la messe, j'ai une seule prière. Je demande toujours à Dieu de ne jamais me rendre riche. Tu es étonné? Je ne fais pas. Parce que je sais que s'il me rend riche, je vais me garer. L'argent va m'éloigner de Dieu. Je lui demande toujours de me donner ce qu'il faut pour que je mange et pour que je puisse aider autrui. Point final. Le reste là, il n'a qu'à économiser. Parce que là-bas, il n'y a pas de braquage. Amen. Là-bas, quand je vais venir dire mon petit, oh non, voilà tout ce que tu as économisé. Il dit, Seigneur, voilà. Qu'est-ce que tu demandes à Dieu? Tu lui demandes quoi au juste? Est-ce que ce que tu demandes à Dieu, c'est pour glorifier son nom? Une sœur m'a appelé et dit, frère, on rêve, priez pour moi. Pour que mon bac là, cette année j'ai mon bac. J'ai dit, ah bon? Elle dit, oui. Mais pour que ma maman puisse taper sa poitrine, pour dire que nous aussi, bac est rentré dans notre maison. Ça, c'est une prière qui ne touche pas le cœur de Dieu. Dieu ne te donne pas le bac pour que ta maman puisse taper sa poitrine. Ça, c'est de l'orgueil. Dieu va te donner le bac pour glorifier son nom. Nous, nos parents, papa ne savait pas lire, maman ne savait pas lire. Mais la faveur de Dieu a fait qu'on a évolué. La recherche de Dieu en permanence. Partout où on parle de Dieu, nous ne devons pas lésiner sur les moyens pour aller écouter la parole de Dieu, manger la parole de Dieu, ruminer la parole de Dieu. Amen. La recherche de Dieu. En écoutant le mystère douloureux, on dit Jésus est crucifié. Et mon cœur a tressailli tout à l'heure en écoutant, parce que je sais que le Seigneur est crucifié avec nos maladies, avec nos souffrances. C'est lui-même qui a dit, venez à moi vous qui êtes fatigués, vous qui n'en pouvez plus, vous qui ne pouvez plus porter le fardeau, venez déposer. Le fardeau. Nous sommes venus déposer le fardeau. En demandant à la Vierge Marie, dis à ton fils, je veux vivre une nouvelle expérience avec ton fils et avec toi. Je voudrais que tu répètes cela. Je veux vivre une nouvelle expérience avec ton fils et avec toi-même. Car rien n'est impossible à Dieu. Rien n'est impossible à Dieu. Absolument rien n'est impossible. Je crois que je répartirai les mers remplies de grâce et de bénédiction. Tu es en train de prier pour quelqu'un qui est malade chez toi. La personne n'a pas pu effectuer le déplacement. Mais le Seigneur dit, au nom de ta foi à toi, au nom de ta foi à toi, pendant que tu es ici, lui touche ce malade. Il est en train. Et la précision est, c'est quelqu'un qui est atteint du cancer. La personne malade qui n'est pas là a le cancer. Tu écoutes bien. Et pendant que toi tu es ici, Dieu est en train de toucher ce malade. Faut pas dire merci et puis tirer le drap sur toi. Hein? Je te vois. Maman Marie, merci. Oh. Puis tu es en bas du drap. C'est pas comme ça, ça marche. Amen. Donc, demandons à Dieu de nous aider à ne jamais, jamais être fatigué. Quand Dieu nous touche, la Vierge Marie a été toujours disponible. Dieu veut des gens disponibles à sa suite. Tu es venu à ce pèlerinage, n'attends pas l'année prochaine pour revenir chercher Dieu. Entre un an, tu ne sais pas ce qui va se passer. C'est pourquoi on dit demeurez dans l'attente et soyez vigilants, car personne ne sait ni le jour ni l'heure où la trompette de Dieu sonnera pour nous. Nous devons être vigilants. C'est parce qu'il faut dire un témoignage. Mais le Seigneur vient nous interpeller. Le 12 février, nous étions à Dalois, à une ordination de mon grand frère. Mon grand frère, il a été ordonné prêtre 12 février de cette année. Le 14, on s'est dit au revoir. Il est parti à Gagnon, moi je suis pas venu à vous. Le 26 mai, on a causé 4 fois dans la journée. 22h, il meurt. 3 mois de sacerdoce. On m'appelle le vendredi matin pour dire, ton frère n'est plus. Il a été rappelé à Dieu. Ah, je n'ai pas dit que je prêche la parole de Dieu. Mais j'ai été éprouvé. Et j'ai compris qu'avec Dieu, il n'y a pas de calcul à faire. Finalement, c'est lui qui est le maître de notre vie. Il décide ce qu'il veut, quand il veut. Et nous n'avons même pas le droit de murmurer. Nous devons accepter sa sainte volonté. Et c'est ce qui nous manque. Comment accepter la volonté de Dieu? Comme la Vierge Marie, qui avait son projet de mariage, a fini par accepter la sainte volonté de Dieu. C'est cette grâce que nous sommes venus chercher. Sinon, c'est zéro. On aura passé la nuit pour rien, gaspillé sommeil pour rien. Amen. Dieu veut nous bénir puissamment. Parce que la Vierge Marie a intercédé depuis longtemps. Nous allons prier. Prier en demandant à notre Seigneur Jésus, toujours en passant. Parce que de nous-mêmes, nous on n'est pas dignes. Nous ne sommes pas propres. Mais nous comptons sur la miséricorde de Dieu. Nous comptons également sur la puissante intercession de la Vierge Marie pour nous obtenir les faveurs.
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6: Il est 18h.
7: L'ange du Seigneur apporta l'annonce à Marie.
8: Et elle conçut du Saint-Esprit.
9: Je vous salue, Marie, pleine de grâce, le Seigneur est avec vous. Vous êtes bénie entre toutes les femmes, et Jésus, le fruit de vos entrailles, est béni.
10: Sainte Marie, Mère de Dieu, priez pour nous, pauvres pécheurs, maintenant et à l'heure de notre mort. Amen.
7: Voici la servante du Seigneur.
8: Qu'il me soit fait selon votre parole.
9: Je vous salue, Marie, pleine de grâce, le Seigneur est avec vous. Vous êtes bénie entre toutes les femmes, et Jésus, le fruit de vos entrailles, est béni.
10: Sainte Marie, Mère de Dieu, priez pour nous, pauvres pécheurs, maintenant et à l'heure de notre mort. Amen.
7: Et le Verbe s'est fait chair,
8: et il a habité parmi nous.
9: Je vous salue, Marie, pleine de grâce, le Seigneur est avec vous. Vous êtes bénie entre toutes les femmes, et Jésus, le fruit de vos entrailles, est béni.
10: Sainte Marie, Mère de Dieu, priez pour nous, pauvres pécheurs, maintenant et à l'heure de notre mort. Amen.
7: Priez pour nous, Sainte Mère de Dieu,
8: afin que nous soyons rendus dignes des promesses du Christ.
7: Daigne, Seigneur, répandre ta grâce dans nos âmes, afin qu'ayant connu par le message de l'ange l'incarnation du Christ, ton Fils, nous arrivions par sa passion et par sa croix à la gloire de sa résurrection. Par le Christ, notre Seigneur.

nous venons de vivre un beau moment de prière sous le regard maternel de la Vierge Marie. Merci à vous tous pour cette communion dans la prière et maintenant, découvrons ensemble la vie des saints que l'Église nous propose de célébrer aujourd'hui avec Anisiga juste à 18h05.

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1: Sainte Claire de Montefalco. Née dans la province de Pérouse, Claire manifeste très tôt son amour de la vie religieuse, peut-être inspirée par l'exemple de sa sœur aînée qui vit en ermitage avec quelques compagnes à Montefalco, non loin de la maison natale, rattachée au tiers ordre franciscain. À 6 ans, sans doute à la mort de leurs parents, elle rejoint sa sœur Johanna ou Jeanne. Des jeunes filles de plus en plus nombreuses se présentent à la porte de l'ermitage, si bien qu'en 1290, Johanna se décide à le transformer en monastère. Avec l'approbation de l'évêque, elle adopte la règle de Saint Augustin. À la mort de Johanna le 22 novembre 1291, Claire est élue pour lui succéder comme supérieure. On ignore sa date de profession, mais on la retrouve sous le nom de Sœur Claire de la Croix. Claire est aussi dure pour elle-même qu'elle est pleine de compassion et même d'indulgence pour les autres, notamment les pauvres. Sa spiritualité s'enracine dans la croix du Christ. Si tu cherches la croix du Christ, prends mon cœur. Là, tu trouveras le Sauveur souffrant. Ce n'est pas seulement une image, car sur son cœur, examiné après sa mort, on trouvera la forme d'un crucifix. Tout en s'inspirant de Saint Augustin, elle n'oublie pas Saint François, vivant dans la plus profonde humilité et dans la plus parfaite charité. Les derniers mots de Claire à ses sœurs sur son lit de mort sont « Soyez humbles, patientes et unies en charité. » Claire, donne-nous l'esprit de pauvreté, non pas une pauvreté tristement subie, mais le joyeux dépouillement de ceux qui lâchent le superflu pour se tourner vers l'essentiel.
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0: sommaire de cette édition, la solennité de l'Assomption célébrée dans une grande ferveur religieuse dans la paroisse cathédrale Saint-Augustin d'Odienné. Les fidèles invités à s'inspirer de l'humilité, de la simplicité et de l'esprit de service de la bienheureuse Vierge Marie. Bénédiction vendredi 14 août, veille de l'Assomption de la grotte mariale renouvée de la paroisse Sainte-Marie d'Agueto, PK 18 dans le diocèse d'Abidjan. Les fidèles exhortés à faire la volonté de Dieu comme Marie. Et puis à l'international, le pape Léon XIV exprime sa proximité envers les victimes du séisme en Indonésie après l'impressionnante secousse au samedi dernier. De milliers de personnes évacuées sont désormais dans l'attente d'aide humanitaire. Les réseaux catholiques se mobilisent sur place. Voilà pour l'essentiel de l'actualité. Merci de nous suivre et bienvenue.
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0: Mesdames et messieurs, bonsoir. La communauté catholique de la paroisse cathédrale Saint-Augustin d'Odienné a célébré dans une grande ferveur religieuse samedi 15 août 2026 la solennité de l'Assomption de la Bienheureuse Vierge Marie, célébration précédée d'une procession dans les rues de la ville d'Odienné qui a abouti à la grotte Notre-Dame de toute grâce. L'Eucharistie présidée par le père Lucien Yeo, vicaire en la dite cathédrale. Dans l'homélie qu'il a prononcée, le célébrant a invité les fidèles à rendre grâce à Dieu et à reconnaître la place de la Vierge Marie dans l'histoire du salut. Il les a également exhortés à s'inspirer de son humilité, de sa simplicité et de son esprit de service. Le père Lucien Yeo.
2: Dieu nous a fait la grâce de célébrer encore cette année 2026 l'Assomption de la très sainte Vierge Marie, c'est-à-dire l'élévation de la très sainte Vierge Marie dans la gloire du ciel après sa vie terrestre. Oui, la mère de Dieu et de l'humanité couronnée et glorifiée par son Fils unique. Frères et sœurs chrétiens, il ne pouvait pas en être autrement. Celle qui a porté Jésus, celle qui a porté le Fils de Dieu, ne pouvait qu'être couronnée et glorifiée par Dieu lui-même. Nous rendons grâce à Dieu pour la vie du pape Pie XII qui a proclamé avec courage, avec foi, ce dogme de l'Assomption le 1er novembre 1950. Frères et sœurs, chaque année, les chrétiens du monde entier se rassemblent pour célébrer ce jour de joie. Plusieurs profitent de cette occasion pour effectuer des pèlerinages ou se rendre dans les sanctuaires dédiés à la Vierge Marie. Et nous y sommes ce matin. À travers cette émotion, c'est une façon pour nous de reconnaître la place importante de la Vierge Marie dans l'Église et même dans l'histoire de notre salut. Et nous devons en être fiers et ne pas avoir honte de prier, de vénérer, respecter la Vierge Marie, parce qu'elle est la parfaite servante du Seigneur et mère du Sauveur, première des sauvés, la première associée à la gloire de son Fils.
0: Père Lucien Yeo, vicaire en la cathédrale Saint-Augustin d'Odienné, la célébration de l'Assomption en cette cathédrale a été l'occasion pour les nombreux fidèles présents et l'équipe presbytérale d'exprimer leur dévotion et leur filial attachement à la très sainte Vierge Marie. On écoute quelques réactions et vous entendrez en premier le père Clovis Prao, il est curé de la cathédrale et vicaire général du diocèse d'Odienné.
3: Aux chrétiens de la cathédrale Saint-Augustin d'Odienné, je voulais leur faire comprendre tout simplement que, à travers cette fête de l'Assomption, la Vierge Marie nous précède dans la gloire de Dieu pour siéger auprès de notre Seigneur et contribuer à notre salut. Elle va coopérer avec son Fils Jésus à ce salut-là. Elle monte avec nos prières, mais elle monte aussi pour non seulement préparer la place pour chacun d'entre nous, pour que nous aussi, au terme de notre pèlerinage ici-bas, nous puissions vivre dans cette gloire des enfants de Dieu. Ce que nous sommes en train de chercher ici-bas, dans notre marche, dans notre pèlerinage à la suite du Seigneur.
4: Madame Kribali, ne connaît Edwige. Maman Marie est un modèle pour chacun de nous. Parce qu'on voit les vertus de la Vierge Marie, la soumission, l'obéissance, ça inspire chaque femme à être soumise dans son foyer, à être obéissante dans son foyer et à imiter les vertus de la Vierge Marie tous les jours dans notre vie pour pouvoir avoir au moins un minimum de foi envers elle.
0: L'élévation de la bienheureuse Vierge Marie, corps et âme au ciel, célébrée avec allégresse par la communauté de la cathédrale Saint-Augustin d'Odienné. Et on note que cette célébration a été également l'occasion pour cette communauté de faire ses adieux au père Lucien Yeo qui part en Italie pour des études en islamologie. Un reportage signé Martial Diarasouba, notre correspondant sur place à Odienné. La paroisse Sainte-Marie d'Agueto, PK 18, radio 16 d'Abidjan, était parée vendredi 14 août dernier de ses plus beaux atouts dans la mouvance de la célébration de l'Assomption de sa fête patronale. Elle a convié ses fidèles à la bénédiction de sa grotte mariale rénovée. La messe présidée par le père Ambroise Manda, vicaire général du diocèse d'Abidjan, en présence des forces vives et des invités, le célébrant lors de son homélie, a exhorté la communauté à faire la volonté de Dieu comme Marie. On l'écoute.
5: Devenez donc de plus en plus ce que vous êtes, des gens solidaires, des gens qui portent Dieu en leur cœur. Exercez cette richesse qui nous vient du Seigneur pour être sa lumière et sa présence dans vos milieux. La deuxième attitude, il s'agit d'écouter la parole de Dieu et de la garder, comme la Vierge Marie. La parole de Dieu est esprit et elle est vie. Elle a le pouvoir de transmettre la vie, de la restaurer, de l'entretenir en nous. Elle a le pouvoir de nous faire communier à la source de la vertu et du bien pour garder la communion aussi bien avec le Seigneur qu'avec nos frères et nos sœurs. Le vrai bonheur, c'est de faire la volonté de Dieu comme Marie. Et justement, la bénédiction de la grotte rénovée tout à l'heure est l'occasion pour chacun de nous de renouveler, de raffermir sa dévotion envers cette Mère du Ciel qui ne demande qu'à nous aimer, à nous appuyer et à nous soutenir. Prenons donc l'habitude, frères et sœurs, et l'engagement de la fréquenter et de l'inviter dans nos maisons, dans notre vie de chaque jour, à nos événements heureux, à nos événements malheureux. Qu'elle trouve sa place dans nos existences, quelle qu'elle soit, pour nous mener à son Fils.
0: Vous venez d'écouter à l'instant le père Ambroise Manda, vicaire général du diocèse d'Abidjan. Après 8 mois de travaux, la nouvelle grotte mariale retrouve toute sa splendeur et sa beauté. Pour le curé de la paroisse Sainte-Marie d'Agueto, dans la commune d'Abobo, c'est une nouvelle grotte à l'image de la foi des fidèles. Elle leur permettra, selon lui, surtout de prier dans de bonnes conditions, mais également, c'est un appel à intensifier cette proximité avec la Vierge Marie, modèle de vie et d'espérance. Père Paul Lassema, que nous écoutons.
6: C'est une paroisse mariale. La grotte ne reflète pas ce qu'elle est cette paroisse. Nous avons bien voulu la rénover pour qu'elle reflète la piété des fidèles. Et ensemble, nous avons décidé avec les fidèles d'apporter une beauté à notre grotte. Et Dieu merci, 8 mois après, vous avez pu voir ce que nous avons pu réaliser. Qu'ils soient heureux, parce que la Sainte Marie, la Vierge Marie en a fait beaucoup. Je sais ce que cette grotte représente pour eux. Donc ils sont heureux aujourd'hui de retrouver leur lieu de prière. Voilà, c'est toute ma joie. Gain de vitalité, un regain même de foi. De foi parce que cette grotte au sein de ce quartier populaire, qui est à majorité musulman, apporte beaucoup de joie, pas seulement aux chrétiens, même aux catholiques. Je sais de quoi je parle et il fallait vraiment que cela reflète vraiment toutes les grâces que la Vierge Marie a pu faire pour ses enfants. Là, nous avons pu faire le premier pas. L'objectif, c'est après de pouvoir faire la toiture pour qu'elle devienne encore une seconde église. Nous allons essayer de réfléchir ensemble pour voir les modalités et voir comment d'ici l'année prochaine, pourquoi pas, mettre la toiture dans notre grotte.
0: Père Paul Assema, curé de la paroisse Sainte-Marie d'Abobo Agueto, PK 18, dans le diocèse d'Abidjan. Cette messe a vu la présence de nombreux fidèles, des fidèles heureux de découvrir leur nouvelle grotte. Arsène Conan, premier vice-président du conseil pastoral paroissial, se réjouit de sa réouverture et est convaincu qu'elle renforcera la piété des fidèles.
7: En tant que paroissien de Sainte-Marie d'Agueto, faire la réouverture de notre grotte mariale est une grande joie pour nous parce que nous sommes une paroisse mariale. Sainte-Marie d'Agueto. Et donc, pour nous, c'est une sorte de renaissance. Parce que 8 mois sans véritablement, on va dire, l'incarnation, la représentation de notre mère avec nous, vous comprenez que nous nous sommes sentis quelque peu orphelins, même si, quand bien même, elle était toujours avec nous. Et donc, nous sommes très heureux. Et voilà, nous sommes une paroisse mariale et cette grotte servira non seulement pour les paroissiens, pour venir prier le Seigneur, pour venir demander l'intercession de notre très sainte Vierge Marie, mais aussi elle servira aussi à d'autres fidèles et même à des personnes qui ne sont pas de confession catholique qui viendront également donc prier Dieu, en tout cas sur notre paroisse. Nous sommes très heureux et je pense qu'aujourd'hui, à la veille même de l'Assomption, nous sommes pleinement dans l'Assomption.
0: À 18h. heure passée de 40 minutes en international solidarité spirituelle et proximité avec tous ceux qui souffrent des conséquences du séisme en Indonésie. Les quelques mots du pape Léon XIV adressés dans un télégramme signé du cardinal Pietro Parolin aux sinistrés indonésiens deux jours après la violente secousse de magnitude 7,7 qui a touché de plein fouet de Florès à l'est du pays. Un bilan provisoire fait état de 68 morts et 213 blessés. On compte aussi près de 13 000 personnes sans abri et 900 bâtiments détruits. Les opérations de secours se poursuivent et vont s'installer dans la durée. L'Église catholique aussi déploie son réseau et ses volontaires. Jean-Charles Puzolu de Radio Vatican nous en parle.
8: Oui, l'Église indonésienne est mobilisée depuis les premières heures qui ont suivi le séisme de samedi. Sur l'île de Florès, la plus touchée par les violentes secousses du 15 août, l'évêque de Ruteng trouve malgré tout des mots d'encouragement. Au milieu des bâtiments en ruine, Mgr Siparius Hormat assure qu'un nouveau jour se lèvera dans l'obscurité du séisme. Et ce ne sont pas que des mots. Plusieurs diocèses se mobilisent et avec la Caritas, des bénévoles portent secours aux personnes sinistrées. L'intervention de la Caritas s'organise dans un esprit de fraternité et de solidarité et selon un principe une église, une réponse, explique le père Freddy Rantetaruk, directeur de Caritas Indonésie. Les paroisses participent activement et collectent des informations qui remontent dans les diocèses afin de coordonner au mieux les actions urgentes à entreprendre. Les bénévoles de la Caritas ont évacué, par exemple, les patients d'un hôpital de Ruteng et monté des tentes pour les accueillir. L'accès à l'eau potable, l'aide humanitaire et l'hygiène sont les autres chantiers en cours. Dans le diocèse de Ruteng, où les habitations, où plus de 50 églises ont été détruites, outre les habitations, et la cathédrale aussi a été endommagé, eh bien l'évêque a demandé que les messes soient dorénavant célébrées en extérieur.
0: Jean-Charles Puzolu de Radio Vatican. En Colombie, une journée nationale de prière après le séisme. Sous la devise « Avec la Colombie jusqu'aux quatre coins du pays », l'Église catholique de Colombie s'est unie dimanche 16 août à l'occasion d'une journée nationale de prière pour les personnes touchées par le tremblement de terre du 10 août dernier. Cette initiative, lancée par la Conférence épiscopale colombienne, la CEC, et le secrétariat national de la pastorale sociale Caritas colombienne, a invité les paroisses, les communautés de foi, les agents pastoraux et les fidèles de tout le pays à vivre cette journée comme un moment de prière et de solidarité envers ceux qui font face à la douleur ou de la perte, à l'incertitude et aux conséquences de la situation d'urgence. Et puis le cardinal Pizzaballa appelle à préserver la présence chrétienne à Teibé. Le patriarche latin de Jérusalem s'est rendu le 15 août à l'occasion de la fête de l'Assomption de la Vierge Marie à Teibé, dernier village chrétien de Palestine soumis à de sévères restrictions d'accès. Votre exemple est important, a-t-il déclaré, afin que nous puissions continuer à faire entendre la voix des chrétiens dans cette situation complexe. Nous continuerons à tout mettre en œuvre pour préserver la présence ecclésiale ici, à tous les niveaux, dans toute la Terre Sainte, a poursuivi le patriarche latin de Jérusalem, le cardinal Pierre Battista Pizzaballa. À 18h, passé de 43 minutes 50 secondes, c'est la fin de cette session du soir. Merci de l'avoir suivi et bonne suite des programmes sur nos antennes.

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Voilà, vous venez de suivre le journal présenté par Georges Cablon. Merci à notre rédaction pour cette édition. Après le journal de 18h30, voici la suite de nos programmes sur la Radio Nationale Catholique. À 19h, retrouvez Prions avec Marie, avec la méditation du chapelet animée par la Légion de Marie. À 21h, place à l'émission Au cœur de la cité, présentée par Philippe Barrault. À 22h40, une petite découverte avec la vie des papes. À 23h, nous vous proposons la rediffusion de la libre antenne de ce jour. À minuit 20, retrouvez l'enseignement du frère Honoré Apovi sur le thème « Le Seigneur Dieu va me venir en aide ». À 1h45, un autre enseignement vous sera proposé, celui du père Thibault. Et enfin, à 5h01, nous retrouverons le père Stéphane Yapi pour un nouveau rendez-vous spirituel et le thème de son enseignement est la solennité de l'Assomption. Voilà, chers auditeurs, une soirée riche en prières, en enseignements et en méditation vous attend sur la voie de l'Évangile. Ainsi s'achève notre rendez-vous de cet après-midi sur la Radio Nationale Catholique, la Voix de l'Évangile. Merci du fond du cœur pour votre fidélité, votre confiance et votre présence tout au long de cette émission. Merci également à nos différents techniciens, Axel Conan et Christine Koulibaly pour la mise en onde. J'ai été très heureuse de partager cet après-midi avec vous. Je vous souhaite une excellente soirée dans la paix et la joie du Christ. Prenez soin de vous et de ceux qui vous sont chers. À demain.

Méditons les mystères joyeux de la vie de notre Seigneur Jésus-Christ, dont prions avec Marie. Je vous fais part des intentions reçues. Action de grâce. Madame Konga Hélène rend grâce à Dieu pour tous les bienfaits pour sa famille. Aide, assistance et protection. Madame Tapoline Talou rend grâce à Dieu pour tous ses bienfaits et lui confie sa vie, son époux, ses enfants ainsi que tous les membres de la famille Talou et alliés pour aide, assistance, protection et délivrance par l'intercession de Notre-Dame des Victoires et de Saint-Michel Archange demandé par Madame Tapoline Talou. Aide, assistance, protection et guérison pour Maman Dibi Juliette par l'intercession de Notre-Dame de Lourdes, santé des malades. Une auditrice implore le Seigneur par l'intercession de Saint-Joseph pour sa santé, son travail et sa restauration, que le Seigneur lui accorde sa paix et sa joie. Elle prie aussi pour toutes les personnes souffrantes de troubles du sommeil. L'Association des parents des prêtres religieux, religieuses et grands séminaristes du diocèse de Yopougon prie pour tous les consacrés afin que le Seigneur leur accorde sanctification, santé, paix et joie par l'intercession de la Sainte Famille de Nazareth. L'entreprise ETS HDA Foncier et Immobilier rend grâce au Seigneur pour ses bienfaits. Elle lui confie l'ensemble de son personnel, ses partenaires, ses collaborateurs, ainsi que leurs différentes familles pour santé, protection et assistance. Elle demande les moyens financiers, l'obtention de tous ses documents administratifs et un bon aboutissement de tous ses projets par l'intercession de Notre-Dame de toute grâce. Le Seigneur a donné, le Seigneur a repris, que son saint nom soit béni. Repens au Dieu de Saramatou Diagne, que Jésus miséricordieux ait pitié de son âme et la reçoive dans sa félicité céleste. Tout le personnel de la Radio Nationale Catholique prie pour le repos éternel du Saint-Père le Pape François, du haut du ciel qu'il intercède et prie pour l'Église universelle qu'il a servie avec zèle et dévouement. La RNC prie pour le repos en Dieu de Yvonne Taou, ex-animatrice, que Dieu l'accueille dans son royaume céleste. Prions pour le repos en Dieu de Grace Tano, que Dieu lui accorde sa miséricorde et l'accueille auprès de lui par l'intercession de Notre-Dame de Montligion. La Radio Nationale Catholique prie pour le repos éternel de tous ses auditeurs et bienfaiteurs décédés, que le Seigneur les prenne en pitié et leur accorde le repos éternel. Prions pour le repos en Dieu de... Prions pour le repos en Dieu de Zéga Bogelicius Dago, que son âme repose en paix et que Dieu l'accueille auprès de lui, demandé par ses enfants. Par l'intercession de Notre-Dame de Montligion, la Radio Nationale Catholique prie le Seigneur pour le repos éternel de tous ses agents décédés. Repos en Dieu de Kwame Yehi Anne-Marie, épouse Mel Adoujan, de Mel Adoujan, dont c'est le 4e anniversaire de décès, et de Traoré Aïcha, demandé par ses enfants. Veuve Assie Alphonsine et ses enfants en union avec l'équipe du Chapelet prie pour les vies en Dieu de Dr Assie Eloi, Akuba Mathilde, Akabruma Elisabeth, Assie Germain, Akabruma Paul et les âmes les plus abandonnées du purgatoire. Monsieur Kwasi Yao Raphaël et Madame Ne Kwadjo Amalon Antoinette prient le Seigneur pour le repos de l'âme de leur fils Kwasi Yao Guy Stéphane Harold, qu'il lui accorde sa miséricorde. Les enfants Traoré prient pour le repos de l'âme de leur maman Sawadogo Félicité à l'occasion du 16e anniversaire de son décès. Le groupe Foyer d'amour et de miséricorde prie le Seigneur pour le repos en Dieu de Solange à Samoa par l'intercession de Notre-Dame de Montligion. La famille Koulibaly en union de prière avec l'équipe du Chapelet prie le Seigneur pour le repos en Dieu de Koulibaly Nancy, Koulibaly Constant, Koulibaly Marc, que Dieu lui accorde la paix sans fin. Sangaré maintenant prie pour le repos de l'âme de son amie sœur Kwame Nekonan Lydie, qui devait fêter son anniversaire de naissance en ce mois d'août. En ce premier anniversaire de départ, Seigneur, accueille dans ton royaume l'âme de ton serviteur, Apo Kwame Junior, endormi le 17 août 2025. Donne-lui la paix éternelle et reconforte sa famille qui s'unit à la prière demandée par Madame Yawa. Prière pour le repos en Dieu de Ake Soumain Guy Wilfried, que son âme repose en paix par l'intercession de Saint-Joseph demandé par Kwame Laetitia. Les enfants et petits-enfants, Pawa Kabi prie pour le repos en Dieu et le pardon des péchés de Pawa Kabi Daniel, Kabi Joséphine Néouélé, Pawa Jean-Marie Vianney, Pawa Valérie, par l'intercession de Notre-Dame de Montligion. Les enfants Beugré et petits-enfants prient pour le repos des âmes de Beugré Albert, Beugré Claudine, Marie-Jeanne, les défunts des familles maternelles, paternelles et les âmes du purgatoire. Repos éternel de M. Beugré Albert et Mme Dogo Claudine, épouse Beugré, demandé par les enfants et petits-enfants.
12 août 2023, 12 août 2026, 3 ans qu'il a plu au Seigneur de rappeler à lui, Yao Etienne, Etienne, qu'il pardonne ses fautes et l'accueille dans son royaume céleste demandé par la famille Etienne. Repos éternel des âmes de Dakon Amasumia Janet, Tano Yawa Ngruma Elisabeth, Adou Adie Kwasi Daniel, demandé par Madame Tapoline Tano. Voici Seigneur les intentions que nous faisons monter jusqu'à toi, daigne les exaucer.

0: Vierge Marie, a souffert sous Ponce Pilate, a été crucifié, est mort, a été enseveli, est descendu aux enfers, le troisième jour est ressuscité des morts, est monté aux cieux, est assis à la droite de Dieu le Père Tout-Puissant, d'où il viendra juger les vivants et les morts. Je crois à l'Esprit Saint, à la Sainte Église catholique, à la communion des saints, à la rémission des péchés, à la résurrection de la chair, à la vie éternelle. Amen.
1: Notre Père qui es aux cieux, que ton nom soit sanctifié, que ton règne vienne, que ta volonté soit faite.

0: Amen.
1: Je vous salue Marie, pleine de grâce. Le Seigneur est avec vous. Vous êtes bénie entre toutes les femmes. Jésus, le fruit de vos entrailles, est béni.
0: Sainte Marie, Mère de Dieu, priez pour nous pauvres pécheurs, maintenant et à l'heure de notre mort. Amen.
1: Je vous salue Marie, pleine de grâce. Le Seigneur est avec vous. Vous êtes bénie entre toutes les femmes. Jésus, le fruit de vos entrailles, est béni.
0: Sainte Marie, Mère de Dieu, priez pour nous pauvres pécheurs, maintenant et à l'heure de notre mort. Amen.
1: Je vous salue Marie, pleine de grâce. Le Seigneur est avec vous. Vous êtes bénie entre toutes les femmes. Jésus, le fruit de vos entrailles, est béni.
0: Sainte Marie, Mère de Dieu, priez pour nous pauvres pécheurs, maintenant et à l'heure de notre mort. Amen.
1: Gloire au Père et au Fils et au Saint-Esprit.
0: Ô Dieu qui est, qui était et qui vient, pour les siècles des siècles. Amen.
2: Premier mystère joyeux, l'Annonciation. Fruit du mystère, l'humilité. Dieu résiste aux orgueilleux, mais il donne sa grâce aux humbles. L'ange Gabriel salue Marie, tout en lui annonçant que sous l'action de l'Esprit Saint, elle enfantera un fils qu'elle appellera Jésus. Par humilité, Marie s'incline. Ô Marie pleine de grâce, obtiens-nous cette humilité et cet amour si profond et inlassable qui te rendit mère de Dieu. Prions pour ceux ou celles que Dieu appelle à son service et qu'ils soient dociles à l'Esprit Saint. Prions pour ceux qui souffrent, qu'ils reconnaissent en leur vie la présence de Dieu. Prions pour que chacun de nous soit disponible pour accueillir Jésus, pour accomplir toujours la volonté de Dieu. Notre Père qui es aux cieux, que ton nom soit sanctifié, que ton règne vienne, que ta volonté soit faite sur la terre comme au ciel.
3: Donne-nous aujourd'hui notre pain de ce jour. Pardonne nos offenses, comme nous pardonnons aussi à ceux qui nous ont offensés. Et ne nous laisse pas rentrer en tentation, mais délivre-nous du mal. Amen.
2: Je vous salue Marie, pleine de grâce, le Seigneur est avec vous. Vous êtes bénie entre toutes les femmes et Jésus, le fruit de vos entrailles, est béni.
0: Sainte Marie, Mère de Dieu, priez pour nous pauvres pécheurs, maintenant et à l'heure de notre mort. Amen.
2: Je vous salue Marie, pleine de grâce, le Seigneur est avec vous. Vous êtes bénie entre toutes les femmes et Jésus, le fruit de vos entrailles, est béni.
0: Sainte Marie, Mère de Dieu, priez pour nous pauvres pécheurs, maintenant et à l'heure de notre mort. Amen.
2: Je vous salue Marie, pleine de grâce, le Seigneur est avec vous. Vous êtes bénie entre toutes les femmes et Jésus, le fruit de vos entrailles est béni.
0: Sainte Marie, Mère de Dieu, priez pour nous pauvres pécheurs, maintenant et à l'heure de notre mort. Amen.
2: Je vous salue Marie, pleine de grâce, le Seigneur est avec vous. Vous êtes bénie entre toutes les femmes et Jésus, le fruit de vos entrailles est béni.
0: Sainte Marie, Mère de Dieu, priez pour nous pauvres pécheurs, maintenant et à l'heure de notre mort. Amen.
2: Je vous salue Marie, pleine de grâce, le Seigneur est avec vous. Vous êtes bénie entre toutes les femmes et Jésus, le fruit de vos entrailles est béni.
0: Sainte Marie, Mère de Dieu, priez pour nous pauvres pécheurs, maintenant et à l'heure de notre mort. Amen.
2: Je vous salue Marie, pleine de grâce, le Seigneur est avec vous. Vous êtes bénie entre toutes les femmes et Jésus, le fruit de vos entrailles est béni.
0: Sainte Marie, Mère de Dieu, priez pour nous pauvres pécheurs, maintenant et à l'heure de notre mort. Amen.
2: Je vous salue Marie, pleine de grâce, le Seigneur est avec vous. Vous êtes bénie entre toutes les femmes et Jésus, le fruit de vos entrailles est béni.
0: Sainte Marie, Mère de Dieu, priez pour nous pauvres pécheurs, maintenant et à l'heure de notre mort. Amen.
2: Je vous salue Marie, pleine de grâce, le Seigneur est avec vous. Vous êtes bénie entre toutes les femmes et Jésus, le fruit de vos entrailles est béni.
0: Sainte Marie, Mère de Dieu, priez pour nous pauvres pécheurs, maintenant et à l'heure de notre mort. Amen.
2: Je vous salue Marie, pleine de grâce, le Seigneur est avec vous. Vous êtes bénie entre toutes les femmes et Jésus, le fruit de vos entrailles est béni.
0: Sainte Marie, Mère de Dieu, priez pour nous pauvres pécheurs,
3: maintenant et à l'heure de notre mort. Amen.
2: Je vous salue Marie, pleine de grâce, le Seigneur est avec vous. Vous êtes bénie entre toutes les femmes et Jésus, le fruit de vos entrailles est béni.
3: Sainte Marie, Mère de Dieu, priez pour nous pauvres pécheurs, maintenant et à l'heure de notre mort. Amen.
2: Gloire au Père, et au Fils, et au Saint-Esprit.
3: Ô Dieu qui est, qui était et qui vient, pour les siècles des siècles. Amen.
2: Ô Marie conçue sans péché,
3: priez pour nous qui avons recours à vous.
2: Ô Marie conçue sans péché,
3: priez pour nous qui avons recours à vous.
2: Ô Marie conçue sans péché,
3: priez pour nous qui avons recours à vous.
4: Deuxième mystère joyeux, la visitation. Fruit du mystère, la charité, l'amour du prochain. Petits enfants, n'aimons ni de mots, ni de langue, mais en acte et en vérité. Ayant appris que sa cousine Élisabeth est enceinte, Marie se rend chez elle, en hâte se met à son service et partage avec elle la grâce de l'Esprit Saint qu'elle a reçue, et cela par amour du prochain. Ô Marie, Vierge de la Visitation, donne-nous cette bonté du cœur qui nous aidera à conquérir les âmes à l'amour divin. Prions pour une plus grande charité envers nos frères et sœurs. Prions pour les femmes qui ne peuvent pas avoir d'enfants et les jeunes mamans. Prions pour que Marie nous aide à remercier Dieu et à le louer toute notre vie.

0: Amen.
1: Je vous salue Marie, pleine de grâce. Le Seigneur est avec vous. Vous êtes bénie entre toutes les femmes. Et Jésus, le fruit de vos entrailles, est béni.
0: Sainte Marie, Mère de Dieu, priez pour nous pauvres pécheurs, maintenant et à l'heure de notre mort. Amen.
1: Je vous salue Marie, pleine de grâce. Le Seigneur est avec vous. Vous êtes bénie entre toutes les femmes, et Jésus, le fruit de vos entrailles, est béni.
0: Sainte Marie, Mère de Dieu, priez pour nous pauvres pécheurs, maintenant et à l'heure de notre mort. Amen.
1: Je vous salue Marie, pleine de grâce. Le Seigneur est avec vous. Vous êtes bénie entre toutes les femmes, et Jésus, le fruit de vos entrailles, est béni.
0: Sainte Marie, Mère de Dieu, priez pour nous pauvres pécheurs, maintenant et à l'heure de notre mort. Amen.
1: Je vous salue Marie, pleine de grâce. Le Seigneur est avec vous. Vous êtes bénie entre toutes les femmes, et Jésus, le fruit de vos entrailles, est béni.
0: Sainte Marie, Mère de Dieu, priez pour nous pauvres pécheurs, maintenant et à l'heure de notre mort. Amen.
1: Je vous salue Marie, pleine de grâce. Le Seigneur est avec vous. Vous êtes bénie entre toutes les femmes, et Jésus, le fruit de vos entrailles, est béni.
0: Sainte Marie, Mère de Dieu, priez pour nous pauvres pécheurs, maintenant et à l'heure de notre mort. Amen.
1: Je vous salue Marie, pleine de grâce. Le Seigneur est avec vous. Vous êtes bénie entre toutes les femmes, et Jésus, le fruit de vos entrailles, est béni.
0: Sainte Marie, Mère de Dieu, priez pour nous pauvres pécheurs, maintenant et à l'heure de notre mort. Amen.
1: Je vous salue Marie, pleine de grâce. Le Seigneur est avec vous. Vous êtes bénie entre toutes les femmes, et Jésus, le fruit de vos entrailles, est béni.
0: Sainte Marie, Mère de Dieu, priez pour nous pauvres pécheurs, maintenant et à l'heure de notre mort. Amen.
1: Je vous salue Marie, pleine de grâce. Le Seigneur est avec vous. Vous êtes bénie entre toutes les femmes, et Jésus, le fruit de vos entrailles, est béni.
0: Sainte Marie, Mère de Dieu, priez pour nous pauvres pécheurs, maintenant et à l'heure de notre mort. Amen.
1: Je vous salue Marie, pleine de grâce. Le Seigneur est avec vous. Vous êtes bénie entre toutes les femmes, et Jésus, le fruit de vos entrailles, est béni.
0: Sainte

0: siècle. Amen.
1: Ô Marie conçue sans péché,
0: priez pour nous qui avons recours à vous.
1: Ô Marie conçue sans péché,
0: priez pour nous qui avons recours à vous.
1: Ô Marie conçue sans péché,
0: priez pour nous qui avons recours à vous.
2: Troisième mystère joyeux, la nativité. Fruit du mystère, l'esprit de pauvreté. Heureux les pauvres de cœur, le royaume des cieux est à eux. L'ange annonce la bonne nouvelle au berger. Le Sauveur est né, le Fils de Dieu est couché dans une mangeoire. Marie, mère aimante, médite en son cœur. Ô Marie divine, remplis nos cœurs de tendresse pour tout fils bien-aimé. Donnez-nous la paix promise aux hommes de bonne volonté et aidez-nous à la transmettre à tous ceux que tu nous confies. Prions pour que tous nos enfants célestes soient touchés par l'amour de Dieu. Prions pour les pauvres qui découvrent que Dieu a voulu être leur frère. Prions pour la paix dans le monde et prions particulièrement pour la Côte d'Ivoire. Notre Père qui es aux cieux, que ton nom soit sanctifié, que ton règne vienne, que ta volonté soit faite sur la terre comme au ciel.
0: Donne-nous aujourd'hui notre pain de ce jour. Pardonne-nous nos

0: Marie, pleine de grâce, le Seigneur est avec vous. Vous êtes bénie en toutes les femmes. Et Jésus, le fruit de vos entrailles, est béni.
1: Sainte Marie, Mère de Dieu, priez pour nous pauvres pécheurs, maintenant et à l'heure de notre mort. Amen.
0: Je vous salue, Marie.

0: Marie, pleine de grâce, le Seigneur est avec vous. Vous êtes bénie en toutes les femmes. Et Jésus, le fruit de vos entrailles, est béni.
1: Sainte Marie, Mère de Dieu, priez pour nous pauvres pécheurs, maintenant et à l'heure de notre mort. Amen.
0: Je vous salue, Marie, pleine de grâce. Le Seigneur est avec vous. Vous êtes bénie en toutes les femmes. Et Jésus, le fruit de vos entrailles, est béni.
1: Sainte Marie, Mère de Dieu, priez pour nous pauvres pécheurs, maintenant et à l'heure de notre mort. Amen.
0: Je vous salue, Marie, pleine de grâce. Le Seigneur est avec vous. Vous êtes bénie en toutes les femmes. Et Jésus, le fruit de vos entrailles, est béni.

0: Jésus, Marie, pleine de grâce, le Seigneur est avec vous. Vous êtes bénie en toutes les femmes, et Jésus, le fruit de vos entrailles, est béni.
1: Sainte Marie, Mère de Dieu, priez pour nous pauvres pécheurs, maintenant et à l'heure de notre mort. Amen.
0: Je vous salue, Marie, pleine de grâce. Le Seigneur est avec vous. Vous êtes bénie en toutes les femmes, et Jésus, le fruit de vos entrailles,

0: Marie, pleine de grâce, le Seigneur est avec vous. Vous êtes bénie en toutes les femmes. Et Jésus, le fruit de vos entrailles, est béni.
1: Sainte Marie, Mère de Dieu, priez pour nous pauvres pécheurs, maintenant et à l'heure de notre mort. Amen.
0: Gloire au Père, au Fils et au Saint-Esprit.
1: Ô Dieu qui es, qui était et qui vient, pour les siècles des siècles. Amen.
0: Ô Marie conçue sans péché,
1: priez pour nous qui avons recours à vous.
0: Ô Marie conçue sans péché,
1: priez pour nous qui avons recours à vous.
0: Ô Marie conçue sans péché,
1: priez pour nous qui avons recours à vous.
2: Quatrième mystère joyeux, la présentation de Jésus au temple. Fruit du mystère, l'obéissance, la pureté. Fuyez l'impureté. 1 Corinthiens chapitre 5, verset 18. Le temple de Dieu est sacré. C'est vous. 1 Corinthiens chapitre 3, verset 17. Siméon, heureux de voir l'enfant Jésus, rend grâce à Dieu. À Marie, il dit une prophétie. Marie, modèle de pureté, dans ton offrande de Jésus au temple, offre-nous tout entier à Dieu en acte de parfaite obéissance et de docilité du cœur pour que nous puissions être à notre tour des oasis de pureté et de paix. Prions pour les vocations sacerdotales et religieuses. Prions pour le clergé ivoirien. Prions pour les parents qui souffrent à cause de leurs enfants. Notre Père qui es aux cieux, que ton nom soit sanctifié, que ton règne vienne, que ta volonté soit faite sur la terre comme au ciel.
1: Donne-nous aujourd'hui notre pain de ce jour. Pardonne-nous nos offenses, comme nous pardonnons aussi à ceux qui nous ont offensés. Et ne nous laisse pas entrer en tentation, mais délivre-nous du mal. Amen.
2: Je vous salue Marie, pleine de grâce. Le Seigneur est avec vous. Vous êtes bénie en toutes les femmes, et Jésus, le fruit de vos entrailles, est béni.
1: Sainte Marie, Mère de Dieu, priez pour nous pauvres pécheurs, maintenant et à l'heure de notre mort. Amen.
2: Je vous salue Marie, pleine de grâce. Le Seigneur est avec vous. Vous êtes bénie en toutes les femmes, et Jésus, le fruit de vos entrailles, est béni.
1: Sainte Marie, Mère de Dieu, priez pour nous pauvres pécheurs, maintenant et à l'heure de notre mort. Amen.
2: Je vous salue Marie, pleine de grâce. Le Seigneur est avec vous. Vous êtes bénie en toutes les femmes, et Jésus, le fruit de vos entrailles, est béni.
1: Sainte Marie, Mère de Dieu, priez pour nous pauvres pécheurs, maintenant et à l'heure de notre mort. Amen.
2: Je vous salue Marie, pleine de grâce. Le Seigneur est avec vous. Vous êtes bénie en toutes les femmes. Et Jésus, le fruit de vos entrailles, est béni.
1: Sainte Marie, Mère de Dieu, priez pour nous pauvres pécheurs, maintenant et à l'heure de notre mort. Amen.
2: Je vous salue Marie, pleine de grâce. Le Seigneur est avec vous. Vous êtes bénie en toutes les femmes, et Jésus, le fruit de vos entrailles, est béni.

0: Le Seigneur est avec vous. Vous êtes bénie entre toutes les femmes, et Jésus, le fruit de vos entrailles, est béni.
1: Sainte Marie, Mère de Dieu, priez pour nous pauvres pécheurs, maintenant et à l'heure de notre mort. Amen.
0: Je vous salue, Marie, pleine de grâce. Le Seigneur est avec vous. Vous êtes bénie entre toutes les femmes, et Jésus, le fruit de vos entrailles, est béni.
1: Sainte Marie, Mère de Dieu, priez pour nous pauvres pécheurs, maintenant et à l'heure de notre mort. Amen.
0: Je vous salue, Marie, pleine de grâce. Le Seigneur est avec vous. Vous êtes bénie entre toutes les femmes, et Jésus, le fruit de vos entrailles, est béni.
1: Sainte Marie, Mère de Dieu, priez pour nous pauvres pécheurs, maintenant et à l'heure de notre mort. Amen.
0: Je vous salue, Marie, pleine de grâce. Le Seigneur est avec vous. Vous êtes bénie entre toutes les femmes, et Jésus, le fruit de vos entrailles, est béni.
1: Sainte Marie, Mère de Dieu, priez pour nous pauvres pécheurs, maintenant et à l'heure de notre mort. Amen.
0: Je vous salue, Marie, pleine de grâce. Le Seigneur est avec vous. Vous êtes bénie entre toutes les femmes, et Jésus, le fruit de vos entrailles, est béni.
1: Sainte Marie, Mère de Dieu, priez pour nous

0: siècle. Amen.
1: Ô Marie conçue sans péché,
0: priez pour nous qui avons recours à vous.
1: Ô Marie conçue sans péché,
0: priez pour nous qui avons recours à vous.
1: Ô Marie conçue sans péché,
0: priez pour nous qui avons recours à vous.
2: Cinquième mystère joyeux, le recouvrement de Jésus au temple. Fruit du mystère, la recherche de Dieu en toutes choses. Tenez-vous sur vos gardes. Veillez donc et priez en tout le temps. Luc chapitre 21, versets 34 à 36. Pourquoi me cherchez-vous? Ne savez-vous pas que je dois être dans la maison de mon Père? Voici la réponse que Jésus donna à sa mère à propos de son absence auprès d'elle et Joseph. Lorsqu'ils le trouvèrent au milieu, assis au milieu des maîtres, à les écouter et les interroger dans le temple, mais obéissant et soumis qu'il est, il revient avec eux à Nazareth. Ô Marie, mère attentive, fais que nous conservions Jésus dans nos cœurs et aide-nous à le rechercher et à le faire grandir dans le cœur de ceux que tu mets sur notre route. Prions pour que les désespérés mettent leur confiance dans le Seigneur. Prions pour que chacun de nous n'arrête jamais de chercher Jésus, qu'il puisse se trouver dans l'humilité et le détachement. Notre Père qui es aux cieux, que ton nom soit sanctifié, que ton règne vienne, que ta volonté soit faite sur la terre comme au ciel.
0: Donne-nous aujourd'hui notre pain de ce jour. Pardonne-nous nos offenses, comme nous pardonnons aussi à ceux qui nous ont offensés. Aide-nous, laisse pas rentrer en tentation, mais délivre-nous du mal. Amen.
2: Je vous salue Marie, pleine de grâce. Le Seigneur est avec vous. Vous êtes bénie entre toutes les femmes. Et Jésus, le fruit de vos entrailles, est béni.
0: Sainte Marie, Mère de Dieu, priez pour nous pauvres pécheurs, maintenant et à l'heure de notre mort. Amen.
2: Je vous salue Marie, pleine de grâce. Le Seigneur est avec vous. Vous êtes bénie entre toutes les femmes. Et Jésus, le fruit de vos entrailles, est béni.
0: Sainte Marie, Mère de Dieu, priez pour nous pauvres pécheurs, maintenant et à l'heure de notre mort. Amen.
2: Je vous salue Marie, pleine de grâce. Le Seigneur est avec vous. Vous êtes bénie entre toutes les femmes. Et Jésus, le fruit de vos entrailles, est béni.
0: Sainte Marie, Mère de Dieu, priez pour nous pauvres pécheurs, maintenant et à l'heure de notre mort. Amen.
2: Je vous salue Marie, pleine de grâce. Le Seigneur est avec vous. Vous êtes bénie entre toutes les femmes. Et Jésus, le fruit de vos entrailles, est béni.
0: Sainte Marie, Mère de Dieu, priez pour nous pauvres pécheurs, maintenant et à l'heure de notre mort. Amen.
2: Je vous salue Marie, pleine de grâce. Le Seigneur est avec vous. Vous êtes bénie entre toutes les femmes. Jésus, le fruit de vos entrailles.

0: Marie, pleine de grâce, le Seigneur est avec vous. Vous êtes bénie à toutes les femmes, et le fruit de vos entrailles est béni.
1: Sainte Marie, Mère de Dieu, priez pour nous pauvres pécheurs, maintenant et à l'heure de notre mort. Amen.
0: Je vous salue, Marie, pleine de grâce. Le Seigneur est avec vous. Vous êtes bénie en toutes les femmes. Jésus, le fruit de vos entrailles, est béni.
1: Sainte Marie, Mère de Dieu, priez pour nous pauvres pécheurs, maintenant et à l'heure de notre mort. Amen.
0: Je vous salue, Marie, pleine de grâce. Le Seigneur est avec vous. Vous êtes bénie en toutes les femmes. Jésus, le fruit de vos entrailles, est béni.
1: Sainte Marie, Mère de Dieu, priez pour nous pauvres pécheurs, maintenant et à l'heure de notre mort. Amen.
0: Je vous salue, Marie, pleine de grâce. Le Seigneur est avec vous. Vous êtes bénie en toutes les femmes. Jésus, le fruit de vos entrailles, est béni.
1: Sainte Marie, Mère de Dieu, priez pour nous pauvres pécheurs, maintenant et à l'heure de notre mort. Amen.
0: Je vous salue, Marie, pleine de grâce. Le Seigneur est avec vous. Vous êtes bénie en toutes les femmes. Jésus, le fruit de vos entrailles, est béni.
1: Sainte Marie, Mère de Dieu, priez pour nous pauvres pécheurs, maintenant et à l'heure de notre mort. Amen.
0: Gloire au Père, et au Fils, et au Saint-Esprit.
1: Ô Dieu qui es, qui était et qui vient, pour les siècles des siècles. Amen.
0: Ô Marie conçue sans péché,
1: priez pour nous qui avons recours à vous.
0: Ô Marie conçue sans péché,
1: priez pour nous qui avons recours à vous.
0: Ô Marie conçue sans péché,
1: priez pour nous qui avons recours à vous.

0: Quelle est celle-ci
1: qui s'avance comme l'aurore, belle comme la lune, éclatante comme le soleil, périt comme une armée rangée en bataille.
0: Mon âme exalte le Seigneur,
1: exulte mon esprit en Dieu mon sauveur.
0: Il s'est penché sur son âme servante, désormais tous les âges me diront bienheureuse.
1: Le puissant fit pour moi des merveilles, saint est son nom.
0: Son amour s'étendage en âge sur ceux qui

0: en bataille.
1: Ô Marie conçue sans péché,
0: priez pour nous qui avons recours à vous.
1: Prions. Seigneur Jésus-Christ, notre médiateur auprès du Père, tu as voulu que la Vierge Bienheureuse, ta mère, soit notre mère et notre médiatrice auprès de toi. Accorde ceux qui implorent tes faveurs, la joie de les recevoir puisse par elle.
0: Amen.
2: Magnificat.
1: Anima mea Domini. Nous avons recours à votre protection.
0: Saint-Père Dieu, ne rejetez pas les prières que nous vous adressons dans tous nos besoins, mais délivrez-nous des dangers auxquels nous sommes exposés. Ô Vierge comblée de gloire et de bénédiction.
1: Vierge Immaculée, médiatrice de toute grâce.
0: Priez pour nous.
1: Saint Michel, Saint Gabriel et Saint Raphaël.
0: Priez pour nous.
1: Puissant céleste, les gens d'ange de Marie.

0: Mon fils, n'oublie pas mes enseignements et que ton cœur garde mes préceptes.
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0: Et mes auditeurs, à présent, nos annonces communautaires.
1: Paix et joie, paix et joie. Le bureau diocésain du renouveau charismatique catholique de Yopougon, en lien avec ses aumôniers, Père Éric Aka et Père Joseph Ovi, organise les retraites fermées du 7 au 30 août 2026. Les retraites week-end, tarif 17 000 francs. Les retraites des responsables, tarif 25 000 francs. La retraite délivrance, tarif 25 000 francs. La retraite enfants et jeunes, tarif 18 000 et 20 000. La retraite restauration et conversion, tarif 25 000 francs. Le Pelé retraite, tarif 10 500 francs. Lieu, grand séminaire d'Anyama et les 5 heures d'Adiapoté. Lieu d'inscription. Dans tous les groupes du diocèse de Yopougon et à la permanence ancien évêché à Saint-André. Infoline, permanence 07 08 54 02 36 05 06 34 14 70 07 09 98 21 27.
0: Vous venez de suivre nos annonces communautaires. 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

0: seront les artisans de paix, car ils seront appelés fils de Dieu.
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3: Bonsoir à tous, ravi de vous retrouver sur les 102.5 de la RNC. Nous sommes avec Madame Varley Delphine, que nous appelons affectueusement Maman Varley. Elle n'est plus à présenter puisqu'elle n'est pas étrangère à ces microphones. Anciennement berger national du renouveau charismatique, aujourd'hui responsable de l'apostolat de Saint-Jean-Paul II, un groupe d'intercession pour la paix dans le monde avec la relique de premier degré du révérend pape Jean-Paul II. Bonsoir, Maman Varley.
4: Bonsoir, Philippe, et bonsoir à tous les auditeurs et auditrices.
3: Voilà. Aujourd'hui, avec vous, nous allons parler d'un thème qui n'est pas indifférent à nos auditeurs. Il s'agit bien du thème « Je veux que tu vives », n'est-ce pas, Maman?
4: Oui, c'est bien ça.
3: Et pourquoi avez-vous choisi ce thème, rapidement?
4: « Je veux que tu vives » est le fruit d'une méditation. Ce vendredi 14 août, je méditais la première lecture en Ézéchiel 16.
3: Oui.
4: Et je suis tombé sur cette parole du Seigneur qu'il adressait à Israël, qu'il avait présenté comme un enfant rejeté, enfant nu, baignant dans son sang. Et quand il a découvert, il lui a dit, je veux que tu vives. Et lorsque j'ai lu cette parole, elle a traversé tout mon être. J'ai été comme rempli de l'amour de Dieu et j'ai été confirmé dans ce projet que Dieu a pour nous. C'est que le Seigneur a créé l'homme, les hommes que nous sommes pour la vie.
3: Ok, d'accord. Alors, maman, voilà. ce thème va traverser, pour prendre vos termes, cette émission. Ça va nous accompagner durant toute cette émission.
4: Oui.
3: Et, maman Varley, vous savez qu'aujourd'hui, l'Église, on se souvient de Saint Hyacinthe, un grand disciple de Saint Dominique.
4: Oui.
3: Alors, spécialement pour cette journée sainte pour tous les Hyacinthes, nous allons écouter un vieux morceau, maman, une vieille plage musicale. Certainement, vous étiez très, très, très jeune. Voilà, ça va vous faire un peu sourire. C'est d'une religieuse, malheureusement, sinon heureusement, elle est au ciel.
4: Elle est au ciel.
3: C'est la sœur Sourire qui chantait Dominique. Une façon pour nous de dire bien le show à tous les Dominicains. Et ce matin, j'étais à la baisse chez les Dominicains et j'ai trouvé une charmante dame du nom de Annick Yao qui vous connaît très bien. Elle vous admire beaucoup parce qu'elle suit avec joie toutes vos interventions à la télévision et à la radio. À elle aussi, nous dédions cette belle plage musicale. Au nom du directeur général, nous vous disons merci d'avoir choisi ce thème. C'est vous aujourd'hui la rédacteur en chef, si vous ne prenez pas la rédactrice en chef de cette émission.
4: Gloire à Dieu.
3: Voilà, nous écoutons la sœur Sourire.

0: Voilà, c'était la sœur religieuse Sourire, ça c'est dans les années 62, voilà, qui nous chantait Dominique qui ne parle que du bon Dieu. Oui. Et c'est ça aussi chez maman Valé, elle ne parle que du pape, de vénéré pape Jean-Paul II, elle est avec nous. Bonsoir encore, maman.
1: Bonsoir,
0: au nom
1: Philippe.
0: Du directeur général de la Radio Nationale Catholique, nous vous disons vraiment merci d'être là avec vous. Et nous allons parler un peu de ce thème. Je veux que tu vives.
1: Oui.
0: Alors, maman, d'abord une petite prière.
1: Bien sûr.
0: Oui.
1: Nous allons, comme Saint Dominique, parler de Dieu. Oui, Père. Voulons-nous unir à Saint Dominique en cette nuit pour parler de toi. Toi, notre raison d'être. Toi qui es l'essentiel pour nous. Dieu d'Abraham, d'Isaac et de Jacob, présent Jésus-Christ, notre Seigneur, notre Sauveur et notre Dieu. En cette nuit, c'est avec joie que nous sommes encore dans ta présence. Nous célébrons, Seigneur, ta miséricorde parce que c'est elle seule qui nous permet non seulement de pouvoir nous approcher de toi, mais de comprendre, Seigneur, de quel amour tu nous aimes et surtout qui nous donne la grâce de vouloir demeurer en toi, faire ce qui te plaît, nous unir à toi à travers ta parole. Oui, parler de toi comme Saint Dominique, parce qu'en dehors de toi, il n'y a point d'autre Dieu. Que soit nous voulons te dire oui, oui pour te faire connaître, oui pour être tes témoins, oui pour élargir ton champ, oui pour attirer les hommes à toi, oui pour te faire désirer comme le bien suprême, ô notre Dieu. Alors pour cela, nous avons besoin de ton Esprit Saint. Nous avons besoin de l'Esprit de l'annonce. L'Esprit qui nous donne de pouvoir nous lever, qui souffle ton nom en nous, qui souffle ton amour en nous, qui souffle ta paix, ta joie, ta force, qui souffle ta parole en nous parce qu'il est la parole. Seigneur Esprit Saint, nous livrons totalement entre tes mains, viens nous inonder de ta présence, tu es Dieu. Que tout en nous ne transpire que Dieu. Que tout ce que nous allons dire, partager en cette nuit avec les auditeurs, Seigneur, Esprit Saint, ne vienne que de toi. Pour non seulement nous donner de nous relever, de redonner la vie aux ossements desséchés que nous sommes, et nous donner d'être une armée debout pour faire reculer les ténèbres de la mort qui veulent envahir la terre. Et hâter le règne de la lumière qui est Dieu et dire aux hommes que Dieu les aime, que le projet que de toute éternité c'est Dieu qui est vivant formé sur eux.
0: Amen.
1: C'est la vie, oui.
0: Amen.
1: Que tu veux que nous vivions de ta vie.
0: Amen,
1: alors
0: maman.
1: Pardon pour tout ce qui n'a pas été fait, dit.
0: Oui, maman.
1: Par rapport à la vérité, mais merci pour ta miséricorde. Nous ne sommes pas seuls, nous prions avec la Vierge Marie, les anges et les saints, et Saint Jean-Paul II. Amen.
0: Amen. Merci beaucoup, Maman Valé, pour cette prière. Elle a été longue, mais bien tendue, bien faite. Et voilà, que Dieu nous bénisse. Alors, Maman, le thème, comme on l'a si bien dit, hein, je veux que tu vives.
1: Oui.
0: C'est une parole qui se trouve dans Ézéchiel. Hein?
1: C'est ça.
0: Ézéchiel chapitre 16, verset 6.
1: C'est ça.
0: Alors, dites-nous, pourquoi Dieu dit-il vie ou je veux que tu vives à une personne qui était dans une situation d'abandon?
1: Ah, bon, alors avant de commencer mon enseignement, je vais répondre. Pourquoi Dieu adresse cette parole? Je veux que tu vives à une personne qui était dans un état d'abandon. Mais simplement parce que Dieu nous a créés pour la vie. Pourquoi nous a-t-il créés pour la vie? Mais parce que simplement il nous a créés à son image. Lorsqu'en Genèse, au verset 26, il disait, faisons l'homme à notre image qui nous ressemble vraiment. Si nous ressemblons à Dieu, alors Dieu est immortel. La vocation de l'homme est la vie. Et nous sommes là ce soir pour partager cela. Pour partager cette révélation, cette réalité qui est notre réalité, notre vocation. Nous, hommes, c'est la vie et non la mort. Nous avons été créés pour la vie. Jamais Dieu ne dira à un homme, meurs. Jamais. Il ne le dira jamais. Dieu est la vie. Il nous a créés à son image, à sa ressemblance. Et donc nous sommes non seulement créés pour la vie, mais nous devons être des porteurs de vie. Porteurs de vie. Promoteurs de la vie. Et non destruction de la vie. Et promoteurs de la mort. C'est cela notre vocation. Alors je vais simplement lire une partie du texte pour que nous soyons bien situés.
0: Allez-y.
1: Il disait, c'est en Ézéchiel 16, du verset 1 à 15, mais je vais commencer un peu plus bas. Il disait à Israël, à ta naissance, le jour où tu es né, on ne t'a pas coupé le cordon, on ne t'a pas plongé dans l'eau pour te nettoyer, on ne t'a pas frotté de sel, ni enveloppé de linge. Aucun regard de pitié pour toi. Personne pour te donner le moindre de ses soins par compassion. On t'a jeté en plein champ avec dégoût le jour de ta naissance. Je suis passé près de toi et je t'ai vu te débattre dans ton sein. Quand tu étais dans ton sein et j'ai dit, je veux que tu vives. Je t'ai fait croître comme l'herbe des champs. Tu as poussé, tu as grandi, tu es devenu femme, bon, etc. Nous retenons cette parole du Seigneur. Je veux que tu vives. La vie, frères et sœurs, à l'antenne.
0: La vie est donnée par Dieu, n'est-ce pas?
1: Oui.
0: Je veux que tu vives.
1: L'existence, le destin de l'homme est aujourd'hui en danger, sur tous les plans. Et dans cette parole est justifiée. La vie de l'homme qui est un don de Dieu, un cadeau à préserver, protéger, la vie qui est ce que l'homme a de plus précieux, car pour s'affirmer, réaliser, être heureux, il faut être vivant, oui, frères et sœurs. Jésus l'a affirmé dans l'évangile de Saint Matthieu, Matthieu 6, verset 25b, il disait, la vie n'est-elle pas au-dessus de tous les biens, n'est-elle pas plus que la nourriture, c'est-à-dire au-dessus de tous les biens de la terre que l'homme désire, que l'homme poursuit. La vie n'a plus de valeur pour l'homme. L'homme semble un ressenti. Il semble que l'homme ressent un mal-être dans sa peau, dans son cœur, son corps et son âme. Et c'est pour cette raison qu'il faut que nous réagissions. Il faudrait qu'on se lève avec Dieu par la parole de Dieu qui est Dieu. En Jean au verset 1, Saint Jean l'a bien dit, au commencement était la parole et la parole était avec Dieu, elle était Dieu. Et donc cette parole qui est une autorité, qui a une autorité sur le cœur, l'âme et la vie de l'homme, nous devons nous lever avec cette parole-là pour dire au monde entier, Jésus l'a dit, vous êtes le sel de la terre, vous êtes la lumière du monde. Devant

0: radio dans le taxi. Et ce jour-là, le journaliste parlait des migrants, d'une centaine de migrants qui étaient morts en mer parce qu'ils essayaient de traverser la Méditerranée. Alors, j'ai écouté, puis j'ai dit au chauffeur de taxi qui était jeune aussi, j'ai dit, mon fils, il dit, maman, j'ai dit, mais qu'est-ce que tu penses de ça? Il dit, maman, moi-même là, hein, maman, écoute-moi bien, hein. J'ai dit, oui, il dit, si on me propose tout de suite d'arrêter ce taxi où vous êtes et d'aller sur le bateau, je vais partir. J'ai dit, mais pourquoi? Mais ils sont tous morts. Qu'est-ce que tu penses de ça? Et il se retourne, me regarde droit dans les yeux et me dit, maman, quand tu me regardes là, est-ce que je suis vivant? Je dis, qu'est-ce que tu dis? Il dit, quand tu me regardes, est-ce que je suis vivant? Et quand il parlait, frères et sœurs, j'ai vu un désespoir au fond des yeux de ce jeune, oh, la jeunesse d'aujourd'hui. Et il dit, je vais tenter ma chance. Si j'ai de la chance que je passe, comme certains, tant mieux. Autrement alors, c'est la même situation. Où je suis, je considère que je ne suis plus vivant. Alors je suis prêt à tout.
1: Alors quel conseil vous lui avez donné à ce moment précis?
0: Et c'est pour ça que je suis là. Je lui ai dit, tu ne peux pas.
1: Ouais, très bien.
0: Ta vie ne t'appartient pas. Et tu penses qu'en mourant, que mourir pour toi, ça dit arrêter de souffrir est la solution. Tu te trompes. Que tu vas mourir, certes, mais ne pense pas que ta vie va s'arrêter. Chez nous, les chrétiens, nous croyons qu'il y a le ciel, le paradis, le purgatoire et puis l'enfer. Que tu vas te retrouver dans un espace. C'était un jeune musulman qui me parlait. Tu vas le regretter toute ta vie. Tu n'as pas le droit. Est-ce que tu me connais? Il dit non. J'ai dit, est-ce que tu penses que je peux changer ta vie? Il dit, ça c'est vrai. J'ai dit, bien sûr. Tu peux rencontrer une personne qui peut changer ta vie. Tu peux vivre une situation. Pourquoi tu es si désespéré? Le Seigneur qui t'a créé veut que tu vives. Prêt à perdre ce que Dieu t'a donné le plus précieux en tant qu'homme, qui est la vie qui n'a pas de prix. Au psaume 49, verset 8, le psalmiste dit, nul ne peut racheter son frère et payer à Dieu sa rançon, aussi cher qu'il puisse payer, toute vie doit finir.
1: Alors, maman Valère, suite à cette belle phrase que vous venez de sortir, quelles sont les situations qui peuvent aujourd'hui donner à une personne l'impression qu'elle n'a plus de raison de vivre?
0: La première situation, c'est lorsque l'homme ne se sait plus aimer. Oui.
1: Vraiment.
0: Lorsque l'homme n'a plus conscience qu'il est aimé, parce que aimer, c'est une disposition intérieure à vouloir du bien. Donc quand il pense qu'il n'a plus d'importance, or, le premier à nous aimer, c'est son Créateur, c'est Dieu. L'amour de Dieu comble toutes les formes de faim et soif d'amour que l'homme a en lui. Et donc, lorsque l'homme ne se sait plus aimer, tout de suite, il veut mourir. C'est une des premières raisons. Parce que l'amour de Dieu guérit. L'amour de Dieu relève. Parce que cet amour-là, c'est la vie que Dieu nous donne. Nous avons été créés par amour, donc nous sommes des êtres, je peux dire, faits par amour, dans l'amour, pour l'amour. Et l'homme ne peut se sentir bien que lorsqu'il est aimé. Il y a des personnes qui étaient dans le coma pendant des jours, mais lorsqu'elles sont sorties du coma, parce que simplement une personne proche est venue leur parler d'amour. Reviens, reviens, je t'aime. Reviens, je t'aime. Reviens, nous t'aimons. Reviens. À un moment, la personne ouvre les yeux. Parce que Dieu est amour, comme le dit Saint Jean. Et l'amour est Dieu. Et en général, tous ces cas de suicide que nous voyons aujourd'hui, quand les personnes sont interrogées, elles disent, je n'ai plus de sens. Bon, personne ne s'occupe de moi. Et c'est Dieu. C'est Dieu. J'ai un témoignage même à ce sujet. Il y a à l'époque, j'étais encore berger diocésaine et nous étions

0: dans le cadre d'une retraite ouverte à la paroisse Saint-Augustin d'Abourbourg. Et ce jour-là, le thème que j'enseignais était « Dieu le Père lui-même sait ce dont vous avez besoin ». C'est en Matthieu 6, au verset 32. « Dieu le Père lui-même sait ce dont vous avez besoin ». À la fin de l'enseignement, je reçois un message. C'était un message qu'une personne avait écrit. La personne me dit, je m'appelle Paul. Je suis orphelin de père et de mère. Ce matin, je passais pour aller me suicider. Et puis, j'ai été comme attirée. Je me suis dit, bon, je vais rester un peu au milieu de toutes ces personnes, ces jeunes qui sont comme moi, qui chantent, qui dansent, et puis après, je vais partir. Mais en écoutant l'enseignement, je me suis rendu compte que j'étais aimée. Et j'ai entendu une voix me dire, « Je veux que tu vives. » Et que sur le champ, tout ce dont je souffrais a disparu. Il dit, « Bergère, je veux vivre pour le Seigneur. » Lorsque nous avons reçu la relique en 2017, notre première sortie en France.
1: La relique, sinon les reliques du...
0: Non, la relique, oui, la relique de Saint Jean-Paul II. Voilà. La relique de premier degré sont ces cheveux que nous avons. Et notre premier voyage à la Syrie a été en France. Nous étions invités. Et sur la paroisse, pendant qu'on priait, était exposé, bien sûr, le Saint-Sacrement. Parce que c'est une relique de premier degré. On ne l'expose jamais seul, sans le Saint-Sacrement. C'est Jésus qui donne une valeur au saint. Et ses cheveux représentent sa personne. Alors pendant qu'on priait, on a vu une dame, française bien sûr, qui est rentrée, qui est venue s'agenouiller devant le Saint-Sacrement. La relique aussi était exposée à côté. À la fin de l'enseignement, elle demande à me voir. Et puis elle me dit, bon, je vais lui donner comme ça, je m'appelle Titine. Que c'est bizarre, j'ai 25 ans. J'avais décidé de m'ôter la vie. Je passais, nous étions à Saint-Jules, du côté de Châtelet. Je passais et puis j'ai été comme attirée par une main, une force, et j'ai eu envie de rentrer dans l'église. Et lorsque j'ai vu le Saint-Sacrement, et puis bon, je ne sais pas qu'est-ce que c'est, j'ai dit, c'est une relique. Il dit, je suis venue m'agenouiller devant eux et qu'il y a une voix qui m'a dit, pourquoi veux-tu mourir alors que je t'aime? Que depuis 25 ans, je porte comme un poids. Depuis ma naissance, je porte comme un poids. Madame, ce poids vient de me quitter totalement, 100%, je veux vivre. Et c'est pour cette raison que je te dis, la première raison, quel que soit ce qui va être donné, c'est un problème d'amour. Parce que aimer, c'est accueillir l'autre.
1: Tout à fait.
0: Aimer, c'est donner à l'autre de se savoir important. Aimer, c'est pardonner. Aimer, c'est aider. Aimer, c'est supporter. Et donc, une fois que l'homme aimer, c'est prendre en charge. Lorsque l'homme sait qu'il est pris en charge, que lorsqu'il n'est pas là, son absence compte. Il grandit, il grossit. On nous a dit que dans un orphelinat, il y a une expérience qui a été faite. Des bébés qui ont été recueillis en même temps que le même jour et tout ça, qui avaient presque le même âge. Et les médecins ont fait une expérience avec ces bébés. Pendant 2 à 3 mois, il y avait des bébés qu'on prenait, qu'on caressait, à qui on parlait, et puis les autres bébés, on ne les touchait pas. Au bout de 3 mois, alors que les autres croissaient normalement, les autres sont restés chétifs. L'amour est Dieu. L'amour est Dieu. Aimer, c'est donner la vie, parce que c'est donner Dieu. Et donc ta question est vraiment bien posée. Okay. C'est quand on ne se sent plus aimé, qu'on veut mourir, c'est-à-dire détruire ce que Dieu nous a donné de plus précieux, qui est la vie.
1: Alors, dans ce cas, comment Dieu peut-il redonner vie à quelqu'un qui a tout perdu, qui a perdu tout espoir. Maman Barbie.
0: Mais en passant toujours par les hommes, comment peut-il passer par les hommes en nous donnant de, en donnant à l'homme de donner à cet homme-là qui a tout perdu de comprendre qu'il n'est pas seul, qu'il est regardé. Et que même lorsqu'il a l'impression que les hommes autour de lui ne le voient pas, mais Dieu le voit. Oui. Et ça, c'est le travail de la parole de Dieu. Parce qu'elle est esprit, elle est vie. Elle a une autorité sur le cœur de l'homme. Elle n'est pas neutre. Chaque fois que cette parole est annoncée par l'esprit, il y a quelque chose qui se passe dans le cœur de l'homme. C'est ce que j'étais en train de dire tout à l'heure. Oui, cette femme-là qui, simplement, elle a écouté, elle s'est mise, elle a entendu. Mais Paul, lui, il dit que c'est cette parole-là. Dieu le Père lui-même sait ce dont vous avez besoin. Dans la prédication de cette parole, il s'est senti rejoindre par le Seigneur. Il a compris qu'il n'était pas seul, qu'il n'était pas le fruit du hasard, qu'il a été aimé, planifié. Dans la Bible, en Genèse, l'Écriture nous dit que Dieu a contemplé l'homme. C'est-à-dire, Dieu nous a formés dans son cœur, dans son amour. Dieu nous a aimés avant même de nous faire venir à l'existence. Et donc, contempler, c'est regarder, mais avec les yeux du cœur. Voilà. Et donc, quand on se sent aimé, on a envie de vivre. Et c'est pour cette raison que l'argent, Philippe ne peut rien faire sur le cœur de l'homme. Des milliards, je dis bien, des milliards ne pourront jamais guérir le cœur d'un homme qui est blessé. C'est l'amour. Si aujourd'hui, sur les 5 continents, tous ceux qui gouvernent prenaient la décision d'organiser de vrais temps de réconciliation, confiés à l'Église, parce que c'est l'Église qui a cette expertise-là. Nous avons le Saint-Esprit. Je pense que les ténèbres allaient quitter le monde tout de suite. Tout de suite. L'argent ne peut pas guérir l'homme. Je sais qu'une fois, nous étions allés sur la route de Bassam, chez les artisans, pour commander un tableau. Et celui qui nous recevait était avec son épouse. J'avais remarqué que cette femme-là était triste. Une jeune femme. Elle s'affairait aux tâches ménagères, mais je la regardais. Et puis après, j'ai demandé à son mari, j'ai dit, monsieur, elle dit, maman, j'ai dit, mais votre femme, pourquoi elle est comme ça? Il dit, vous voyez, tout ça là, c'est de l'argent. Hein? Regardez tout ce que j'ai ici. Notre seule fille de, je crois, 4 à 5 ans, qui faisait notre joie, est tombée malade ici. On l'a amené à la pharmacie. Grand Bassam, à Grand Bassam. J'ai acheté tous les médicaments. Les médecins ont sculpté la petite. On n'a jamais su de quoi cette petite souffrait. Elle est morte dans mes mains. Et que c'est ce jour-là que j'ai su que l'argent ne pouvait rien. Que l'argent ne pouvait rien. C'est Dieu qui est amour. L'amour vient de Dieu, Dieu est amour, et Dieu est l'auteur de la vie. Et donc c'est l'amour de Dieu seul qui peut guérir l'homme. Il a bien dit. Il dit, c'est ce jour-là que j'ai vu que l'argent était inutile pour le bonheur. Alors, pour continuer notre enseignement, dans ce contexte difficile, Israël comparé à un nouveau-né, baignant dans son sang, sans aucun soin, innocent, fragile, rejeté, comme un enfant non désiré. Enfant jeté, condamné à mourir, le Seigneur le découvre. Alors quand il a dit, je veux que tu vives, j'ai dit que cette parole a traversé mon cœur parce que j'ai vu cette parole remplacer définitivement la première parole de Dieu à la création, qui, ma foi, a été, disons, je peux dire, annulée lorsque Adam et Ève ont commis le péché originel. Si Dieu a dit, faisons l'homme à notre image, qui nous ressemble vraiment, quand ils ont péché, c'était Tu es poussière, tu retourneras à la poussière. Et donc, quand il a dit, je veux que tu vives, je me suis dit, mais le premier projet, le projet initial de Dieu est là. Quel que soit ce que nous ferons, Dieu ne voudra jamais la mort pour l'homme, il voudra toujours la vie.
1: Est-il possible d'être vivant physiquement, mais de se sentir mort intérieurement?
0: Oui, bien sûr.
1: Ah bon,
0: oui.
1: Ça arrive souvent.
0: Oui. Ce jeune chauffeur de taxi m'a dit, maman, quand tu me vois, est-ce que je suis vivant? Ça, c'est lorsque l'homme est désespéré. Lorsque l'homme ne trouve plus de sens à sa vie. C'est lorsque l'homme a été déçu partout. C'est lorsque l'homme ne sait plus à quoi s'accrocher. C'est lorsque l'homme a, disons, retiré Dieu de son cœur, Dieu de tout ce qu'il a comme, disons, ressources. C'est lorsque l'homme oublie totalement que Dieu est là. C'est là qu'il se dit, bon, je suis vivant, certes physiquement, mais je suis mort en moi-même. Et c'est dans le cas aussi des grandes souffrances, on entend les gens dire, je suis là, mais il est mort, il est parti, mais il est parti avec mon cœur. Il est parti avec une partie de moi-même. Je suis là, mais je ne vis plus. C'est en ce moment-là. Alors quand Dieu, le Seigneur nous dit, je veux que tu vives, cette parole nous rappelle à nous hommes que notre vocation est la vie, la vraie vie, la vie en Dieu avec Dieu, car il y a des fausses vies, celles qui conduisent l'homme à la mort. Voilà. Ce sont les fausses vies qui sont ordonnées à tout ce que l'homme peut posséder, les biens matériels, l'or, l'argent, etc. Tout ce qui est appelé, comme le dit l'Écriture, à disparaître. Voilà. Parce que le psaume 49, le psalmiste nous dit, en mourant, l'homme n'emporte rien. Il dit, ils ont mis leur nom sur des biens, sur des maisons, sur des plantations. Mais en mourant, l'homme n'emporte rien. Et il dit que ces hommes-là qui mettent leur confiance justement, ce qu'ils voient, ce qu'ils peuvent toucher, sont comme des bêtes parquées pour l'enfer. Il dit, heureux l'homme clairvoyant. Heureux l'homme clairvoyant qui met sa confiance en Dieu. Alors, à qui s'adresse cette parole en cette nuit? Pourquoi nous voulons la méditer? Israël, c'est nous, frères et sœurs. C'est chacun de vous. C'est moi. C'est chacun de nous. Baptisé dans la mort et la résurrection du Seigneur. C'est à toi, mon frère, ma sœur, qui ne crois plus, maltraité, victime, je dirais, d'une situation qui perdure. Oui, c'est à toi que le Seigneur parle. Il te dit, je veux que tu vives. À qui parle-t-il? À celui qui a tout perdu, par l'injustice des hommes, qui est poursuivi depuis des années par une histoire, qui dit, je n'en peux plus. Il te dit ce soir, je veux que tu vives. Criblé de dettes, appauvri, calomnié, sali, tu ne supportes plus les regards des autres. Seigneur te dit, en ce soir, je veux que tu vives. Tu es dans un péché qui te ronge. Le Seigneur te dit, ne t'inquiète pas, ma miséricorde est là. Je veux que tu vives. Tu as perdu tes parents. Tu n'as aucun soutien. Le Seigneur te dit ce soir, je veux que tu vives. Tu as du prix à mes yeux. Il te dit, j'ai écrit ton nom dans les paumes de mes mains. Or, mes mains sont les parties de mon corps que je regarde le plus. Ça veut dire quel que soit ce qui t'arrive, quel que soit ce que tu vis, je ne peux pas t'oublier. Il y a longtemps de cela, il y a plusieurs années, puisque c'était du temps du père et moi, Alter, il prêchait une retraite sur Dieu le Père et les familles. Et cette retraite avait lieu, je crois, à Sainte-Cécile des Deux Plateaux. Et nous étions à l'intercession. À un moment donné, on nous a amené une petite adolescente de 11 à 12 ans. Elle s'appelait Carole, qui était tombée en transe. Alors, je l'ai reçue. Elle tremblait. Alors, je dis, comment tu t'appelles? Elle dit, Bergère, je m'appelle Carole. Je lui dis, mais qu'est-ce qui s'est passé? Elle dit, mon papa et maman se sont séparés. Moi, j'en souffre. Je suis à la maison, papa. Papa ne s'occupe plus de moi. Quand je vais chez maman, elle me dit que je la fatigue. Et là, ce sont les vacances. Donc, il y a des filles de mon quartier qui m'ont dit, Carole, on va aller quelque part. Là-bas, tu vas t'amuser, tu ne vas plus souffrir. Et que nous sommes allés en boîte de nuit hier. Mais je n'ai pas aimé parce qu'il n'y avait que des grands là-bas. Et je n'aimais pas ce qui se passait. Il y avait de la fumée. Et donc, je n'ai pas aimé. Mais ce soir, elles sont encore venues me chercher. Et en passant, j'ai entendu la musique dans l'église. Et je leur ai dit, mes copines, moi, je ne veux pas aller avec vous. Je préfère rester ici. Et j'ai commencé à écouter ce que le père a commencé à dire. Il a parlé de la famille. Il a parlé de l'amour du papa pour sa femme, pour la maman, l'amour des parents pour les enfants. Comme c'est beau, il a montré la beauté de ce qu'est une famille unie. Et quand j'ai pensé à ma famille, quand j'ai pensé que papa et maman se sont séparés et que je suis seule, je ne sais pas où aller, j'ai commencé à pleurer. Mon cœur a commencé à me faire mal. J'étais seule, assise, je pleurais. Et puis, tout d'un coup, j'ai senti une main sur mon épaule. Et lorsque j'ai voulu me retourner, j'ai vu une main d'homme. Bergère, c'était la main d'un blanc posée sur mon épaule. Mais quand j'ai voulu lever la tête pour regarder son visage, je me suis rendu compte qu'il n'y avait pas de visage. Et je me suis évanouie. Je suis tombée en transe. Frères et sœurs, à l'écoute, quelle était cette main? C'était cette main blanche, était simplement la main du Père Céleste, le Créateur, celui qui te dit aujourd'hui, je veux que tu vives, qui te connaît. Il sait ce que tu souffres. Il y a trop de suicides. Les gens ne vivent plus. C'est vrai. On ne peut pas reprocher à celui qui souffre de souffrir. Nous sommes ici ce soir pour nous rappeler que celui qui nous a créés est vivant, qui veut que nous vivions, que ce qui se passe aujourd'hui dans nos vies sur les 5 continents n'est pas son projet. Cette souffrance des hommes n'est pas son projet. Mon frère, ma soeur, le Seigneur te connaît. Il te dit, je connais ton histoire. Tu ne crois plus à la vie, mais je te dis, je veux que tu vives. Toi qui es découragé, qui m'écoute à partir d'un hôpital, d'un lit d'hôpital ou de ta maison, toi qui as une maladie incurable, le Seigneur te dit ce soir, je veux que tu vives de ma vie, car c'est la vraie vie que je te donne, celle qui ne finira jamais. Il te dit, n'aie pas peur, ne crains rien.
1: Alors, selon vous, quels sont les signes d'une personne qui a besoin d'être relevée et encouragée?
0: Il y a plusieurs signes.
1: Mais très souvent, ça se passe silencieusement.
0: Oui.
1: Alors, comment détecter cela?
0: Elle peut s'isoler. elle peut arrêter de, c'est-à-dire que elle peut arrêter toute activité. Elle peut pleurer. Elle peut se plaindre. Elle peut maigrir. Elle peut être violente. Quelquefois aussi, elle peut perdre carrément la parole. Elle peut avoir des palpitations, des maux de cœur et tout. Parce que cette souffrance est interne. Une personne qui ne veut plus vivre ne montrera d'intérêt à rien. Tout ce qu'on va lui présenter, elle sera indifférente à tout ce qu'on va lui présenter. Et là, c'est là alors qu'il faut lui annoncer, dans la puissance de l'Esprit Saint, qu'il y a 2000 ans, il y a quelqu'un qui est mort à la croix pour lui ou pour elle. Et que cette personne-là peut la relever. Il s'agit de l'amener dans l'espérance. Oui, Dieu est son espérance. Qu'elle attend de Dieu, qu'elle croit en Dieu. Il faut lui annoncer que ce Dieu-là qui est vivant, Jésus de Nazareth, est avec nous tous les jours jusqu'à la fin des temps. Il faut qu'elle donne sa vie à Jésus. J'avais rencontré à l'époque une jeune fille qui m'a donné un très beau témoignage. Elle me disait qu'elle avait passé le bac 3 fois, qu'elle avait échoué. Et puis, la 3e fois, elle a voulu se suicider. Effectivement, elle a pris des comprimés et elle s'est retrouvée à l'hôpital. Mais Dieu a eu pitié d'elle. Elle n'est pas morte, mais vraiment touchée. Alors, il y a une de ses camarades qui est venue la voir à l'hôpital qui lui a dit, mais ma soeur, pourquoi tu veux t'ôter la vie à cause du bac? Viens à l'église avec moi. Je lui ai demandé, elle dit non, est-ce que tu... En ce temps, elle dit, en ce temps, je ne fréquentais pas l'église. Elle m'a dit simplement, viens rencontrer Jésus. Jésus est vivant, il va t'aider. Bon, elle était convalescente. Quand elle est... elle était couchée, malade, bien sûr, mais dans une forme de convalescence parce qu'elle avait échappé à la mort. Et donc, quand elle est sortie, elle a suivi. Elles sont allées au renouveau. Elle dit qu'en écoutant les premières paroles, les chants, la louange, le mal a commencé à disparaître. Le désespoir a commencé à la quitter. Au bout de quelques semaines, elle était rétablie. Elle a continué à fréquenter le groupe du renouveau charismatique. À la fin de l'année, elle a passé son bac. Elle a eu tranquillement son bac. Et lorsqu'elle va en première année, elle retrouve toutes celles qui l'avaient précédée 3 années avant, qui étaient encore en première année, n'arrivaient pas à passer en seconde année. Elle dit, ben je les ai dépassées. J'ai pu faire ma licence. J'ai fait ma maîtrise. Actuellement, je suis encore en train de refaire une autre licence. Et ça, c'est parce que j'ai rencontré Jésus. Et ça, dit-elle, parce que j'ai reçu une effusion du Saint-Esprit. L'effusion du Saint-Esprit, le Seigneur m'a fait cette révélation il y a très longtemps. Une nuit, il m'a dit, l'effusion du Saint-Esprit chasse l'esprit de mort. Alors, à toi qui es désespéré, mon frère, ma soeur, qui est à l'écoute aujourd'hui, c'est vrai, ce n'est pas facile. Mais en même temps, tout dépend de toi. Les portes des églises sont ouvertes. Demain matin, la première heure, lève-toi et puis va à l'église. Va t'asseoir tout simplement. Écoute ce qui va être dit. Dès que tu rentres à l'église, le Seigneur prend ta cause entre ses mains. Cherche à voir le Père. Parle avec un prêtre. Sois assidu. Va les dimanches. Rentre dans un groupe. Et tu verras la gloire de Dieu. En Jean 10, au verset 10, Jésus l'a dit, « Je suis le bon berger. Je suis venu pour que les hommes aient la vie et l'aient en surabondance. » Et il dit encore, « Je ne suis pas venu pour faire ma volonté, mais celle de mon Père. Quelle est cette volonté? C'est que je ne perde aucun de ceux qu'il m'a donné, que je les ramène de la mort à la vie au dernier jour. » Il est celui qui te dit ce soir, « Quelle que soit ta religion, quelle que soit ta race, ta langue, ta tribu. Et dit, tu as dû prier à mes yeux. Et donc, je veux que tu vives. Je veux que tu vives. Dans un centre de santé, ici à Abidjan, je ne donnerai pas le nom du quartier. J'avais une de mes jeunes cousines qui travaillait comme sage-femme. Elle dit qu'un jour, il y a une jeune fille qui est venue, apparemment, qui est venue et puis qui a fait un prématuré. Dans le centre de santé, ils avaient l'habitude, bon, enfin, l'enfant était vraiment petit, donc les sages-femmes qui ont accueilli ont dit, bon, il ne va pas vivre. Et donc la famille avait décidé d'abandonner. Elle dit l'enfant était à peine plus gros qu'un rat, tout petit. Et puis, ils l'ont abandonné. Alors, les sages-femmes l'ont pris, parce qu'il n'y avait pas de couveuse. On ne pouvait même pas le mettre en couveuse. Quand c'est comme ça, elle l'enveloppe, je crois, dans du coton, et puis elle le dépose, je crois, dans la poubelle. C'était tout petit. Alors, au milieu des sages-femmes, il y avait une fille de salle. Le soir, à 18h, au moment où elle s'en allait, on lui a dit d'aller verser les ordures de la poubelle. Lorsqu'elle renverse les ordures de la poubelle, elle se rend compte qu'il y a un petit mouvement parmi les ordures. Alors elle s'est dit, ah, mais le mouvement était régulier. Elle a fait, elle pensait qu'un rat ou une souris allait sortir, non. Et lorsqu'elle prend un bâton qu'elle essaye d'écarter, elle voit le petit être là, plus vivant, plus vigoureux que jamais. Donc, elle a regardé à droite et à gauche. Elle a vite couru pour aller prendre une grosse compresse. Elle a enroulé puis elle est partie à la maison avec. Elle n'a dit à personne. Elle a commencé à s'occuper de l'enfant. Elle chauffait de l'eau qu'elle mettait dans deux bouteilles plastiques, de l'eau chaude. Elle s'est fabriquée une couveuse naturelle. Frères et sœurs, regardez ce que l'amour peut créer. Réchauffer l'enfant petit à petit. Au début, elle lui donnait un peu de lait à la cuillère. L'enfant commençait à reprendre vie. Personne ne savait. Non.
1: Au bout de sauver une maman.
0: Au bout de 6, et surtout la vie. Au bout de 6 à 7 mois, un après-midi, elle dit, elles étaient là. Et puis elle voit la fille de salle qui arrive. Ce jour-là, elle était de repos. Avec un gros bébé, une petite fille, les cheveux là bien tressés avec des petits pompons dedans. Et donc quand elles l'ont vu, mais l'enfant est joli. Elisa quitte, mais c'est l'enfant de qui? La petite a commencé à pleurer. Mais pourquoi tu pleures? Parce qu'on dit que l'enfant est joli. Elle dit non. Rappelez-vous, il y a des mois, il y a une jeune fille qui est venue ici, qui a fait une fausse couche, je crois. L'enfant là qui est sorti, qui ressemblait à une souris là, c'est l'enfant qui est là. Dans le livre de la sagesse 11, du verset 22 à 23 et 24, l'écriture nous dit, Dieu aime tout ce qu'il a créé. Il aime tout ce qu'il a créé. Et comment toujours, l'écriture nous dit toujours, comment une chose peut-elle subsister tant que le Seigneur ne l'a pas voulu. L'enfant, cet enfant, est une créature de Dieu. Et donc, dans le projet que Dieu a formé pour cet enfant ne devait pas mourir. Il a été jeté, certes, mais la petite fille de salle a été le récupérer. Aujourd'hui, l'enfant vit. La dernière fois, j'ai demandé à présent, on me dit qu'elle a eu son bac. Comment une chose peut-elle subsister, nous dit l'Écriture, si Dieu ne l'a pas voulu? Pour toi qui désespères, dis-toi que si tu es arrivé à cet âge, mon frère, ma soeur, le Seigneur vient ce soir te dire, je t'aime. Je veux que tu vives. Le nombre d'années que tu as sur la terre est un fruit de ma miséricorde. Alors, tourne-toi vers moi. Je n'ai pas encore fini avec toi. Je t'aime. Je t'en supplie. Ne détruis pas ce que tu n'as pas créé. En sagesse je crois, dans le livre de la sagesse toujours, le sage nous dit, Dieu n'a pas créé la mort. Il a créé l'homme pour une condition immortelle. Il a créé l'homme pour l'immortalité. C'est à cause de la jalousie du diable que la mort est rentrée dans la vie de l'homme, et tous ceux qui s'approchent du diable devront subir cette mort-là. Alors, c'est lorsque l'homme n'est plus proche de Dieu qu'il veut détruire la vie qui lui a été donnée. On vient de parler de ça. Qu'est-ce qui peut amener un homme à vouloir mourir? C'est le désespoir. C'est le fait de n'avoir aucune conscience de l'importance de la vie qui lui a été donnée. C'est le fait de n'avoir aucune conscience de Dieu qui lui a donné cette vie. C'est ce qui peut amener justement un homme à vouloir détruire sa vie. Alors, que faire pour vivre longtemps? Au psaume 34, versets 3 à 5, le psalmiste nous dit, « Qui donc aime la vie et désire les jours où il verra le bonheur? Garde ta langue du mal et tes lèvres des paroles perfides. Évite le mal, fais ce qui est bien, poursuis la paix, recherche le bien. Le Seigneur regarde le juste et il écoute attentif. Il écoute attentif à leur cri. » En Sagesse 1, verset 11, l'Écriture nous dit, « Gardez-vous donc d'une récrimination inutile, et plutôt que de dire du mal, retenez votre langue, car un propos tenu en cachette ne restera pas sans effet. La bouche qui calomnie détruit l'âme. » La bouche qui calomnie détruit l'âme. Or, la mode aujourd'hui dans le monde, c'est de mentir, de calomnier, d'inventer des choses sur des personnes pour salir leur réputation, pour briser leur cœur. Il y a à peine 2 jours sur les réseaux sociaux, je crois, dans un pays, on nous a parlé d'un jeune professeur d'une université qui s'est suicidé suite à une calomnie. Et le sage dit, ne courez pas après la mort en dévoyant votre vie. N'attirez pas la catastrophe par les œuvres de vos mains. N'attirez pas la catastrophe par les œuvres de vos mains. Ne dévoyez pas votre vie, oui, par des œuvres de mort. Il y a plusieurs années de cela, lorsque j'étais berger du CISEN, j'avais été invité à enseigner dans un lycée sur le sida et la chasteté. À la fin de l'enseignement, il y a un jeune homme qui est venu tranquillement et me dit, « Bergère, je suis en classe de première. Je viens vous remettre ça. » Je dis, « Qu'est-ce que c'est ?» Il dit, « Ce sont des comprimés. » Je dis, « Mais qu'est-ce que tu fais avec ?» Il dit, « Nous mettons les filles de notre école enceintes et c'est moi qui suis chargé de leur donner ces comprimés pour les faire avorter. » Mais à travers l'enseignement, je me suis rendu compte que j'étais un criminel, que je détruisais la vie. Non seulement je détruisais la vie, mais j'emmenais ces filles-là aussi qui commettaient les avortements à détruire la vie, à devenir des criminels. Que je demande pardon au Seigneur. Je demande pardon au Seigneur. Ne courez pas après la mort en dévoyant votre vie. Alors, ce témoignage nous fait aborder le chapitre du péché, qui est une faute grave. Le péché qui brise la relation de notre âme avec Dieu et nous expose à la mort. Nous parlons de vie. Le Seigneur nous dit, je veux que tu vives. Alors, si je veux que tu vives, tu es obligé alors de te détourner du péché, comme le dit Saint Paul en Romains 6 au verset 23, qui est un chemin de mort. car le salaire que paye le péché est la mort.
1: Ok, alors peut-on considérer l'expression « je veux que tu vives » comme un appel à abandonner le désespoir et à faire confiance à Dieu?
0: Bien sûr.
1: Et pourquoi?
0: Puisque c'est Dieu qui parle. C'est Dieu qui invite. Et donc c'est Dieu qui a créé l'homme. C'est Dieu qui donne la vie, qui promet la vie et qui peut la donner. Je veux que tu vives. C'est Dieu qui aime l'homme, qui est proche de l'homme, qui parle à sa créature. Et l'homme est sensible à la parole de Dieu. Nous sommes les fruits de cette parole. Nous sommes là aujourd'hui dans l'église et nous vivons de cette parole qui est esprit, qui est vie, qui est, comme l'a dit, c'est écrit en Hébreu 4 au verset 12, qui est plus tranchante qu'une épée à double tranchance, qui est puissante, qui a une autorité sur le cœur de l'homme. Oui, l'homme est sensible à cette parole. Je veux que tu vives. C'est Dieu qui parle. Et sa parole a une autorité, je dis bien, peut forcer l'homme à agir. Sa parole n'est pas neutre. Voilà. Et c'est de... Quelquefois, je m'assois et puis je me dis, ah, si pendant une semaine, toutes les chaînes de télévision, toutes les chaînes de radio, dans le monde entier ne parlaient que de Dieu, de sa parole, le monde trouverait sa guérison. Le monde entier serait guéri. Parce que toutes les paroles de Dieu sont ordonnées à la vie. Elles sont esprit, et je le répète, elles agissent sur le cœur de l'homme. Alors, il y a des différents niveaux de péché. Le péché véniel, qui est un manque de charité, une faiblesse, mais qui est réparable. Par exemple, vous sortez, vous voyez vos voisins, vous ne les saluez pas. Ils sont blessés. Vous pouvez réparer en revenant les saluer. Ou bien la prochaine fois, les voir, ah voisin, la dernière fois je t'ai vu, je ne t'ai pas salué, pardon, c'est fini. Mais à l'opposé, nous avons les péchés mortels, appelés péchés graves, car ces péchés touchent non seulement au cœur de l'homme qui est le ciel de l'amour, mais touchent à son âme, son esprit. Parce que le péché mortel tue l'amour dans la charité dans le cœur de l'homme et coupe l'âme de la grâce divine. Et ce péché grave est grave parce que il viole les 10 commandements que Dieu a donné à Moïse pour réguler, sinon pour parfaire, le cheminement qu'Israël avait avec lui. En Exode 20, verset 1 à 17, sur le mont Sinaï à Moïse, le Seigneur va révéler les 10 commandements, mais au moment aussi de l'entrée de la terre promise, en Deutéronome 5, verset 6 à 21, il va rappeler encore justement les 10 commandements qui sont: tu adoreras Dieu seul et tu l'aimeras plus que tout. Tu ne prononceras le nom de Dieu qu'avec respect. Tu sanctifieras le jour du Seigneur. Tu honoreras ton père et ta mère. Tu ne tueras pas. Tu ne commettras pas d'impureté. Quelque part, c'est écrit adultère. Tu ne voleras pas. Tu ne mentiras pas. Tu n'auras pas de désir impur volontaire. Tu ne désireras pas injustement le bien des autres. Alors, le Seigneur me dit, le Seigneur nous dit, ce soir, en cette nuit, je veux que tu vives. Le Seigneur nous dit, je veux que tu vives. Alors, que chacun aujourd'hui s'interroge par rapport aux péchés mortels et graves qui aujourd'hui sont passés comme des fêtes de société dans nos vies, c'est-à-dire dans notre histoire, dans notre environnement. L'adultère, par exemple, est un péché mortel. Le vol, mes frères, mes soeurs à l'écoute, le vol aujourd'hui qui est généralisé, tout le monde vole. Madame Kofi disait, Abidjan, si tu sors toute la journée qu'on ne t'a pas volé, c'est que tu n'es pas sorti. C'est passé dans les mœurs. Ah, mais il a fait quoi? Mais t'as pris un peu d'argent, ça fait quoi? Voilà. le vol, l'adultère, le mensonge, les calomnies, la médisance qui consiste à dire du mal à une personne, c'est-à-dire détruire l'amour que la personne a dans son cœur pour l'autre. Il y a des personnes qui vous aiment, qui vous apprécient. Mais il y a des jours où vous les rencontrez, elles s'éloignent de vous. C'est qu'il y a un poison qui a été déposé dans leur cœur. Donc, la médisance est un péché grave. Et donc, qui tue non seulement l'amour dans le cœur de celui qui médit, mais qui va encore empoisonner le cœur de celui qui écoute la médisance. Alors, nous disons péché grave parce qu'il viole les commandements que je viens de citer. Parce que ces péchés sont graves, parce qu'on le fait en pleine connaissance, c'est-à-dire avec toute la lucidité. Je vais commettre un avortement. Je sais que je m'en vais tuer, mais je le fais quand même.
1: Justement à ce propos, sommes-nous parfois capables, par nos paroles et nos comportements, de décourager quelqu'un au lieu de lui redonner la vie?
0: Bien sûr. Les paroles méchantes tuent. Les paroles qui font peur peuvent tuer l'homme. Les paroles qui sont violentes peuvent tuer. Parce qu'elles agissent. La parole est Dieu. Toute parole a une influence sur le cœur de l'homme. Et c'est pour cette raison, puisque nous sommes des êtres créés à l'image de Dieu. Nous avons l'esprit. Et donc nos paroles portent. Donc, des paroles d'amour, autant des paroles ordonnées à l'amour, à la paix, à la justice, à la bonté, peuvent donner courage à un homme, autant des paroles méchantes, blessantes, mensongères, peuvent faire sombrer une personne dans le désespoir. Dans une prison en France, on m'a raconté, dans une prison en France, prison de femmes, il y avait une jeune fille, une jeune arabe, qui était parmi, bien sûr, les détenus. Toutes ces femmes étaient des détenues. Et les autres avaient décidé comme ça que cette fille faisait, comme on le dit, son malin. Mounia, elle a fait son malin, elle ne veut pas se mettre avec nous. En fait, la petite vivait quelque chose. Vous ne savez même pas pourquoi elle est en prison avec vous. Elle se mettait justement, elle était toujours en retrait. Donc elles ont trouvé que cette petite fille faisait son malin, prenait de grands airs, elle était fière, elle était orgueilleuse. Donc qu'est-ce qu'elles ont fait? C'est une prison, ce n'est pas toujours la joie. Alors justement, pour leur donner un peu de baume au cœur, la directrice de la prison a fait mettre un beau bouquet de fleurs au milieu de la cour, dans un vase en porcelaine. Quelque chose de très beau. Donc, tous les matins, l'objectif de la présence de ce pot, c'est de redonner un peu le sourire à ces femmes qui étaient détenues. Donc, qu'est-ce qu'elles ont trouvé de bien à faire, pour ne pas dire de mal à faire, à la sieste? Elles sont allées casser le vase de porcelaine. Et elles ont dit que lorsque oui, c'est ça. Je veux que tu vives. Et que lorsque la directrice allait demander, elles allaient toutes dire que c'est Mounia qui a cassé le vase. Effectivement, la directrice étant toujours la première dans la cour, quand elle a vu le vase, elle a commencé à crier: au secours! Horreur! Horreur! Qu'est-ce qui a pu faire ça? Ce n'est pas possible! Qu'est-ce qui a pu faire ça? Les détenus sont sortis une à une. C'est Mounia, c'est Mounia, c'est Mounia, c'est Mounia. Donc, Mounia était encore dans sa cellule. Elle entend son nom. Et elle sort, elle entend c'est Mounia. Lorsque la directrice la voit, elle dit: Mounia, c'est toi? Elle dit: non, ce n'est pas moi. Oh. Plus de 50 détenus. C'est toi, c'est Mounia, c'est Mounia. C'est... Donc, un moment, elle a commencé à crier. À force, je dis, ce n'est pas moi, il a commencé à crier: arrêtez, arrêtez mon cœur, arrêtez mon cœur, arrêtez, j'ai mal au cœur. Un moment, Mounia tombe, crise cardiaque, elle meurt. Je réponds à ta question. Le cœur de l'homme créé à l'image de Dieu ne peut prospérer, ne peut être en paix que lorsqu'il a accueilli des situations, des images, des paroles, des actions qui sont ordonnées à l'amour. Mais toute acte qui sera posé, qui viendra détruire la sérénité de l'homme, sa joie, sa paix, peut la détruire. La petite est morte de crise cardiaque, simplement en écoutant les accusations. C'est Mounia, elle est morte. Alors, ce soir, le Seigneur, frères et sœurs, on a fait que parler de vie, et c'est normal. Et l'objectif de cet enseignement, c'était simplement que chacun aujourd'hui, quel que soit ce qu'il vit, qu'il soit en paix, qu'il ne soit pas en paix, qu'il soit désespéré, qu'il soit dans la louange, que nous laissions rejoindre par ce Dieu qui nous aime, que nous prenions conscience que Dieu nous veut vivants, que Dieu n'a jamais souhaité que ni moi, que chacun de vous à l'écoute, à l'antenne, meure. Et que la vie qu'il nous a donnée a du prix à ses yeux. Cette vie est un cadeau. Nous, en tant que chrétiens, nous confessons que le ciel existe, que le purgatoire existe, que l'enfer existe. Et donc, nous avons à prendre soin de cette vie. Et c'est là où le problème de l'euthanasie et toutes ces facilités à faire mourir sont posées. Comment tu vas aider une personne que tu n'as pas créée à mourir? C'est vrai. Le Créateur lui-même qui est là sait que la personne souffre. Okay. Mais comment peux-tu hâter? Donc, la question est posée à chacun de nous.
1: Tout à fait. Alors, voilà. Maman Valée, nous sommes pratiquement au terme de cette émission. Nous avons bien écouté. Un très bon enseignement. Alors, dites-nous, qu'est-ce que vous voudriez que nos auditeurs retiennent de ce passage? Je veux que la personne vive.
0: Oui. Je voudrais que chacun de nous retienne que notre vocation est la vie. La vraie vie. La vie que Dieu donne.
1: C'est ça.
0: Jésus disait, que sert-il à l'homme de gagner le monde s'il doit le payer de sa vie? Le même Jésus nous dit encore en Matthieu 6 au verset 33, recherchez d'abord le royaume des cieux et la vie juste que ce royaume demande, et le reste vous sera donné par surcroît, c'est-à-dire en surplus. Qu'est-ce que cela veut dire? Ça veut dire que l'essentiel, la priorité pour nous, c'est la vie éternelle. C'est la vie d'union avec le Seigneur. La vie qui plaît à Dieu. La vie qui recherche en toutes circonstances cette vie d'union par la recherche de la volonté de Dieu. Est-ce que l'acte que je pose, est-ce que ma façon de vivre, est-ce que ma façon de regarder, est-ce que mes priorités sont conformes à ce que Dieu veut? Nous sommes de passage. Tôt ou tard, chacun aura à paraître. Et donc, le Seigneur veut que tu vives, mon frère, ma soeur, que nous vivions, mais que nous vivions la vraie vie qui nous permettra un jour d'être avec lui. Je l'ai dit, il y a des fausses vies. Ce sont celles qui nous conduisent dans des chemins de perdition. On nous a raconté l'histoire de cet homme-là qui était mourant dans une clinique. Agité, il insultait tout le monde.
1: Vous avez 2 minutes, maman.
0: Oui.
1: Deux minutes.
0: Il insultait tout le monde. Il criait, il disait qu'il voyait des choses. Et finalement, quelqu'un a dit à sa soeur, il faut faire venir un homme de Dieu. Ils ont fait venir un pasteur qui a prié pour lui, qui l'a exhorté, qui l'a apaisé. Il a accepté Jésus dans son cœur. Tous ces démons-là qui lui hantaient ont disparu. Les jours qui ont suivi, c'est en paix qu'il est mort. Dans la paix du Christ. Le Seigneur est la paix. Et donc, frères et sœurs, que Dieu vous bénisse. Ce soir, le Seigneur dit à chacun de nous, je veux que tu vives. Mais ne vis pas n'importe comment. Soigne ta vie. Celui qui déclare demeurer uni à Dieu doit vivre comme nous dit Saint Jean, comme Dieu, comme Jésus lui-même a vécu. Et donc, il dit désormais, demeure en moi par ma parole. Demeure en moi par l'amour. Sois mon témoin en tout temps, en tout lieu, en toute chose. De sorte que cette vie qui a commencé sur cette terre puisse perdurer dans le ciel. Pour que tu puisses voir mon visage. Et nous disons Amen.
1: Amen. Merci beaucoup, Maman Varley. Merci à tous et à toutes qui nous ont suivis de près. Et surtout, merci à notre sœur Annie Yao du côté de Cocody qui nous suivait. Et que Dieu vous bénisse. Alors, Seigneur, comme l'a dit Maman Varley, fais-nous comprendre que notre vie a du prix à tes yeux.
0: Oui.
1: Et donne-nous la grâce de nous relever.
0: Oui.
1: Merci encore une fois, Maman.
0: Merci au Seigneur.
1: Et nous allons terminer en beauté, Maman, pour pouvoir demander au Seigneur de redonner vie à toutes celles et ceux qui ont fait du espoir. Écoutez cette belle plage musicale. Une façon pour nous de vous dire bonne soirée. Et la technique était assurée par Colin, voilà, qui est du côté de la baie vitrée, Raymond. Et voilà, on se retrouve lundi prochain à la même heure.

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1: Adéodate II. Il naquit à Rome et était moine dans le couvent de Saint Erasmo al Silio. On sait peu de lui. Il soutint lui aussi l'empereur Constantin IV Pogonate contre l'usurpateur Méricio en gagnant l'estime du souverain. C'est à lui que remonte la formule épistolaire Salutem et Apostolicam Benedictionem. Son pontificat jouissait, somme toute, d'une certaine tranquillité. À cette époque commença la conversion des Maronites, tandis qu'un nouveau danger menaçait la chrétienté, les Sarrasins. Ceux-ci, repoussés par le siège de Constantinople, débarquèrent en Sicile où ils occupèrent Syracuse. Adéodate accorda aux Vénitiens d'élire leur propre doge.
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0: Auditeurs et auditrices de La Voix de l'Évangile, le thème qui nous rassemble ce matin concerne les parents et les enfants. Nous voyons de plus en plus des parents dire à certains de leurs enfants « Débrouille-toi, tu dois ramener telle ou telle chose sur la table, participer aux charges de la maison pendant que ces enfants sont encore mineurs. » Les plus exposés sont les jeunes filles qui se livrent souvent à une forme de prostitution voilée soutenue par des mères et par des pères. Les jeunes garçons, quant à eux, sont souvent dans les rues à traîner, se livrer à des pratiques dangereuses non recommandées ou devenir des mendiants. Où s'arrête le rôle des parents? À 18 ans, après 18 ans ou avant 18 ans? Y a-t-il réellement un moment où le rôle des parents doit s'arrêter? En résumé, à quel moment les parents ne doivent plus s'occuper de leurs enfants? Voici le thème qui nous réunit aujourd'hui pour La Libre Antenne. Et comme vous le savez, La Libre Antenne, c'est votre émission. C'est vous qui la faites. Je ne suis qu'une modératrice à ce micro. Je suis Annie Zega et Romia Nyamba assure la mise en onde. Appelez-nous pour nous partager vos avis à ces différents numéros. Vous avez le 07 59 55 54 24, le 05 55 03 46 60 et le 01 42 85 87 06. Allô, bonjour. Allô? Allô?
1: Allô?
0: Oui, bonjour.
1: Bonjour, madame.
0: Quel est votre nom, monsieur?
1: Ah, je voulais... la radio catholique?
0: Oui, c'est la radio nationale catholique. Quel est votre nom?
1: Oh oui, moi, c'est Aguilé Aimé.
0: D'accord, monsieur Aimé. Quel est votre avis sur la question?
1: En tout cas, vraiment, c'est très difficile pour vous de se voir, hein.
0: Vous insistez.
1: C'est pas facile.
0: Oui, c'est pas facile, mais vous insistez.
1: Oui, mais... Allô?
0: Oui, monsieur Aimé, quel est votre avis sur la question du jour?
1: Oui, j'ai dit que vraiment, c'est pas facile. Est-ce que, réellement, les parents ne veulent pas dire que aller l'enfant d'aller chercher de quoi pour la famille. Ils ne veulent pas dire ça. C'est l'enfant même qui a son comportement. Vous voyez? Allô?
0: Oui, je vous écoute.
1: C'est l'enfant même qui a son comportement. Il y a des enfants qui sont aisés, mais qui touchent les camarades. Dans le groupe, oui, ça va. Un parent ne peut pas dire à son enfant d'aller se mettre, d'aller faire de la prostitution ou d'aller voler. Vous voyez? Madame?
0: Oui.
1: Vous m'écoutez?
0: On vous écoute, monsieur Aimé.
1: Voilà. Donc, on ne pense pas comme ça. Donc, ce qui est sûr. On vous écoute, monsieur Aimé. Voilà. Donc, ce qui est. Alors, c'est ce que je voulais dire, quoi. Mais c'est très difficile de vous recevoir.
0: D'accord, c'est bien noté.
1: Je vous souhaite une bonne journée.
0: Merci, monsieur Aimé.
1: Oui, merci.
0: Allô?
2: Oui, rebonjour, ma soeur.
0: Rebonjour, monsieur Zou Gervais. Nous vous écoutons.
2: D'accord, merci, ma soeur. Bon, moi, je le dis clairement. Quand des parents décident de faire un enfant ou des enfants, c'est... Ils s'en occupent. Voilà, il leur inculque certaines valeurs, il crée les conditions, ça faut le dire aussi clairement, pas l'oublier, il crée les conditions afin que cet enfant soit quelqu'un de bien demain dans la société et soit une fierté pour les parents.
0: Oui.
2: Mais aujourd'hui, nous sommes en Afrique et souvent, il y a un certain nombre de parents, quelque chose, voire même l'enfant travailler. L'enfant travaille, il se lève le matin, il va au travail en bonne uniforme, il revient. En soirée, et des parents créent les conditions pour que l'enfant reste là. Alors, et s'occuper aussi des charges de la maison. Hein. Alors que dans l'éducation qu'on donne à un enfant, aujourd'hui, toi, tu es le père et l'autre, la mère, vous vivez ensemble. Et dans l'éducation des enfants, on devait leur inculquer, leur dire cela, c'est une chaîne qui se transmet. On devait lui transmettre aussi le flambeau, qu'à un certain moment donné, quand il travaille, il est autonome, Et moralement et physiquement, il est prêt à se prendre une femme, aller vivre avec une femme, même s'il ne vit pas avec une femme, mais il peut s'assumer financièrement. Vous voyez que cette valeur, ce n'est pas possible la maison pour aller, quelque part, pourquoi pas fonder un foyer. Mais malheureusement, aujourd'hui, comme je l'ai dit, l'enfant travaille, on veut que le reste puisse les dépenses avec un. Et de deux, quelquefois, l'enfant, il est là, il ne travaille pas, il ne fait pas des efforts. Et même quelquefois, l'enfant a des diplômes, il ne fait pas des efforts. Et les parents ne l'encouragent pas à devenir, à avoir quelque chose, être autonome et partir de là. Parce qu'il y a ses petites soeurs, ses petits frères aussi qui arrivent. Et quand l'enfant va, ça permet même à ses frères et à ses soeurs qui sont là de véritablement, quand il vient chaque fois saluer à la maison, de saluer. Et en Afrique, on laisse l'enfant là, il ne fait rien, et on est obligé de s'occuper de l'enfant, et demain, ça devient un couteau même dans la main des parents, parce qu'ils ne travaillent pas. Ils allaient de partir chercher, et de partir, et prendre une maison avec quoi. Donc, pour conclure, moi, je dis logiquement, quand l'enfant sera autonome, il partira de la maison, aller se prendre une maison, bâtir un foyer là-bas. Mais déjà dans l'éducation, il faut lui dire qu'un jour, tu partiras de fou. Et c'est ce que notre papa nous disait, et à un moment donné, on était tous obligés. C'est-à-dire quand le père ou la mère te dit, écoutez, tu ne resteras pas chez moi ici éternellement. Fais tout, fais quelque chose à faire. Présente des concours, par exemple, réussis à un concours du travail pour avoir les moyens financiers et te prendre une maison. Et ça, notre père nous a éduqués comme ça. Aujourd'hui, personne n'est à la cour familiale, sauf notre soeur, ma soeur est née, que je suis qui a perdu son mari, qui est retourné en famille. Ça, ça peut se comprendre. Donc, pour conclure, l'enfant, logiquement, doit avoir les moyens financiers pour partir de la maison. Mais nous, parents aussi, créons les conditions dans l'éducation des enfants à un moment donné, leur dire, vous devez partir d'ici, passer le flambeau à vos jeunes frères et jeunes soeurs, derrière vous. Merci, ma soeur, que Dieu garde.
0: Merci, monsieur Zougervais. Allô?
3: Allô?
0: Oui, bonjour.
3: Bonjour.
0: Vous pouvez. Allô? Allô, bonjour.

0: Allô, bonjour.
1: Oui, bonjour ma fille.
0: Comment je vous
1: appelle? C'est le studio, je t'entends.
0: Oui, effectivement.
1: Wow, le thème du jour.
0: Le thème du jour nous dit ceci, à quel moment un parent ne doit plus s'occuper de son enfant?
1: Effectivement, j'ai assimilé le thème du jour. Mais, merci beaucoup. Ce n'est pas seulement aussi les enfants. Mm-hmm. Vous voyez, vous allez me dire, on voit dans la rue des femmes aussi, qui ont des bébés, soi-disant, c'est des jumelles ou des jumeaux, et qui sont dans la rue, qui m'habillent du matin jusqu'au soir, au lieu de vendre quelque chose, et puis s'occuper des enfants, est-ce que ce sont les parents ou les maris qui leur disent d'aller mendier? Ce ne sont pas les parents. Peut-être que le terme est tellement bon, on peut le débattre et donner des conseils. Mais les jeunes filles qui s'en vont dans la se prostituer, c'est leur comportement le plus souvent qui font que les parents les chassent de la maison et puis elles s'en vont se prostituer. Ce n'est pas vrai?
0: D'accord, c'est bien compris.
1: Voilà.
0: Merci.
1: Ce ne sont pas les parents. Chacun son étoile.
0: Merci beaucoup.
1: Merci beaucoup. Je suis le vieux Crabé. Je suis du passage à Bilan, mais je vis à San Pedro, quartier Toulay.
0: Merci vieux Crabé. Belle journée.
1: Voilà. Merci.

0: Allô, bonjour.
1: Allô, bonjour. Madame Adja, la
0: Oui, Madame Adja, comment est-ce que vous allez?
1: Je vais très bien, merci. Et je vous.
0: Chez nous, ça va. Merci, Madame Adja. On vous écoute.
1: Oui, je suis tentée de demander à quel moment le parent n'est plus parent ou l'enfant n'est plus l'enfant de ses parents. Et donc, moi, un parent, il est à vie. Et donc, un enfant, on s'en occupe toute la vie. Maintenant, ça dépend de quel niveau, jusqu'à quel niveau. Il y a des besoins, par exemple, d'arriver à un certain niveau, quand l'enfant devient indépendant, là, c'est ça ne compte plus aux parents. Sinon, normalement, un enfant, il est avec nous-mêmes, jusqu'à ce que nos parents ne décèdent. Ils sont présents. Quand il y a un petit souci, quand ils appellent, ils répondent présents.
0: Oui.
1: Voilà. Maintenant, c'est à vous de nous situer. Si vous pouvez nous situer un peu, comme parler de s'occuper de son enfant, à quel niveau en fait. Donc, je voulais savoir.
0: D'accord. Est-ce qu'avant 18 ans, ou bien avant l'autonomie financière d'un enfant, un parent peut arrêter de s'occuper de lui ou l'envoyer pour lui dire, comme je le disais dans l'introduction, va te débrouiller, ramène quelque chose à la maison parce qu'il n'y a pas d'argent, parce qu'il n'y a pas ceci ou cela.
1: Avant 18 ans, un parent peut envoyer son enfant, j'ai pas bien saisi.
0: Son enfant allait se débrouiller en fait.
1: Ah, d'accord. Avant 18 ans, là, ça va dépendre. Si c'est sur le vacances, on peut dire à l'enfant de garder ses versets, à un bord de vacances et tout et tout. Ça va lui permettre d'apprendre à être autonome plus tard, à gagner de l'argent, à savoir que ce n'est pas dans la facilité que quand on a de l'argent. Ça, on est dans un apprentissage. Avant 18 ans, là, c'est possible. Là, jusqu'à ce que l'enfant devienne autonome, s'il travaille, il a les moyens de subsistance. Je pense que financièrement, bon, s'il est autonome, il n'y a pas de raison que le parent soit tout le temps de lui à s'occuper de lui. Maintenant, il peut venir qu'il se retrouve face à une situation où ses moyens n'arrivent pas à, comment on appelle, à résoudre la situation et puis faire appel à son parent. Là, c'est possible que le parent l'aide. Mais en gros, je veux dire qu'on est parent à vie. Voilà, c'est ce que je voulais dire.
0: Merci, Madame Adja, pour votre avis sur la question du jour.
1: Bonne journée.

0: Allô, bonjour.
1: Bonjour, madame.
0: Quel est votre nom?
1: Monsieur Arnaud.
0: Comment?
1: Monsieur Arnaud.
0: Monsieur Arnaud.
1: Oui.
0: D'accord. Monsieur Arnaud, nous vous écoutons.
1: Bon, moi, je pense que un parent, toujours s'occuper de son enfant, jusqu'à ce que l'enfant soit financièrement ou bien il a été. On peut s'occuper, mais un enfant, il ne s'occupe pas de lui à vivre. Parce qu'il aura toujours besoin de ses parents. Même quand il est autonome, il y a des situations, il aura toujours besoin de ses parents. Donc on ne peut pas dire à un enfant d'aller se débrouiller. Il se débrouille comment? Un enfant, on le met à l'école. On s'implique dans ses études. On le suit jusqu'à ce qu'il ait tous ses diplômes. Et quand il a eu ses diplômes, on l'aide à trouver un travail. Et quand il a eu ce travail maintenant, on peut lui dire, bon, comme maintenant tu as une belle situation, c'est la première qui demande à partir de la maison, ah papa, comme j'ai eu mon travail, et qu'aujourd'hui, je pense que je peux le prendre en charge, alors je te demande la route pour aller à la maison, pour aller prendre ma maison, si tu es d'accord. Mais ce n'est pas le parent de dire qu'il n'a pas eu se débrouiller. Il se débrouille, si tu vas venir à l'école, qu'il n'a pas se débrouiller. Il se débrouille comment? Je débrouille où? C'est quelle entreprise on appelle se débrouiller? C'est où? Non, on ne peut pas même pas dire à son enfant. Un enfant, on l'accompagne. Jusqu'à ce qu'il arrive, lui-même, quand il a vu que vraiment il a eu tous ses diplômes, il a passé des concours, il a marché, il dit, papa, je peux demander permission pour aller prendre ma maison. Mais je ne quitte pas la maison, mais je suis quand je vais aller me retirer un peu. Donc c'est l'enfant qui demande la permission à ses parents de partir de la maison. Mais tant que l'enfant n'a pas encore tous ces trucs réunis, bon, on dit n'a pas laissé se débrouiller. Il se débrouille après encore. Et demain, on se retrouve avec des enfants accomplis contre la loi de ce qu'on dit que non, ce sont les enfants. Il y a les parents qui permettent à l'enfant de rentrer se débrouiller. Il va se débrouiller encore. Donc, ce n'est pas voulu être trop long. C'est ce que j'avais à dire. Un enfant, on se coupe de lui à vie et on lui donne les moyens de réussir avant qu'il ne quitte la maison.
0: D'accord.
1: Merci à vous.
0: Merci, monsieur Arnaud.

0: Allô, bonjour.
1: Oui, bonsoir, bonjour.
0: Monsieur Guy Soujean, comment ça va?
1: Ça va très bien arrivé ce matin en pleine forme.
0: D'accord, on vous écoute, monsieur Guy Soujean.
1: Bon, moi, je pense que bon, concernant les parents et les enfants, lorsque l'enfant est autonome, l'enfant grandit, il va à l'école, il est autonome, il travaille, là c'est tout à fait normal. Mais si l'enfant n'a pas les moyens, il n'est pas autonome. L'enfant est toujours sous la couverture de ses parents. Moi, c'est pour ça qu'on voit la chose. Mmh. Voilà, l'enfant, tant que l'enfant est autonome, puisqu'il n'a pas les moyens pour se prendre en charge. Donc, il est toujours sur la couverture des parents. Donc, c'est lorsque l'enfant est autonome que les parents peuvent maintenant libérer l'enfant. Voilà, étant un garçon, étant une jeune fille, c'est la même chose. Même tu mets par exemple ton enfant au monde. Et bon, les filles sont grandes. Et les filles, elles ne travaillent pas. Elles vont se prendre une maison. Il y a un problème. Il y a un problème. Donc, moi, je pense qu'on libère les enfants. Lorsque les enfants sont autonomes, les enfants peuvent se prendre en charge. Mm-hmm. Voilà. Moi, c'est comme ça que je vois la chose.
0: D'accord, M. Guy Soujean. C'est bien noté.
1: Merci beaucoup à vous.
0: Merci.
1: Et très bonne émission.
0: Merci. Allô?
2: Oui, allô?
0: Oui, bonjour.
2: Oui, bonjour.
0: Comment je vous appelle?
2: C'est Jean de Saint-Jean.
0: Monsieur Jean de Saint-Jean, merci.

0: De nous appeler, monsieur Jean. Comment vous allez?
1: Oui, ça va bien.
0: D'accord, on vous écoute,
1: J'ai
0: monsieur.
1: pris l'émission en cours.
0: Oui.
1: Donc, je me dis sûrement.
0: On parle de à quel moment un parent ne doit plus s'occuper d'un enfant. On a posé plusieurs cas. Parce qu'il y a certains parents qui demandent à leurs enfants, avant peut-être leur autonomie financière, avant leur maturité, d'aller se débrouiller ou de participer aux charges de la maison. Donc on demande à quel moment un parent ne doit plus s'occuper des enfants. Monsieur Jean de Saint-Jean.
1: Bon, on se dit généralement, c'est à l'âge adulte, mais ce n'est pas aussi facile que ça. C'est-à-dire, logiquement, si les choses allaient bien dans les normes, quand l'enfant va commencer à travailler, il va se prendre en charge. Mais, c'est-à-dire, parfois, on copie l'Occident, mais on n'a pas la même réalité.
0: Oui.
1: Parce que, parfois, on est beaucoup peut-être emmerdé, agacé lorsque, bon, quand on regarde en Occident, vous savez que là-bas, même quand les enfants arrivent, même à l'université, ils travaillent, ils sont autonomes. Voyez un peu. Mais en Afrique, c'est vraiment difficile. Et quand on calque sur l'Occident, ça devient très, très, très compliqué. Donc, pour me résumer, je dirais simplement que, et comme Guissot l'a dit, voilà, on va s'occuper de l'enfant et à un certain âge, en principe, il devait quitter la maison. Mais s'il ne travaille pas, encore l'homme, bon, comme l'exemple qu'il a pris est vraiment pertinent. Quand c'est des femmes, elles ne travaillent pas, vous allez leur demander de partir. Donc, vous pensez à quoi on leur demanda de partir, vous voyez. Donc, c'est un peu ça. Et même quand ils travaillent, je ne vais pas dire qu'on va s'occuper d'eux, mais quelquefois, il y a des difficultés dans les couples. Et on aide, peut-être que ça peut être financièrement, ça peut être des conseils, vraiment, tout n'est pas rompu. Voilà, donc, ce qu'il faut comprendre fondamentalement, en Europe, c'est différent. Voyez-vous, en Europe, c'est différent. Et on peut le dire facilement aux enfants de partir, et même ça fait partie de leur culture. Et puis, comme je l'ai dit, voilà, il y a beaucoup cette facilité-là d'avoir des petits boulots un peu partout, d'être autonome. Mais en Afrique, ce qui est dommage, ce qui me fait très mal, c'est que, voyez-vous, à l'époque, tout considère. Quand on est à la fac, on sait qu'on va travailler. Et donc, c'est beaucoup plus facile et on sait qu'on va partir. Mais aujourd'hui, à l'époque, on demandait aux enfants d'avoir simplement leur diplôme universitaire parce qu'on savait qu'ils allaient travailler. Aujourd'hui, regardez ce qui se passe. Quand les enfants ont leur diplôme, parfois, bon, regardez le taux de chômage. Bon, tout ça, est-ce qu'on peut dire à un enfant vraiment de partir? Voyez, moi, j'ai mon premier qui a 22 ans, 23 ans, il a l'ICAO qui termine l'année prochaine. Bon, on a de voir comment faire, mais je ne peux pas lui dire de partir de la maison. Et comment il va faire? Voilà un peu le vrai problème qui se pose. C'est vrai, ceux qui le disent, ils caquent en Occident. C'est vrai, l'enfant doit être autonome. On ne peut pas l'enfant être autonome, on ne prépare pas l'enfant à rester chez soi.
0: Oui.
1: Voilà, mais si les circonstances, les conditions sont telles que l'enfant n'a pas les moyens, on ne peut pas lui dire de partir. Voilà un peu ce que je voulais dire.
0: Merci, monsieur Jean de Saint-Jean.
1: Merci.
0: Bonne journée.

0: Allô, bonjour.
1: Allô.
0: Oui.
1: Bonjour, ma soeur.
0: Bonjour, Louise Glaotto. Vous nous parlez du thème du jour?
1: Oui, je vous attends fermement.
0: Donnez-nous votre avis sur le thème du jour, Louise Glaotto.
1: Ah, ok. Mm-hmm. Merci beaucoup pour le thème. Bon, pour moi, ça dépend. Mm-hmm. Tu ne peux pas dire à un enfant de 12 ans, de 13 ans, de 14 ans, va te chercher. Mm-hmm. Ça, c'est pas bon. Mais il y a les enfants. Il y a les enfants même là, ils ont, dans quelqu'un même, il a 30 ans, 50 ans, il a au moins 2-3 enfants. Mm-hmm. Et puis, il vit toujours avec ses parents. C'est parce que même, ils n'ont pas su chercher. Il est toujours à la maison. Non pas tu lui parles même là, c'est pas son problème. Pareil pour lui, ses parents sont là pour s'occuper de lui, d'elle, ou bien de ses enfants. Mm-hmm. Ça, c'est pas logique. Cet enfant-là, moi, je vais te dire, va te chercher. Parce que tu as déjà fait des enfants. C'est Dieu qui n'a pas encore voulu que tu te maries. Mm-hmm. Mais on dit, aide-toi que le ciel te dira.
0: Oui.
1: Si tu, quand même là, tu crues à ta manière là, il y a beaucoup de choses que tu dois faire. Il y a les cartes que tu dois gérer. Il y a les magasins, tu peux aller chercher le travail. Il y a la zone même, tu peux aller te chercher. Mm-hmm. Ce n'est pas forcément d'aller chercher un garçon.
0: Oui.
1: Ce n'est pas forcément d'aller chercher un garçon. Même garçon, pas même des garçons, tu as des enfants. Et puis tu viens encore chez tes parents. Il y a les bourrées, tu peux pousser. Il peut y aller pousser, là, il construit une maison dedans.
0: Mm-hmm.
1: Mais ça, tu ne peux rien faire. Tu es toujours chez tes parents, tu dis matin, midi, soir. Tes enfants sont à côté, mais je t'occupe. Et ou bien la famille s'occupe. C'est normal, je vais te dire, va te chercher. Ça, c'est normal, tu vas dire à ce qu'elle est là-bas, tu cherches. Mais un enfant qui a au moins 9 ans, 10 ans, 11 ans, ou bien si tu as déjà eu un diplôme, même si tu as eu un diplôme, tu as eu peut-être un bac. Comment il n'y a pas de travail là? Tu dois aller chercher le travail à la zone, ou bien tu peux chercher les magasins, ou bien les hauts, ils m'ont dit, pas aller travailler dedans.
0: Mm-hmm.
1: Ça aussi, là, c'est pas mal aller. Par ta mère à gagner comme ton pain. Ça, c'est normal. Voilà, moi, c'est mon point de vue. C'est ce que je me redis.
0: Merci, Louise Glaotto, pour votre participation à cette émission.

0: Allô? Allô, bonjour. Allô?
1: Allô?
0: Oui, bonjour.
1: Bonjour.
0: Quel est votre nom?
1: Le
0: Comment?
1: nom de
0: Ndri Eliane, nous vous écoutons.
1: Hélène.
0: Nous vous écoutons.
1: Allô?
0: Oui.
1: Maman Ndri
0: Hélène, d'accord. Nous
1: Hélène.
0: vous écoutons, Ndri Hélène.
1: Moi, je dis, il n'y a pas d'âge pour les enfants de s'occuper de leur maman. Si un enfant, il est grand, il a des diplômes, il n'a pas eu du travail, tu ne peux pas le chasser de chez toi. Tu dois toujours s'occuper d'eux.
0: Oui.
1: Ou bien de lui. Mais si les enfants, ils ont fait des études, ils ont commencé à travailler, et ils ont un chez eux. Tu ne peux pas dire que cet enfant n'a pas s'occuper de toi. Ou bien tu ne vas pas aller s'occuper d'eux. Il n'y a pas d'âge. Si un enfant n'a pas du travail, tu ne peux pas le chasser de chez toi. Non, je ne peux pas, tu ne peux pas.
0: D'accord.
1: Donc, les parents ont toujours l'œil sur leurs enfants.
0: Allô? Allô?
1: Allô?
0: Oui, allô?
1: Bon, je ne sais pas si vous m'avez compris.
0: Oui, on a compris, on a bien compris votre message.
1: Ok, merci.
0: Merci, Madame Brielène.

0: Allô, bonjour.
1: Bonjour, bonjour.
0: Comment je vous appelle?
1: C'est Francine.
0: Comment?
1: Francine.
0: Je vous entends très mal. Vous pouvez vous éloigner de votre poste récepteur? D'accord. Quel est votre nom? Je vous entends mieux. Francine, d'accord. Nous vous écoutons, madame.
1: Alors, comme beaucoup d'auditeurs l'ont déjà dit, je pense qu'on doit s'occuper d'un enfant jusqu'à ce qu'il soit autonome et se prendre en charge financièrement, moralement, vraiment à tous les niveaux.
0: Oui.
1: Parce que l'enfant, il n'a pas demandé à venir au monde. C'est notre décision, c'est notre choix, c'est de notre responsabilité, nous en tant que parents. Et nous devons de les accompagner jusqu'à ce qu'ils disent qu'eux-mêmes, ils sont aptes à quitter le cocon familial et à se prendre en charge, à se construire eux-mêmes.
0: Oui.
1: Donc, le rôle du parent, en fait, n'a pas de limite. Parce que même quand l'enfant n'est plus sous notre toit, et qu'il rencontre demain une difficulté, il faudrait que nos parents, si nous avons les moyens aussi, bien sûr, nous puissions leur venir en aide. Il y a un auditeur qui a dit tout à l'heure que les conditions chez nous ne sont pas comme en Occident. Et c'est vrai. En Occident, l'enfant, déjà, quand il entame son cycle universitaire, il a la possibilité de faire des petits boulots, des choses qui pourront lui permettre d'obtenir peut-être une bourse pour pouvoir financer lui-même ses études, ce qui n'est pas le cas chez nous. La situation est très différente et très difficile. Même après avoir obtenu des diplômes, pour obtenir un emploi, vraiment, c'est la grâce de Dieu. Sinon, ce n'est vraiment pas facile. Donc, et quand l'enfant aussi commence à avoir des revenus, ce n'est pas à nous, parents, de lui dire tout de suite, bon, maintenant, tu as un travail, il faut partir. Non. Il doit pouvoir économiser de sorte à ce que quand il quitte la maison pour partir, il ne soit pas encore en train de frapper à la porte pour revenir chez ses parents à tout moment parce qu'il manque de quelque chose, parce qu'il n'a pas de quoi manger. Donc nous devons accompagner nos enfants jusqu'à ce qu'ils soient vraiment autonomes. Et ça, nous devons de leur donner des outils qui sont aller à l'école, les mettre à l'école, leur apprendre à se débrouiller pendant les vacances, à gagner de l'argent, à être intègre. Vraiment selon les voies de Dieu. Et voilà, toujours selon les voies de Dieu, Dieu va nous accompagner, nous et nos enfants.
0: Exactement. Merci, madame Francine. Une belle journée à vous.
1: Merci à vous aussi.

0: Allô, bonjour.
1: Allô, bonjour.
0: Allô.
1: Allô, bonjour.
0: Allô, allô.
1: Allô, bonjour. Sinon, moi, je vous entends bien. Hein?
0: D'accord, je vous entends bien maintenant.
1: Ok.
0: Bonjour, monsieur.
1: En fait, bon, moi, c'est que je suis un peu mitigé sur la question aujourd'hui.
0: Mm-hmm.
1: Et ben moi, je pense que on doit savoir faire part des choses.
0: Mm-hmm.
1: Dire à un enfant d'aller se débrouiller à quel âge.
0: Mm-hmm.
1: Pour les filles, moi, je pense que étant vraiment la porte de sortie n'est pas ouverte, il faut vraiment toujours veiller sur la fille, parce que là. Elle doit toujours rester sous la protection des parents.
0: Mm-hmm.
1: Quand ça ne va pas chez elle. Mais mm-hmm. pour un jeune homme, un garçon comme moi, comme ça, on a tout fait pour que tu deviennes autonome.
0: Mm-hmm.
1: Les parents ont tout mis à ta disposition pour que, parce que tu es appelé à être responsable demain. Maintenant, si tu as 22 ans, 23 ans, tu es sur la maison, dans la maison qu'on ne voit pas, peut-être c'est 22 ans, tu ne profites pas quelque part d'autre.
0: Mm-hmm.
1: Que tu es là, tu ne fais rien. Moi, je pense qu'il faut tout faire pour qu'il sorte, pour aller affronter la vie. C'est très important.
0: Mm-hmm.
1: On n'a pas le droit d'aimer son enfant. Et vraiment, si les conseils, les dispositifs qu'on a pris familial, on ne peut pas l'aider, qui profite de ça pour devenir paresseux. Moi, je pense que ça, il y a lieu de lui qui non, va te chercher. Il y a lieu de lui qui va te chercher. Mais s'il est aux études, il est en train de préparer quelque chose et qu'on voit, on a accepté, on lui a donné notre caution, le temps que ça va prendre, moi, je pense qu'on ne peut pas lui dire à ce moment d'aller se débrouiller. Parce que tous, nous avons été unanimes pour que ce qu'il est en train de faire puisse aboutir. Là, il n'y a pas de problème. Mais on est là à la maison. On a 22 ans, ça va dans 25 ans, 30 ans, et vraiment, les parents même qui deviennent un peu fatigués, ils se sentent un peu fatigués, ou tu dois être le moteur pour toi-même, ta propre vie, tu deviens charge pour eux, moi, je peux te dire automatiquement, va te chercher.
0: Mm-hmm.
1: Ça, je peux te le dire. Voilà pourquoi je dis c'est un peu mitigé. Bon, pour les femmes, la femme n'est pas appelée à aller vraiment s'exposer ou bien lutter pour avoir quelque part pour s'accrocher.
0: Mm-hmm.
1: Mais si c'est un homme, moi je pense que la rivière est capable. Moi je prends mon exemple. Hein?
0: Oui.
1: Nous autres là, on a eu Dieu, il a dit Dieu nous a tracé. Au départ on ne comprenait pas. Nos aînés, ils sont restés sur les parents tout fait, ils ont tout mis à leur disposition. Aujourd'hui les parents ne sont plus là, nous n'avons pas pu avoir cette chose.
0: Mm-hmm.
1: Aujourd'hui les parents ne sont pas là, voilà, ils sont incapables de rien. Parce que la vie était facile, c'est les parents qui faisaient tout pour eux avec leurs femmes et tout ça.
0: Mmh.
1: Et aujourd'hui, là, tout est devenu difficile pour eux parce qu'ils n'ont pas appris à lutter.
0: C'est ça.
1: Mais nous, aujourd'hui, nous sommes rentrés dans le monde, on est partis comme si on n'avait personne. Mais on est là, on fait nos petits bouts de chemin parce qu'il y a des difficultés qu'on a accepté d'affronter.
0: Mmh.
1: Donc on sait qu'aujourd'hui, on n'a plus personne et on n'avait personne dans cette lutte qui nous aidait. Donc ça fait qu'il y a des choses où eux qui sont les aînés, ils ont peur d'affronter, mais nous on est dedans, on n'a pas peur parce que la société même nous a déjà préparés.
0: Mm-hmm.
1: Vous voyez, donc parfois moi je dis l'homme, l'éducation de l'homme, et puis la femme, il faut voir ça différemment. Quand on voit que la personne devient gros paresseux, ou bien il prend certaines légèretés pour se faire la vie, il faut lui dire la vérité. Quand tu es un parent, il ne faut pas avoir d'émotion pour ça, il faut lui dire ouvertement la carrière se cherche. Parce que ceux qui s'y cherchent, regardons ceux qui quittent loin pour venir dans notre pays. Des enfants.
0: Mm-hmm.
1: Mais ceux qui deviennent des trucs, et puis voilà, on est là, on souffre. On regarde, on pense que c'est magie. Oh, c'est pas magie, c'est parce que la personne a accepté d'affronter les difficultés, la vie. Et ça te forge. Donc parfois, vraiment, de grâce, il faut qu'on comprenne qu'il faut qu'il y ait un homme là. Quand tu es né, c'est pour lutter.
0: Mm-hmm. D'accord. C'est bien noté. Merci, papa, pour votre avis.
1: Yes.
0: Mm-hmm.

0: Allô, bonjour. Allô.
1: Allô, vous m'entendez?
0: Oui.
1: Allô, moi je vous entends faiblement. Hein. Je sais pas si vous m'entendez.
0: Je vous entends. Quel est votre nom?
1: Ah, d'accord. D'accord. C'est Monsieur Obou Gérard.
0: Oui, Monsieur Obou Gérard. Quel est votre avis sur la question?
1: Par rapport au sujet du jour, hein, moi je partage un peu la vie, donc je vois pas qui vient d'intervenir.
0: Mm-hmm.
1: Ou moi déjà même dans la Bible, on nous dit l'homme qui quittera son père et ta mère et qui t'attachera à une femme. Ça veut dire que l'homme même est appelé à quitter le cocon familial.
0: Mm-hmm.
1: Donc pour moi, il doit y avoir une différence effectivement dans la prise en charge de la jeune fille et dans la prise en charge donc du jeune homme.
0: Mm-hmm.
1: Pour moi, la jeune fille doit partir, doit quitter la maison. On doit, entre guillemets, arrêter de s'assurer de sa charge lorsque elle est mariée.
0: Mm-hmm.
1: Lorsque quelqu'un est venu chez nous, s'est présenté, a décidé de faire une seule chair avec elle, bon, dans ce cas-là, les parents peuvent effectivement se décharger un peu, entre guillemets, de la fille, même si ça reste notre fille et que si elle a des soucis, on doit intervenir. Maintenant, en ce qui concerne le jeune homme, effectivement, il faut arriver à un certain âge quand même, l'inviter à se prendre en charge. Parce que c'est vrai, tout le monde dit, j'ai entendu beaucoup de personnes dire que bon, c'est un enfant, on est en Afrique, donc il faut toujours rester. Mais je pense qu'il faut faire la part des choses. Mmh. Tant que peut-être il est dans un projet d'étudiant et autres, bon, ça peut se comprendre qu'à la recherche du travail, il n'a pas encore eu du travail, on peut comprendre. Mais comme les mamans l'ont souligné, il y a des jeunes qui n'ont pas envie de travailler, qui se disent que bon, écoutez, papa est là, maman est là, donc nous, voilà, on est là, quoi. On est à la maison, on mange, on profite de la maison, et c'est leur devoir de s'occuper de nous. Oui, c'est vrai, mais il faut que quand même l'enfant sache qu'il est appelé à fonder une famille. Il est appelé à devenir quelqu'un dans la société. Et donc, pour moi, arriver à un certain âge quand même, peut-être au-delà de 30 ans, il faut regarder la situation du jeune homme et puis l'inviter à se prendre en charge.
0: Mm-hmm.
1: Pas peut-être le chasser automatiquement de la maison, mais vraiment tout un... pour le pousser à se prendre en charge, l'aider à avoir des stages, mais vraiment tout faire pour le pousser à quitter la maison. Sinon, comme papa l'a dit tout à l'heure, on se retrouverait avec des enfants qui vont passer toute leur vie avec nous, alors que la vie d'un parent sur la terre, elle est limitée. Et s'il y a un malheur pour le parent, l'enfant se retrouve dans une situation qu'il ne peut même pas, alors qu'il a plus de 30 ans, il ne peut même pas se prendre en charge.
0: Mm-hmm.
1: Et pour moi, comme il y a une maman qui intervient tout à l'heure, du moment où tu es un jeune homme et que tu as eu des enfants, on a dit, tu as une famille, pas enfants, pour moi, vraiment, il faut quitter la maison.
0: Mm-hmm.
1: On ne peut pas fonder une famille dans une autre famille. Donc, pour moi, un jeune homme, peu importe son âge, s'il a 25 ans, 26 ans, qui se permet d'avoir deux ou trois enfants, il doit quitter la maison.
0: Mm-hmm.
1: Il doit quitter la maison. Ça, c'est mon avis.
0: Merci, monsieur Ogu Gérard. Belle journée à vous.
1: Je vous en prie. Bonne journée à vous, bonne émission.
0: Merci.

0: Allô, bonjour.
1: Allô.
0: Oui, bonjour.
1: Bonjour, ma fille.
0: Papa Deschamps, comment ça va?
1: 5 sur 5.
0: On vous écoute.
1: Moi, ce que je vais dire, est-ce que c'est l'enfant qui a demandé à venir dans le monde?
0: Non.
1: Voilà. Est-ce que, avant de faire cet enfant là-haut, les parents, vous avez prié, confié ce rapport-là à l'Éternel des armées? Non. Tu as blessé, tu as fait un enfant. L'enfant était blessé depuis fœtus. Il a des problèmes. Est-ce que c'est un prêtre à pas prier sur cet enfant-là? Cet enfant peut être reçu un jour? Jamais. Et je dis, le rapport sexuel est sacré. Avant d'avoir le rapport, il faut prier d'abord. Mm-hmm. Le rapport, c'est comme de la nourriture. La Bible dit un commun accord d'abord. Est-ce que les parents, avant de faire des enfants, on prie? Madame, a-t-elle un enfant embrassé? On n'a qu'à prier. Là, ce qui a raison, cela est béni. Et cet enfant, il est béni comme Samuel. Aujourd'hui, nous avons des papas coqs. Moi, je connais une religion où j'étais, là-bas, là. Madame, si vous êtes mariée, là, madame ne doit jamais porter slip de soutien la nuit. Madame est comme Orange Money. Le mari doit lui chicoter. Mm. Est-ce qu'un enfant comme ça peut réussir dans la vie? Nous, les parents, là, nous sommes médiocres. Si un enfant ne réussit pas, là, ce sont ses parents, ce n'est pas de leur faute. Mm-hmm. C'est nous, les parents, on est mauvais. Vous avez un peu de temps à échanger. Merci.

0: Auditeurs et auditrices de la Radio Nationale Catholique, il est 8h45 et nous avons déjà 13 avis sur la question du jour avec le thème « À quel moment un parent ne doit plus s'occuper de son enfant ?» Nous continuons de prendre vos appels et vos avis sur la question du jour. Allô ?
1: Oui, allô ?
0: Oui, bonjour.
1: C'est Jean, je reviens.
0: Oui, monsieur Jean.
1: Simplement, vous faire observer que c'est une question peut-être un peu difficile.
0: Mm-hmm.
1: Et comme je crois que le pape parlait un peu de casuistique, c'est-à-dire que ça dépend des cas. Il y a beaucoup de cas. Hein.
0: Mm-hmm.
1: Et il y a quelqu'un qui a parlé d'un enfant qui se comporte mal, mais ça, c'est autre chose. Mais je vais plutôt parler des enfants qui se comportent bien, ils ont le bac, ils ont tous les diplômes. Mais écoutez, ils passent des concours. Actuellement, ça ne marche pas. Bon, je veux dire que c'est différent de quelqu'un qui, à la maison, fait du n'importe quoi.
0: Mm-hmm.
1: Voilà, donc, par rapport à ça, aussi, bon, les parents... Moi, quand je prends mon cas, par exemple, j'ai été chez mon grand frère et c'est là-bas que j'ai eu le concours de l'ENA. C'est-à-dire, je suis resté encore 2 ans chez lui. Et même quand j'ai commencé à travailler, il a voulu que je reste encore un temps vraiment pour bien partir.
0: Mm-hmm.
1: Vous voyez? Voilà. Il y a le cas aussi des gens quand ils commencent à travailler, parfois on attend 6 mois pour leur donner leur solde et parfois ils restent un peu plus pour ça, pour se préparer à partir. Et moi, je pense que c'est ce mot-là que les familles doivent, les parents doivent avoir en tête. Comment préparer l'enfant à partir.
0: Mm-hmm.
1: Voilà. Voilà un peu ce que je voulais dire.
0: D'accord. Merci, M. Jean de Saint-Jean.
1: Merci.

0: Allô.
1: Allô.
0: Oui, bonjour, madame, bonjour, ma soeur.
1: Bonjour, monsieur Ritier Bi. Nous vous écoutons.
0: Ça va.
1: Nous vous écoutons, ça va bien chez nous.
0: Oui, c'est aussi. À quel moment les parents doivent plus s'occuper de l'enfant? Allô, c'est ça?
1: Oui, c'est ça, monsieur Ritier Bi.
0: Oui, oui. Normalement, lorsque l'enfant atteint la majorité légale, normalement, pas de 18 ans, il doit plus s'occuper de l'enfant. Mais si on voit que l'enfant n'a pas l'autonomie financière, voilà, il n'a pas l'autonomie financière, tu n'as pas le fait comme ça, c'est ton enfant, c'est ton propre sang. Donc tu peux s'occuper de lui. Voilà, je pense que quand l'enfant n'a pas l'autonomie financière, tu peux t'occuper de lui. Voilà, et si il y a encore dans les études encore, tu peux t'occuper de lui. Voilà, tu peux t'occuper de lui. Mais si la telle âge de la majorité, bon, 18 ans, bon, 21 ans, si la l'autonomie financière, bon, tu les laisses à sa guise. Donc, à quel moment on peut dire de pas, le parent ne pas s'occuper d'enfant, lorsque l'enfant a été l'autonomie financière, et puis si la cour de l'étude, il y en a qui ont 18 ans, 19 ans, 21 ans, ils sont encore de l'étude, tu peux t'occuper de lui. Donc, dans ce cadre-là, moi, je pense qu'on peut s'occuper de l'enfant. Voilà, s'il a l'autonomie financière, qu'il a la majorité, l'autonomie financière, tu peux t'occuper. Tu peux donner des conseils. Voilà, l'occupation de la finance. Ça aussi, les conseils, le guider, avec ton instrument de vie, tu peux le pister, tu peux l'orienter, voilà. Comment se conduire, comment gérer les choses, voilà. Donc, c'est ce que j'ai dit par là, c'est ce que j'ai ajouté.
1: Merci, monsieur Ritier Bi.

0: Allô?
1: Allô?
0: Oui, bonjour.
1: Bon, c'est David, je reviens. Hein?
0: Oui, monsieur David.
1: Ok, moi, je voulais dire, même si la question, je pense que c'est déjà réglé. Parce qu'aujourd'hui, quand vous voyez les enfants, parfois, quand les parents, on veut leur donner conseil, on dit, ouais, que laissez-nous, on est assez grand pour pouvoir écouter maintenant les conseils des parents.
0: Mm-hmm.
1: Ça, c'est l'engagement même des enfants. Mm-hmm. Ils, souvent, ils sont dans les choses. Ils ne honorent même pas quand tu veux parler, on dit non, je ne suis pas un enfant, je ne suis pas un enfant. Mais depuis lors, quand ça commence à partir comme ça, là, c'est ça qui découvre parfois deux parents. Ton enfant est en train de mener des actions qui, tu vois, ce n'est même pas bon, profitable à sa vie. On lui donne conseil, tu dis non, je ne suis pas un enfant, maman, je ne suis pas un enfant, papa. Et je suis aujourd'hui. Mais malgré tout ça, tu dis mais sur le toit de tes parents. Non, souvent, c'est ces gens de langage quand même qui plongent d'autres parents dans cette histoire de dire non, va te débrouiller.
0: Mm-hmm.
1: Parce que tu prends ton enfant pour ton enfant, tu lui donnes conseil, il te regarde dans tes yeux, dans les yeux, il te dit non, que moi je ne suis pas un enfant, je ne suis pas un enfant. Mais quand tu n'es pas un enfant, là, tu suis ton père, il te dit bon, va, tu gères toi-même.
0: Mm-hmm.
1: Et c'est parfois la colère qui amène tes parents à dire à leur enfant, bon, il faut partir, il faut partir. Mais qu'elle aussi, parfois, elle a quelqu'un dehors qui lui fait, tu sais, crois qu'on peut s'occuper de sa vie. Hein? Un manque de discernement, la personne peut s'emballer, puis voilà, qui maintenant les problèmes surgissent. Ah, c'est les conséquences, c'est moi qui viens conseiller là. Sinon, franchement, aucun parent ne peut jeter son enfant. Moi, je dis les filles, il faut les protéger. Mais les garçons, à partir d'un moment, il faut qu'ils apprennent, à se prendre en charge. Même étant sur la maison et sur le toit familial, il faut quand même apprendre à être autonome avant de partir. Ça, c'est important.
0: Mm-hmm. Merci, monsieur David. Auditeurs et auditrices de La Voix de l'Évangile, nous arrivons à la fin de notre temps imparti pour la libre antenne. Et ce que nous pouvons retenir après vos différentes interventions, il faut noter qu'aujourd'hui, nous avons eu pratiquement 16 appels pour ce thème qui était... À quel moment un parent ne doit plus s'occuper de son enfant? Ce que nous pouvons retenir, c'est que le parent tient plusieurs rôles, tant le rôle financier que l'enfant, tant que l'enfant n'est pas autonome, mais bien qu'étant autonome, certaines situations peuvent demander le recours de certains parents. Sur le plan moral et affectif, le rôle du parent ne s'arrête jamais. Néanmoins, les parents doivent éduquer leurs enfants pour acquérir plus tard leur indépendance et venir en aide aussi aux parents ou aux frères et sœurs. Il faut qu'ils soient prêts à entamer et que les parents puissent les aider à économiser pour mieux démarrer et affronter la vie. Tout compte fait, prions pour nos enfants afin qu'ils soient indépendants et assez outillés pour affronter la vie et le monde d'aujourd'hui. Voilà, fidèles auditeurs de la Radio Nationale Catholique, que se referme notre émission La Libre Antenne du jour. Merci de nous avoir suivis. La Libre Antenne avec Annie Zega, ce sera jeudi et vendredi encore. Vous aurez deux nouveaux thèmes qui vous seront proposés. Nous refermons La Libre Antenne, mais nous poursuivons notre temps d'antenne sur les ondes de La Voix de l'Évangile.
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0: le Fils de l'homme a apparu afin de détruire les œuvres du diable.
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